Vous entendez sur Piano à quatre mains Sylvia Bernier, Guy Pensant pour ses œuvres de musique de salon. Des œuvres du 19e siècle, nous avons entendu des œuvres de Gobert, Zellenberg, Bachmann, Stadler. La suite, eh bien, ce sera Hoffmann avec voilà des petites pièces qui s'appellent Sur l'eau, Chant du rossignol, Flocons de neige, L'oiseau voyageur. Et enfin, nous terminerons avec une œuvre de Vax, une capricante marche de concert.

Petite musique de salon où l'on sait que dans ces salons se rendaient même les plus grands succès de l'opéra. Nous avons entendu des œuvres d'Hoffmann et de Wax. Je vous propose de poursuivre avec des œuvres de Burgmann, Gillet, Durand de Gros. Nous entendrons un tramway galop, un pizzicati, des clochettes galoprillant. Et pour terminer ce moment de musique classique, eh bien, nous aurons l'occasion d'entendre encore la chasse aux lions, la marche indienne. Mais pour l'instant, place au capricante, au tramway galop et au pizzicati.

Nous avons entendu quelques petites œuvres de salon. Nous allons terminer avec la chasse au lion, la marche indienne à travers bois, qui vive, grand galop de concert, des œuvres de Colin, Van Gaal, Fischer et Gantz. C'est toujours interprété par Sylvia Bernier et Guy Panson en piano à quatre mains.

En ce début de Coin Classique, amis auditeurs, je vous disais que nous écouterions des œuvres de petits classiques. C'est en tout cas comme cela que l'on voit un petit peu la musique ou les musiques de salon, bien que l'on retrouve une énorme quantité de compositions, particulièrement pour le 19e et le début du 20e siècle. Je vous propose quelques mots de commentaire de Laurent Lejeune, qui est à l'origine du livret. Je vous en parlais tout à l'heure, la conclusion la voici. Vous avez peut-être trouvé cette musique mièvre, peut-être, mais elle se suffit à elle-même comme simple moment de détente. Et je crois que c'est la meilleure des conclusions pour notre moment de musique classique. Et c'était le Coin Classique.

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1: B comme Bible. Avec Corinne aujourd'hui dans le studio, bonjour.
2: Bonjour Gilles, bonjour à tous.
1: B comme Bible, c'est un peu facile quand même.
2: Eh bien, c'est jamais inutile de rappeler les bases et de poser des fondements clairs, nets et précis.
1: Alors, la Bible, déjà, c'est ce que vous avez devant vous, Corinne. Vous
2: Mais l'utilisez. Oui, j'en ai une. Parce ouais. que je dis une parce qu'il en existe différentes formes. Les différentes formes sont dues au fait que plusieurs personnes pensent que c'est utile de traduire un peu différemment. Il n'y en a qu'une dans la langue d'origine, les langues d'origine qui sont l'hébreu et le grec, mais il y en a plusieurs en français, traduites à différentes époques. Il y en a plusieurs en anglais, il y en a plusieurs en allemand et dans une multiplicité de langues du monde.
1: Alors, il y a un livre par religion, pratiquement, même plus quelquefois. Même dans les mêmes religions, il y a encore plus de mouvements qui ont plusieurs livres. La Bible est utilisée par quelle religion ?
2: Alors, en entier, la Bible en entier est utilisée chez les chrétiens. Et la première partie de la Bible que les chrétiens appellent l'Ancien Testament est utilisée par les juifs. Voilà, pour le dire.
1: Et les autres aussi ont le droit de la lire de temps en temps.
2: Et tout le monde a le droit de la lire, de l'acheter, de la lire ou de l'emprunter et de la lire, bien évidemment.
1: Alors j'ai une question quand même qui est importante. Est-ce que la Bible est vraie ? Là, je vous colle là. Vous n'aviez pas prévu de dire ça, voyez, vous êtes collé là.
2: En même temps, disons que il y a un rapport à la vérité très important avec la Bible, c'est sûr, puisque ceux qui croient la Bible considèrent qu'elle enseigne la vérité. Maintenant, évidemment, ceux qui n'y croient pas, ils vont dire que c'est bourré de fantaisie, que ça n'a rien à voir avec la vérité. C'est tellement personnel comme expérience, mais la Bible a des prétentions sur la vérité.
1: Donc si on croit, c'est vrai, et si on ne croit pas, c'est pas vrai.
2: C'est un peu ça, oui.
1: C'est un peu comme ça.
2: Eh ben,
1: vous êtes gentil avec moi.
2: Comment dire ça autrement, hein? Comment dire ça? Mais l'enjeu de la vérité est très important, oui, absolument.
1: Est-ce qu'elle est, alors, si elle n'est pas vraie ou vraie ou pas vraie, est-ce qu'elle est authentique au moins?
2: Ah, par rapport à son histoire, hein. Bien sûr.
1: Est-ce qu'on a le vrai texte de la Bible? Oui, tout à l'heure, je demandais si c'était vrai. Maintenant, est-ce que c'est le vrai texte de la vraie Bible?
2: Quand on l'a entre les mains, est-ce qu'on ne m'a pas menti? Est-ce que l'imprimeur n'a pas fait des fantaisies ou je ne sais pas quoi?
1: Oui, ou peut-être on a trouvé d'autres textes, sauf de fausses copies ou je ne sais quoi.
2: La Bible qu'on a entre les mains aujourd'hui, au XXIe siècle, elle repose sur des choses très anciennes, puisque c'est un très, très, très vieux livre. Et dans l'ancien temps, on n'avait pas les mêmes modes de reproduction des livres. Il n'y avait pas d'imprimerie. Il fallait tout écrire à la main. Donc, on a la chance de posséder, d'avoir trouvé au cours des siècles, dans des vieilles bibliothèques, etc., des manuscrits, des morceaux de la Bible écrits à la main et très, très anciens, eux aussi. Et quand aujourd'hui, on met tous ces petits bouts, parce que parfois, ce sont même des tout petits bouts, les uns à côté des autres, eh bien, on arrive à reconstituer de très anciennes Bibles. Et ça s'est transmis comme ça au cours des siècles, d'abord recopié à la main, et puis, grâce à l'invention de l'imprimerie, d'une manière beaucoup plus facile et beaucoup moins chère.

0: La Bible, c'est un livre qui est beaucoup lu aujourd'hui, ou qu'on met dans les greniers ou dans les placards. Corinne.
1: C'est le livre le plus vendu au monde, déjà.
0: Quand il est vendu, parce qu'il est souvent donné, je crois.
1: Oui, ou alors, oui, d'accord. Le plus répandu, on pourrait dire. C'est lui aussi qui est le plus traduit dans des langues différentes.
0: Vous avez une idée de combien de langues sont traduites?
1: Oh, c'est des centaines, et pour la Bible en entier. Et le Nouveau Testament seul, il traduit encore plus de langues. Et il y a même des langues qui ne doivent disposer peut-être que d'un seul évangile ou quelque chose comme ça, des langues un peu plus parlées
0: des
1: par peu de personnes.
0: Bien sûr, oui.
1: Mais surtout, depuis le 19e siècle, il y a eu d'énormes efforts de traduction de la Bible dans beaucoup de langues. Il y avait beaucoup de missionnaires qui s'efforçaient de traduire la Bible pour les autochtones auxquels ils s'adressaient. Et voilà, c'est un peu ça l'histoire de l'expansion impressionnante de ce livre dans le monde, dans tout le monde.
0: Alors, j'ai une très bonne question. Avec beaucoup d'humilité, j'ai une très bonne question. Corinne, ça sert à quoi la Bible ?
1: À croire. Ça sert à croire.
0: Et
1: je pense à une parole qui est dans l'évangile de Jean et qui dit que Jean dit qu'il a écrit cet évangile, donc cette histoire de Jésus, pour que ceux qui le liront puissent croire, avoir la foi, croire en Dieu, croire en Jésus. Donc on peut élargir cette affirmation et dire que l'ensemble de la Bible est fait pour susciter la foi dans le cœur de ceux qui la lisent. Ça ne marche pas toujours, bien sûr. Il y en a qui la lisent et qui restent un peu indifférents à la relation avec Dieu. Et puis d'autres, très nombreux, heureusement, qui, à travers la Bible, rencontrent Dieu, sont en relation avec Dieu et trouvent dans la Bible un moyen d'être en contact avec Dieu et de mieux le connaître.
0: Alors Corinne, on ne lit pas la Bible, bien sûr, pourquoi, mais on ne lit pas la Bible que pour ça. Il y a d'autres personnes, pour des raisons différentes, pour des domaines scientifiques différents, qui sont intéressés par la lecture de la Bible. Est-ce que vous avez déjà fait comme ça une petite étude pour savoir qui pouvait être susceptible, par les sujets multiples, d'étudier la Bible ?
1: Eh bien, on pourrait dire que déjà, ceux qui s'intéressent à la langue hébraïque antique, les langues anciennes, pourquoi pas, hein.
0: Bien sûr.
1: Parce que là il y a beaucoup de pages, hein,
0: on peut
1: vraiment,
0: faire, ouais.
1: oui tout à fait. Ceux qui s'intéressent à l'histoire et à l'archéologie,
0: oui,
1: trouvent dans la Bible des choses fort importantes.
0: Des informations sur des périodes de guerre, sur des conflits, sur
1: des peuples du Moyen-Orient,
0: oui,
1: etc. Puisque à ce moment-là, on a des renseignements sur le Moyen-Orient dans la Bible depuis environ 1500 avant Jésus-Christ jusqu'à 100 après Jésus-Christ. Pour un historien, il peut y avoir de la documentation très intéressante. Pour un poète, pourquoi pas, eh bien, il y a des pages poétiques d'une grande beauté. Les psaumes, par exemple, qui sont non seulement des poèmes, mais même des chants. On n'a plus la musique, bien sûr, mais on sait que c'était des hymnes chantés dans le temple. Donc, il y a beaucoup de variétés. On pourrait aussi, des hommes de loi pourraient s'intéresser à la Bible, puisqu'il y a des...
0: Oui, on parle de droit canonique.
1: Oui, ça, le droit canonique, c'est pas réellement lié à la Bible, c'est plutôt lié à la tradition de l'Église.
0: Mais il y a de nombreuses, bien sûr,
1: c'est aussi inspiré par les nombreuses pages qui sont de la Bible, qui sont des lois, des textes de loi, loi pénale, loi religieuse, loi de
0: sociale,
1: toute sorte, sociale pour organiser la vie du peuple d'Israël. Donc il y a aussi des études et des lectures très intéressantes à faire de ce point de vue-là, de ce point de vue social, organisation d'une société. 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

0: un peu stressante, Corinne, voilà, pour arriver à la fin. Alors, encore peut-être d'autres personnes qui pourraient être intéressées par...
1: Alors, on pourrait dire qu'on trouve des conseils de santé dans la Bible.
0: Ah
1: donc,
0: oui, on sait bien. D'ailleurs, les premières lois de prophylaxie arrivent bien avant le 19e siècle.
1: Dans les oui, il y a effectivement des concepts liés à la santé et à l'hygiène
0: sûr,
1: très intéressants
0: très développés, oui.
1: dans la Bible. Effectivement, on peut
0: 2000 ans avant Jésus-Christ.
1: Eh oui, d'une manière fort ancienne, tout à fait. Mais il y a une catégorie qui s'intéresse beaucoup à la Bible, ce sont les artistes.
0: Ah oui, bien sûr. Ah bah oui.
1: La Bible a inspiré énormément
0: la musique, la sculpture, la peinture, bien sûr.
1: Même l'architecture,
0: oui,
1: d'une certaine manière.
0: Oui, bien sûr, l'architecture.
1: Voilà des gens qui ont lu la Bible d'une autre manière, qui leur a apporté quelque chose d'autre.
0: Il est parlé de quelques artistes aussi dans la Bible, bien sûr, qui travaillaient l'or.
1: Dans la Bible même, on parle d'artistes, oui. Oui.
0: L'agriculture, Corinne.
1: Oui,
0: il y a beaucoup
1: puisque c'est un peuple très
0: agraire,
1: très proche de la nature. Effectivement, ou l'élevage,
0: bien sûr,
1: l'élevage.
0: Bien sûr, toutes les années sabbatiques, la jachère, etc., ça vient
1: oui,
0: de la Bible.
1: Le principe de la jachère existe
0: la
1: dans
0: Bible,
1: la Bible, tout à fait.
0: Donc en fait, il ne faut pas être seulement croyant pour lire la Bible.
1: Mais disons qu'on peut y trouver des leçons de vie dans beaucoup de domaines, en effet, c'est vrai. Mais je suis quand même obligée de dire qu'on en retirera le plus de richesses si on cherche à y nourrir sa foi. Et alors là, on sera gâté... on aura énormément de matière à réflexion pour toute sa vie. Et on a beau la lire et la relire, même si c'est un gros livre, eh bien, on trouvera toujours des nouvelles choses, des nouveaux éclairages, des choses plus profondes qui nous permettent d'avancer. Je dirais, un psychologue aussi pourrait trouver des tas de choses intéressantes.
0: Bien sûr,
1: parce qu'il y a énormément de récits humains, donc des humains qui se rencontrent, qui se disputent, qui se réconcilient. Toutes ces choses-là sont pleines de vie et de leçons pour la vie.
0: B comme Bible, il faut lire que la Bible ?
1: Il y a d'autres livres concurrents, mais ou pas concurrents, ou qui s'éclairent les uns les autres. Il y a d'autres textes religieux, bon, on ne va pas tous les mentionner. La Bible a peut-être le privilège de l'ancienneté sur certains autres livres, mais... Les livres religieux se répondent aussi les uns aux autres et peuvent s'enrichir les uns des autres.
0: C'était B comme Bible avec Corinne. Nous nous retrouverons pour un C et nous découvrirons les mots que vous nous avez choisis. Au revoir Corinne et à bientôt.
1: À bientôt.
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1: Bonjour à toutes et à tous, bienvenue sur Radio Intervalle pour ce moment d'information locale au sommaire de votre actualité culture et loisirs dans le Gard. On parlera en détail de la fête médiévale au château d'Allègre avec Jacques Ray de l'association de sauvegarde du château. Mais tout d'abord, quelques événements à venir ce samedi, puisque en cette mi-juin, l'agenda est chargé dans l'agglo d'Alès. Il y aura notamment le grand déballage du Secours catholique d'Alès, meubles, vaisselle, bibelots, linge à tous les prix. Ce sera au stade Saint-Paul de 8h à 14h ce samedi. Rochebelle en fête grâce à l'association Landra, les amis de Notre-Dame de Rochebelle à Alès. Ils vous invitent pour plusieurs déambulations dans le quartier entre 9h30 et 12h au départ de la place Notre-Dame afin de découvrir les associations et institutions partenaires. Plusieurs ateliers et un troc de plantes seront également proposés et à partir de 14h, une scène ouverte sur la place Notre-Dame permettra à chacun de découvrir les nouveaux talents locaux. Enfin, à 16h, le public sera invité à rejoindre le festival In Circus, porté par la Verrerie d'Alès, toujours évidemment dans le quartier de Rochebelle. Du cirque également à la berline à Champclauson, une journée nature et cirque avec du VTT et du trapèze volant. C'est accessible dès 12 ans et ça commence à 9h30 à la berline. À Saint-Christol-les-Alès, la calendrette de Rochebelle vous invite à son festival Total Festum au parc du Rouret. Avec des bals traditionnels, spectacles pour enfants et différentes animations tout au long de la journée, ça commence à 14h au parc du Rouret. Pour terminer, on vous invite donc au château d'Allègre ce samedi. La fête médiévale aura lieu tout l'après-midi et dans la soirée ce samedi 13. On en parle avec Jacques Ray, trésorier de l'association de sauvegarde du château. Mais tout d'abord, quel est ce château ?
2: C'est une ruine qui est située à l'est de la commune d'Allègre-les-Fumades. Ce château surmonte un petit village qui est aujourd'hui ruiné et inhabité. C'est le seul endroit dont le nom est véritablement Allègre. Allègre, c'était justement le petit hameau qui était au pied du château.
1: Et l'association est là pour entretenir, restaurer le château ?
2: Restaurer, oui. Disons qu'on essaie de maintenir le château en état. Dans l'état où il est, comme il est en ruine depuis 500 ans, il n'est pas question de le reconstruire, d'abord parce que ce n'est pas autorisé par les monuments historiques, et le site étant inscrit, non pas classé, mais inscrit, donc ce n'est pas autorisé par les monuments historiques parce qu'on ne peut pas reconstruire quelque chose dont on n'a pas les plans. Mais par contre, on entretient les murs, on entretient le lieu d'abord pour éviter que la végétation ne continue à le dégrader. Et puis, bien sûr, en relation avec les monuments historiques, on peut être amené à faire des maintenances un peu plus profondes, mais à l'aide de sociétés spécialisées. L'association, elle a un peu plus de 35 ans puisqu'elle est démarrée en 1992.
1: Pour faire fonctionner cette association, justement, vous organisez des animations qui vont servir à récolter un peu des fonds. Et cette fête médiévale, elle est bien connue maintenant et elle attire beaucoup de monde.
2: Oui, alors on a été obligé de la déplacer un petit peu parce qu'elle était traditionnellement au troisième samedi de juillet, mais aujourd'hui avec les épisodes caniculaires et souvent l'interdiction d'accès aux zones boisées, nous avons été obligés de changer cette date. Elle se fait donc mi-juin. Elle reste sur le même principe, c'est-à-dire que c'est une fête qui démarre vers 14h, où il y a des animations, une troupe médiévale, un groupe musical qui anime l'après-midi, un groupe musical plutôt axé médiéval, les gens sont costumés. On organise bien sûr des visites commentées du château avec nos historiens, il y a des jeux pour les enfants, une buvette, etc. Et la journée se poursuit à partir partir de 20h avec un grand banquet, suivi par un bal folk qui sera animé cette année par le groupe Yaka Dansé. La troupe médiévale, c'est la troupe des Santerres de Rigordan, qui est une troupe de la région, et l'animation musicale sera assurée par le groupe Osco. Après, on aura une conférence sur la langue occitane, pour ceux qui sont intéressés, et puis, je vous dis, les visites et les jeux pour les enfants.
1: On peut préciser aussi qu'il y a un grand pré dans lequel il y a la place largement pour le banquet, le bal, toutes les...
2: Oui, bien sûr. Au pied du château, sur le côté nord du château, nous avons un très grand pré dans lequel on installe bien sûr les tables du banquet, où il y aura une scène pour le groupe qui a commencé. C'est pas une salle de bal, il faut quand même venir avec des chaussures adaptées. On est sur un terrain de terre, c'est de la danse folk, donc ça pose pas beaucoup de problèmes. Les gens ont l'habitude, on a toujours des fidèles qui viennent pour ça.
1: Est-ce qu'il faut réserver pour le banquet ?
2: Alors, il faut réserver pour le banquet, oui, c'est indispensable. Soit on peut réserver grâce au site internet châteaudallegre.com. Il y a une page qui est réservée avec un formulaire d'inscription, ou alors on appelle le 06 31 35 16 50. Et là, je prends les réservations. On n'a pas à payer d'avance. Hein. C'est une réservation pour avoir une liste et pouvoir anticiper, nous, le nombre de repas. Et le paiement se fait en arrivant sur le site. Il y aura une caisse pour que les gens puissent régler leur repas. Le repas est à 20 euros. Il y a un petit repas à 8 euros pour les très jeunes enfants. Et pour les gens qui viendraient participer au bal, mais qui ne réserveraient pas le repas, on leur demande une participation de 5 euros.
1: Oui. Pour l'accès au château, il faut prévoir quand même une petite marche ?
2: Oui, alors les parkings sont en bas, au niveau du Mas d'Allègre, ce sera balisé, et puis il faut aller au château par la calade, qui représente 200 mètres à peu près de marche. S'il y a des personnes à mobilité réduite ou des gens qui ont quelques problèmes pour accéder à pied, on peut permettre l'accès en véhicule par un autre chemin, mais là le nombre de places est très limité, donc ces gens-là devront m'appeler au numéro que j'ai donné tout à l'heure afin que l'on organise leur transfert jusqu'au lieu.
1: Alors, on sait tout pour cette fête médiévale du château d'Allègre qui se déroulera donc cette année un peu plus tôt que d'habitude, ce samedi 13 juin. Avis à tous ceux qui aiment l'ambiance médiévale et à très bientôt donc pour d'autres nouvelles du château d'Allègre. Jacques Ré, merci.
2: Oui, merci à vous surtout.
1: Et n'oubliez pas les chapeaux, casquettes.

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1: Né au Pèlerin, près de Nantes, Joseph Fouché rêve de devenir capitaine de la marine marchande, comme son père. Élève des oratoriens, il reçoit les ordres mineurs, puis enseigne à Saumur, à Niort, à Arras. C'est alors qu'éclate la Révolution et que son destin bascule. Il quitte la carrière ecclésiastique et se fait avocat. Patriote et révolutionnaire convaincu, il est de ceux qui votent la mort de Louis XVI. Devenu en 1799 ministre de la police de Napoléon, il va créer un vaste réseau de police secrète d'une redoutable efficacité. C'est par ces indicateurs que Fouché apprend un jour que de mauvais plaisants, cherchant à tourner en ridicule l'ordre de la Légion d'honneur, tout récemment créé par Napoléon, se promènent, arborant à leur boutonnière un œillet rouge. La chose est notée, parmi d'autres, dans les rapports que Fouché fournit à Napoléon et arrive sur le bureau du consul qui, très vexé, ne prend pas la chose à la légère. Le rapport revient à Fouché, portant en marge ces mots tracés d'une plume grinçante, indiquer une mesure répressive. Les années et l'expérience ont-elles calmé la férocité dont Fouché fit preuve si souvent? Il semblerait. Prenant un

0: son tour la plume, il inscrit tranquillement dans la marge « Attendre que la saison des œillets soit passée ».
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2: Notre série d'entretiens en ce moment porte sur les règlements municipaux d'une cité comme Anduze à la fin du XVIIIe siècle. Parce qu'en 1771, le juge Roquier, qui est un peu agacé par les incivilités de ses concitoyens, a rassemblé tout le fatras de règlements municipaux qu'il avait pu trouver et dont il se plaint qu'ils ne soient pas observés. Il les rassemble en une ordonnance générale qui explore la totalité de la vie civile dans une cité comme Anduze. C'est évidemment une ordonnance de police, donc évidemment des interdits, mais à mes yeux, il ne s'agit pas que d'une liste d'interdits. Beaucoup plus intéressant, c'est la liste de ce qui se faisait et n'aurait pas dû se faire. Voilà pourquoi j'y consacre cette attention que je vous remercie d'écouter. Donc, nous avons vu les impératifs religieux, les impératifs de tranquillité publique, la réglementation des commerces essentiels de viande et de pain. Nous avons vu également, élément important de la vie sociale, les réglementations concernant les cabarets et les jeux de cartes onis, pratique s'il en fut, parce qu'on considérait que c'était le début de la débauche. Mais la cité ne comprenait évidemment pas que des artisans, elle comprenait et elle était entourée d'énormément de ce qu'on appelait à l'époque les travailleurs de terre, c'est-à-dire des journaliers qui grattaient l'ensemble de la terre, puisque c'est eux qui produisaient les fruits, les légumes, et ils étaient rarement propriétaires. Donc on dit bien travailleurs de terre. Et très souvent, leur statut était celui de simples journaliers. Ils étaient employés à la journée, ils venaient sur une place et les maîtres qui avaient besoin d'eux venaient les embaucher, et ceux qui n'avaient pas de travail, et bien, ils restaient sur place. Mais lorsqu'ils avaient des maîtres, on leur enjoignait d'y être fidèles. Donc voici quelques éléments de règlement. Par exemple, donc chapitre 1, les travailleurs de terre ne pourront, sans prétexte légitime, quitter les maîtres qui les auront employés pendant la semaine. Donc on considérait qu'être employé pendant une semaine par un même maître était déjà une sorte de gage de fidélité, une obligation de fidélité. Donc ça veut dire quand même que le temps de travail chez les uns ou chez les autres était quand même tout à fait court. Ils ne pourront emporter des vignes, olivettes et terres où ils auront travaillé aucune herbe ni fruit de quelque espèce que ce soit, sous peine de perdre leur journée. Pas question de manger sur place les abricots, les pommes, c'est un peu comme aujourd'hui dans les grands magasins, on a une vendeuse qui va prendre une barquette de légumes sera chassée et portée sur une liste noire. À l'époque, c'était le travailleur de terre, il était entouré de biens consommables, il n'avait pas le droit d'y toucher. À la fin de la semaine, s'ils ne veulent plus revenir au travail, ils rendront les outils dont ils auront été chargés et doivent déclarer qu'ils ne veulent plus revenir, à peine de perdre leur salaire. Donc il y avait une espèce de contrat de confiance. Depuis le 1er avril jusqu'à la fin de septembre, la journée commence au lever du soleil et finit lorsque le soleil se couche. Ça faisait des longues journées.

0: La journée pour les travailleurs de terre était extrêmement longue. Depuis le 1er avril jusqu'à la fin de septembre, la journée commençait au lever du soleil et finissait lorsque le soleil se couchait. Ça faisait quand même des très longues journées pour un travailleur de terre. Depuis le commencement d'octobre jusqu'à la fin de mars, la journée commence à la pointe du jour et finit à la pointe de la nuit. Donc, la différence entre le lever et la pointe, je ne sais pas très bien comment ils l'évaluaient, mais apparemment ça voulait dire quelque chose pour eux. Forcément, comme les jours raccourcissaient, la durée de travail était moindre. Les travailleurs ne pourront mener sur leur travail aucune bête à laine, chèvre ou bourrique. Parce qu'on craignait évidemment que ces animaux bouffent toute la marchandise. Donc les chèvres, on le retrouve dans plusieurs articles, étaient un peu considérées comme l'ennemi public. Hein. C'était, à part leur lait, on les considérait comme des sales bêtes indociles qui ne pensaient qu'à ravager ceux qui les entouraient. Pour aller à leur travail et revenir, ils ne pourront traverser les possessions des voisins, mais tiendront le chemin. Là aussi, pas question d'un étranger sur la terre de chacun. Autant chaque petit propriétaire pouvait surveiller ses travailleurs, s'ils se mettaient à être traversés tous les autres, ils ne pouvaient plus rien contrôler. Donc, c'était très rigoureux, puisqu'ils avaient une amende s'ils s'écartaient du chemin. En ce qui concerne les fruits que ces travailleurs de terre produisaient, on n'avait pas le droit de les stocker dans les maisons sans avoir déclaré aux officiers de police d'où on les a tirés et achetés. Le propriétaire, lui, bien sûr, il avait des mazets ou des granges où il pouvait mettre tout ça. Mais quiconque n'était pas propriétaire était suspect si on trouvait chez lui un amas de grains ou de fruits. Parce que par définition, il fallait qu'ils les soient procurés frauduleusement. Donc sinon, il fallait qu'ils prouvent à qui ils les avaient achetés, sinon on les confisquait. Les hôtes, les cabaretiers et les autres aubergistes avaient interdiction d'acheter à ces personnes, c'est-à-dire les travailleurs de terre, aucune espèce de fruit, de denrée et autres productions des campagnes, sans l'avoir signalé aux officiers de police. Là encore, on craignait la fraude. Les propriétaires défendaient leurs biens jusqu'au point d'interdire la vente à la sauvette de quelques fruits et légumes qui auraient bien fait l'affaire sans doute, mais ça aurait été une chaîne de fraude. Monsieur le juge Roquet ne pouvait l'admettre. Il est enjoint, alors plus fin encore, il est enjoint à tous les faiseurs de corbeilles et de paniers de déclarer aux officiers de police d'où ils tirent et achètent les osiers servant à faire leurs dites corbeilles et papiers et paniers et la quantité qu'ils en ont. Donc là aussi, c'était un moyen indirect, non seulement de contrôler les faiseurs de paniers, mais également les utilisateurs de paniers. Parce que si quelqu'un fabrique 50 paniers et puis qu'il peut en déclarer l'usage d'une douzaine, c'est que tous les autres servent à des manœuvres frauduleuses. Donc il y avait quand même une vigilance constante. Tout ce qui était fraude et vol domestique était très très mal considéré. Il était expressément défendu à toutes les personnes d'entrer dans les terres ou les champs sous prétexte d'y aller ramasser des fleurs ou autre chose, sous peine de prison. On n'allait pas bagnauder dans les champs, parce que entre trois fleurs, si on ramassait une carotte, là, c'était pas bien du tout. Donc, c'était très rigoureusement surveillé. Et on en arrive justement au chapitre des glaneurs, et il est intéressant de constater que dans le même chapitre, le juge de police mélange dans son titre trois mots, glaneur, vol et rapine. Deux, un élément qui est légal, le glanage, et deux éléments qui sont illégaux, les vols et les rapines. Alors le glanage, c'était quoi? C'était le droit, une fois que la moisson était faite et déclarée faite, les petites gens avaient le droit d'aller glaner ce qui traînait par terre pendant quelques jours, mais ni avant ni après. Ils avaient le droit de ramasser. Donc, par exemple, il était interdit, puisqu'on est dans des interdits, on commençait par interdire, à toute personne de glaner dans le temps de la récolte de vendange et pendant que la levée des fruits se fait, à toute personne de donner aucune permission aux glaneurs pendant tout le temps que dureront les vendanges. Et ce, et contre ceux qui donneront permission de glaner. Alors, pour commencer, on contrebat pas les glaneurs eux-mêmes, mais les mous. en quelque sorte, ceux qui seraient trop indulgents et qui ne surveilleraient pas comme il faut leur propriété. Interdit à toute personne sous prétexte d'aller glaner, après les vendanges, d'entrer dans les jardins et les pièces closes de murailles où l'on n'entre que par des portes. Interdiction de glaner d'autre chose que les raisins abandonnés et échappés à la recherche des vendangeurs. Sans pouvoir, sous aucun prétexte, s'emparer d'aucun autre fruit comme les figues, les châtaignes, les olives, les poires, les pommes et autres espèces que ce soit. Donc, par terre, une grappe à moitié pourrie par terre, oui. Le fruit du pêcher ou de l'abricotier juste à côté, non. Donc nous permettons et nous-mêmes enjoignons aux commis et préposés des fermiers qui se tiennent aux portes de la ville et qui vont dans les vignobles pour percevoir la dîme, c'est-à-dire l'argent que devaient les propriétaires, il leur est permis et même enjoint d'arrêter les glaneurs et de saisir leurs paniers et les raisins et autres fruits qu'ils auront ramassés et glanés. Et au cas qu'ils ne puissent se saisir d'eux, de prendre leur nom et de les noter à leur sortie ou à leur entrée dans la ville. Donc, on cherchait vraiment à les coincer. Permis, oui, mais dans des limites très drastiques. Et j'ai vu des condamnations de police où des enfants de 12 ans étaient arrêtés parce qu'ils avaient glané une poignée de grains par terre et ils faisaient 10 jours de prison.
1: Même les enfants.
0: Ah oui, bien entendu. Ben, c'était les enfants qu'on envoyait glaner. Il est défendu à toute personne d'aller couper ou arracher les souches dans les vignes et d'en emporter des pièces dans la ville, comme de couper et d'emporter des pièces de champs, vignes et olivettes des habitants, des branches d'arbres et de boisages quelconques, à peine d'amende, de prison, ou même d'être puni suivant d'autres rigueurs. Et bien entendu, interdiction d'abattre, de dégrader les murailles des champs sous prétexte d'y chercher des lapins ou escargots. Donc, c'est amusant parce que à travers cet article, on entend le contrevenant se défendre en disant « Non, mais j'étais là parce que je poursuivais un escargot, c'était cousu de fil blanc, mais c'était prévu comme non valable. »
1: En même temps, on voit la vie des petites gens, ceux qui vivaient peut-être de quelques escargots qu'ils ramassaient ou quelques fleurs ou quelques fruits tombés.
0: Tout à fait. Mais ils devaient faire très attention à où ils le faisaient parce que la propriété privée était quand même extrêmement surveillée. C'était... Mais jusqu'au moindre petit grain de raisin, c'était propriété privée.

0: toutes ces grappes de raisin qu'on pouvait éventuellement glaner, elles venaient évidemment de vignes soigneusement entretenues, et le temps des vendanges était un temps tout à fait sacré. Notamment, on n'avait pas le droit de commencer les vendanges avant la publication du ban des vendanges. Le ban des vendanges, c'était une publication officielle faite par les prud'hommes sur les rapports du temps qu'ils faisaient, de la maturation de la production, et par conséquent, on n'avait pas le droit de commencer avant. Tous les habitants, sauf ceux qui ne possèdent aucune vigne, sont tenus tour à tour toutes les années de faire la garde qui leur est indiquée par un billet des consuls, de façon à se mettre à la porte d'entrée des villes pour que cela donne le temps aux raisins, comme ils disent, de prendre leur entière maturité. Donc, ceux qui n'avaient aucune vigne étaient dispensés, et pour cause. Tous les autres, tour à tour, ils protégeaient leurs biens communs en surveillant les entrées et les sorties, puisque personne n'avait le droit d'aller faire les vendanges. C'était une espèce d'autocontrôle général de la population. En revanche, ils pouvaient s'exonérer, les bourgeois ou les propriétaires pouvaient s'en exonérer en payant quelques-uns, en payant à leur place des gens non suspects pour faire la dite garde à leur place. Par conséquent, il fallait quand même qu'ils disent de quoi il s'agit. Faisons défense à tous les habitants et particuliers de conduire pendant la nuit, sous prétexte de pâturage, aucune bête hors de la ville. On ne sait jamais s'ils allaient de nuit un peu piquer les raisins du voisin. Les valets de ville et huissiers qui seront par nous commis feront des patrouilles pendant la nuit pour reconnaître si les personnes commandées pour faire la garde sont bien à leur poste. Pour sur leur rapport en cas de contravention, les contrevenants seront condamnés aux amendes. Ordonnons pour prévenir tout prétexte d'excuse que ceux qui seront condamnés pour faire la dite garde devront quand même se rendre aux portes qui leur sont indiquées. Donc la période des vendanges, c'était quand même quelque chose qui allait produire ce qui faisait vivre une partie de la population, en tout cas tous ceux qui possédaient des biens de terre, hein, pas ceux qui faisaient de l'industrie de la soie, des choses comme ça. Mais c'était quand même important puisqu'on mobilisait une espèce de garde civile faite par les propriétaires eux-mêmes ensemble pour surveiller ensemble leurs biens particuliers. Mais il y avait quand même des mesures extrêmement rigoureuses de méfiance collective.
1: Voilà, aujourd'hui on parlait de cette ordonnance du juge Roquier en 1771 qui nous parle donc de tous ces aspects de la vie quotidienne de l'époque, et aujourd'hui on voyait particulièrement les vendanges. Merci beaucoup Bernard de Fréminville. C'était l'histoire d'Anduze et des environs avec Bernard de Fréminville, spécialiste de l'histoire locale.

aujourd'hui que les puristes me pardonnent, nous allons prendre quelques libertés tant avec les interprétations qu'avec les compositeurs. Pour ces diversions toutes musicales, j'ai choisi un instrument que vous connaissez, le piano. Pour donner une touche encore plus originale, ce seront des interprétations à quatre mains et ce sont les merveilleux, fabuleux pianos de Ronnie Aldrich que j'aimerais vous faire découvrir. Eh bien, pour se mettre en bouche, retrouvons Grieg dans son concerto.

Mes amis, le ton est donné à notre rendez-vous d'aujourd'hui. Une émission que je voudrais quelque peu jazzy, avec beaucoup de liberté, tant dans les compositions originales qu'avec les interprétations. Eh bien, c'était une composition d'un concerto pour piano de Grieg. Rareté aussi aujourd'hui, oui, car ce sont de véritables trésors que je vous ai extirpés des années, devinez, des années 1960 à 1970 environ. Après ce début sur les chapeaux de roue avec notre pianiste, nos pianistes attitrés, Ronnie Aldrich, retrouvons le calme de cette pavane de forêt dans une exceptionnelle réorchestration, toujours de cet anglais Ronnie Aldrich que je vous fais découvrir aujourd'hui.

Gabriel Fauré, une très très belle orchestration de notre trouvaille, le fantastique réarrangeur et interprète, le pianiste anglais Ronnie Aldrich. Vous connaissez sans nul doute la danse d'Anitra du Peer Gynt, et bien écoutez et appréciez l'interprétation par ce merveilleux pianiste anglais Ronnie Aldrich.

0: surprises en découverte, en passant par les raretés avec Schubert et auparavant cette danse d'Anitra de Perging, eh bien c'est là tout notre rendez-vous d'aujourd'hui. À remarquer que Ronnie Aldrich, le transpositeur et interprète de tous ces petits bijoux que je vous fais découvrir, a su traiter, faut-il l'avouer et le faire remarquer, les mélodies originales avec le plus grand respect tout en sauvegardant leur sensibilité et leur âme.
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Facile à reconnaître, rebelle à toute analyse rationnelle, voilà mes chers amis ce que je pourrais vous dire du thème de notre rendez-vous d'aujourd'hui. Du classique jazzifié par un pianiste, fabuleux pianiste anglais, dans les années 1960, voilà en clair le thème de notre émission. Ce genre d'exercice est d'autant plus difficile quand il s'agit de thèmes largement connus. Preuve en est quand il s'agit de Brahms Bach avec sa suite numéro D et Beethoven dans un extrait de sa fameuse sonate pathétique.

Délicatesse et charme envoûtant, la sonate pathétique de Beethoven et la suite numéro 2 de Bach ou de Brahms sont plus près de la rêverie au coin du feu que du concert classique. Mais qui peut s'en plaindre? Peut-être quelques puristes et encore. Bref, Ronnie Aldrich, merveilleux pianiste, arrangeur, improvisateur anglais que je vous présente aujourd'hui, a su briser dès 1960 les tabous du classicisme.

0: C'est original, unique, magnifique. Il y a certainement longtemps que vous n'aviez pas entendu une danse espagnole numéro 5 intitulée L'Andalouse de Granados, interprétée avec autant de délicatesse et d'audace dans la recomposition.
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1: Bonjour à tous, 9 juin, journée internationale des archives. Il existe en effet un congrès international des archives dont les participants ont demandé aux Nations Unies de créer une journée internationale des archives. Ils ont obtenu une journée mondiale du patrimoine audiovisuel qui est célébrée chaque 27 octobre. Mais les archivistes n'ont pas dit leur dernier mot et dans certains pays, ils ont rapidement réussi à organiser leur journée mondiale des archives pour sensibiliser le public et les décideurs à l'importance de l'archivage des documents et la constitution d'une mémoire de nos créations. Le Conseil international des archives a lancé sa propre journée internationale chaque 9 juin et le choix de cette date ne doit rien au hasard. C'est en effet un 9 juin en 1948 que le Conseil international des archives a été créé sous les auspices de l'UNESCO. 9 juin, c'est également la journée mondiale du bien-être. Dans le monde anglo-saxon, elle est connue sous le nom Global Wellness Day, bien que son origine soit à aller chercher en Turquie en 2012. Son initiatrice serait en effet une entreprise œuvrant dans le domaine du bien-être. Elle serait devenue un élément d'ampleur internationale, organisée tous les ans dans plus de 50 pays, dont la France, où elle est l'occasion d'organiser ateliers, conférences et découvertes. Le caractère de cette initiative ne fait aucun doute, il est avant tout commercial. 1930, naissance de Barbara Monique Cerf, de son vrai nom, chanteuse française qui nous a quittés en 97. Naissance en 1934 de Jackie Wilson, de son vrai nom Jack Lorwa Wilson Jr., chanteur américain, né à Détroit aux États-Unis et mort le 21 janvier 84 à 49 ans. Il est fortement influencé par la chorale de Billups Chapel. Il commença à chanter à un âge précoce et forma même un petit groupe, les Ever Ready Gospel Singers. Il se fait connaître en 1953 sous le surnom Sonny Wilson, mais il opte peu après pour le nom de scène Jackie Wilson. Il rallie les petits groupes locaux où il croise de futures pointures dont Levi Stubbs, son cousin et futur chanteur des Four Tops. Wilson passe professionnel à la vitesse supérieure, maîtrisant de mieux en mieux son jeu de scène et sa technique vocale. Il a alors 19 ans. Lors d'un concert à Las Vegas en 56, sa reprise de Don't Be Cruel impressionne fortement son interprète Elvis Presley, à tel point que le King en modifiera son interprétation. En 1957, à 23 ans, Wilson commence une carrière solo. Nombreux succès, les années 60 sont encore plus prolifiques. Il sort quasiment un album tous les ans et se produit aux quatre coins des États-Unis. Le 29 septembre 75, sur la scène du Latin Casino dans le New Jersey, alors que Jackie a à peine commencé à chanter, il est victime d'une attaque cardiaque de laquelle il ne se relèvera pas. Elvis Presley, qui appréciait tant Jackie, propose à sa femme de payer tous les frais d'hospitalisation, trop lourds pour sa femme qui n'aurait pas pu y faire face. Jackie Wilson a été l'un des plus importants artistes noirs américains. Il a fait la transition entre le rhythm and blues et la soul au cours des années 50, 60 et 70. 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Bonne fête aux Diane et aux Féliciens.

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1: Lorsqu'on veut arrêter la cigarette, bien souvent, il nous est conseillé de faire une activité sportive. Alors, c'est peut-être ce qu'on appelle le transfert. C'est ce qu'on va poser comme question à notre addictologue, médecin à la retraite, Alain Ribaut. Bonjour.
2: Bonjour.
1: Vous avez fumé, vous, déjà, dans votre
2: non.
1: vie? Non. Ah oui, bon, bah voilà, c'est la meilleure façon d'arrêter. Vous avez accompagné beaucoup de fumeurs?
2: Oui.
1: Pas mal?
2: Oui.
1: C'est pas dur d'arrêter par rapport à la cocaïne ou l'héroïne?
2: Ah, c'est tout aussi dur d'arrêter de fumer que d'arrêter la cocaïne.
1: Ah oui.
2: Ah oui, ça, c'est encore une fois deux drogues qui sont assez comparables par rapport à leur effet physiologique. Pas par rapport à leur effet social, hein, à leur effet psychologique, mais par rapport à leur effet physiologique sont assez comparables. Le sport pour arrêter de fumer.
1: Ouais, c'était une idée, hein, c'était
2: oui,
1: juste
2: oui,
1: pour vous
2: oui.
1: parler du.
2: L'activité sportive, dans la mesure où elle va occuper le présent de, oui. de la personne, mais au sens où, quand j'ai dit occuper, c'est au sens où les Allemands occupaient la France. Si vous laissez prendre la place hein, dans la vie de la personne, peut effectivement aider, mais ce n'est pas forcément une réponse systématique.
1: Alors justement, vous nous aviez parlé de transfert. Quand
2: oui.
1: on arrête, vous avez dit quand on arrête une drogue, quand on est addictif, en fait, il va y avoir un transfert. De quoi vous parlez alors exactement?
2: Alors, le sport, par exemple, peut être un transfert. Parce que vous savez que quand on fait du sport de façon intensive, je parle notamment de la course à pied ou du vélo, eh bien, on libère des dopamines. Et vous avez des gens qui, s'ils n'ont pas fait leurs 40 km par semaine de vélo, mais ils ne sont pas bien.
1: Plutôt 400,
2: d'accord.
1: Et oui, voilà. Il y a même des maladies qui sont développées. Hein,
2: bien sûr.
1: Jalabert, le cycliste, dit qu'il ne peut pas se passer une journée de faire du sport.
2: Bien sûr. Alors, le transfert de dépendance, c'est le problème de la boiterie et de la béquille. C'est pour ça que je vous disais dans une précédente émission qu'arrêter de fumer, c'est bien plus compliqué qu'arrêter la clope. C'est vraiment changer son attitude. Parce que quand on est boiteux, si vous ne traitez pas la boiterie et que vous jetez votre béquille, eh bien, vous allez en chercher une autre.
1: Oui, sauf que là, c'est mécanique et vous nous aviez parlé d'un problème identitaire. C'est beaucoup plus délicat.
2: Alors, toutes les addictions sont liées à des problèmes identitaires. Ce qui fait le lit de l'addiction, c'est aussi des phénomènes d'ordre neurophysiologique. Mais bien évidemment, derrière, il y a un problème identitaire. C'est-à-dire un problème de gestion de l'altérité, de la relation à l'autre, de la relation à soi-même. Parce que ça va ensemble, bien sûr. Et c'est tout cela que la personne qui arrête de fumer avec l'aide de médicaments, avec l'aide de son addictologue, c'est tout cela qu'elle doit aussi prendre en compte et travailler sur elle-même. C'est pour ça que j'ai comparé souvent, si vous voulez, l'addiction à une révolte, dans le sens où les paysans au Moyen-Âge se révoltaient contre leur seigneur et se faisaient massacrer. L'addiction, c'est une révolte contre sa propre situation psychologique, contre sa propre situation existentielle, qu'on cherche à calmer par l'action psychotrope d'un produit. Par contre, arrêter l'addiction, sortir de l'addiction, c'est une révolution. Eh bien, vous savez, 1789 est une révolte, mais qui comportait un programme politique, qui était de passer une royauté à une république, hein, pour simplifier. Eh bien, la personne qui arrête une addiction doit mettre en place dans sa propre vie une démarche politique.
1: Vous auriez des exemples? Cette démarche-là, on a du mal à se l'imaginer. J'arrête de fumer, donc je dois prendre conscience d'un certain nombre de choses qui paraissent assez aléatoires.
2: Mais... ça peut être, par exemple, se mettre à des activités de lecture. Ça peut être se mettre à des activités associatives. Ça peut être...
1: C'est pas un mal qui se soigne pas ou qui demande une psychothérapie d'année, on est d'accord.
2: C'est changer son mode de vie en même temps qu'on arrête le produit. Dans une émission précédente, je vous avais parlé de la relation amoureuse hein, que la personne addicte développe avec son propre produit.
1: Voilà pour ce transfert. Vous parliez là d'activité, ça peut être le jardinage, ça peut être la lecture, ça peut être d'un coup la culture, ça peut être de prendre du temps pour les autres. Et vous avez
2: oui.
1: parlé d'ennui aussi.
2: Alors, accepter, bien sûr, l'ennui est quelque chose qui fait partie de la vie. Beaucoup de poètes ont écrit sur l'ennui ou la solitude. Encore une fois, je parlais de révolte, ça fait partie des choses qu'il faut savoir accepter. C'est-à-dire, sortir d'une addiction, c'est aussi rentrer dans l'acceptation. L'acceptation que je peux, au cours de ma vie, ressentir des sensations qui ne sont pas forcément agréables, que je vais accepter plutôt que d'essayer de les compenser par l'effet psychotrope d'un produit.
1: Donc la cigarette serait pour vous une révolte? D'une certaine manière, non mais c'était pas, une image.
2: Pas, hein, oui, bien sûr, pas que la cigarette. Tout comportement addictif est une forme de révolte par rapport à sa condition existentielle.
1: Quand on vient voir un addictologue et qu'on veut s'arrêter de fumer, qu'on n'y arrive pas au bout du compte, enfin on a une reprise, oui. On va dire ça comme oui. Ça, en plusieurs fois ça peut marcher parce qu'il y en a qui ont essayé une fois, deux fois, ils en ont assez, Alain Ribot.
2: Tout est question de motivation, ils en ont assez, mais quelquefois il faut un certain temps et ça revient. La rechute fait partie du parcours d'une personne addicte qui cherche à sortir de son addiction. L'essentiel c'est de ne pas culpabiliser face à la rechute, mais de l'analyser et de l'intégrer avec son comportement, de façon à en tirer des enseignements plutôt positifs que négatifs.
1: Alors, ce qui est bien avec un addictologue peut-être, et quand on vient vous voir, c'est que vous proposez aussi un panel, parce qu'on n'a pas fait une émission, on a dit, bah, tiens, il y a l'hypnothérapie, ou l'hypnose en tout cas, tiens, il y a le patch, tiens, ceci. Vous n'avez pas dit ça.
2: Non.
1: En fait, j'ai l'impression qu'avec un addictologue, on accompagne, et puis vous voyez ce qui va le mieux, c'est
2: Alors, bien évidemment, la prise en charge d'une personne addicte est une prise en charge globale. Elle ne concerne pas que le médecin, elle concerne aussi le psychologue, elle concerne l'assistante sociale, elle peut concerner énormément assistante ou assistant social, bien sûr, elle peut concerner aussi d'autres intervenants, et je le disais même, par exemple, en ce qui concerne les toxicomanes, par exemple, on peut travailler avec les policiers. Ça fait partie de quelque chose. C'est une prise en charge, encore une fois, globale, et il faut accompagner la personne avec tous les moyens qui sont donnés à notre disposition. Vous savez, j'ai pratiqué pendant des années la médecine chinoise, l'acupuncture. L'acupuncture peut être, par exemple...
1: Une des méthodes.
2: Elle ne doit pas être utilisée seule. L'hypnose peut être une des méthodes aussi. La psychothérapie, bien sûr, aussi, enfin, etc. Et donc, on peut mettre en place tout un tas d'intervenants qui vont venir renforcer la politique de sortie de l'addiction. En n'oubliant pas aussi... Encore une fois, la dimension neurophysiologique, c'est-à-dire le recours aussi à des substances thérapeutiques, comme par exemple les patchs, les traitements de substitution nicotinique en ce qui concerne le tabac.
1: Alain Ribot, vous exercez toujours, je crois, en tant qu'addictologue ? Un petit peu ?
2: Un petit peu. C'est-à-dire qu'actuellement, je remplace dans le cadre d'un cumul emploi-retraite un médecin généraliste en Lozère. Effectivement, je le remplace une fois par semaine, un jour par semaine. Et donc,
1: pas que sur l'addictologie alors ?
2: Non, en médecine générale. Mais il a tendance à m'adresser les patients qui ont des problématiques addictives, il me les adresse préférentiellement. Voilà.
1: Merci à vous. On n'a pas parlé de cannabis. Ça fait partie aussi un peu, bien sûr, on n'est plus sur du tabac, mais quand même sur des produits qui sont très similaires.
2: Oui.
1: On revient pour ce sujet.
2: Oui.
1: C'est aussi un gros morceau.
2: Okay.
1: À bientôt, Alain.
2: À bientôt, merci.
1: Au revoir.
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1: Lorsqu'on veut arrêter la cigarette, bien souvent, il nous est conseillé de faire une activité sportive. Alors, c'est peut-être ce qu'on appelle le transfert, c'est ce qu'on va poser comme question à notre addictologue, médecin à la retraite, Alain Ribot, bonjour.
2: Bonjour.
1: Vous avez fumé, vous, déjà, dans votre
2: non.
1: vie?
2: Non.
1: Ah oui, bon, ben voilà, c'est la meilleure façon d'arrêter. Vous avez accompagné beaucoup de fumeurs?
2: Oui.
1: Pas mal?
2: Oui.
1: C'est pas dur d'arrêter par rapport à la cocaïne ou l'héroïne?
2: Ah, c'est tout aussi dur d'arrêter de fumer que d'arrêter la cocaïne.
1: Ah oui.
2: Ah oui, c'est encore une fois deux drogues qui sont assez comparables par rapport à leur effet physiologique. Pas par rapport à leur effet social, hein, à leur effet psychologique, mais par rapport à leur effet physiologique sont assez comparables. Le sport pour arrêter de fumer.
1: Ouais, c'était une idée, hein, c'était juste pour vous parler du.
2: L'activité sportive, dans la mesure où elle va occuper le présent de la personne, mais au sens où, quand j'ai dit occuper, c'est au sens où les Allemands occupaient la France. Si vous laissez prendre la place, hein, dans la vie de la personne, peut effectivement aider, mais ce n'est pas forcément une réponse systématique.
1: Alors justement, vous nous aviez parlé de transfert. Quand on arrête, vous avez dit quand on arrête une drogue, quand on est addictif, en fait il va y avoir un transfert. De quoi vous parlez alors exactement?
2: Alors, le sport, par exemple, peut être un transfert. Parce que vous savez que quand on fait du sport de façon intensive, je parle notamment de la course à pied ou du vélo, eh bien, on libère des dopamines. Et vous avez des gens qui, s'ils n'ont pas fait leurs 40 km par semaine de vélo, mais ils ne sont pas bien.
1: Plutôt 400, hein.
2: Plutôt 400, d'accord.
1: Oui, il y a les mêmes des maladies qui sont développées. Hein.
2: Alors, oui, bien sûr.
1: Jalabert, le cycliste, dit qu'il ne peut pas se passer une journée de faire du sport.
2: Bien sûr. Alors, le transfert de dépendance, c'est le problème de la boiterie et de la béquille. C'est pour ça que je vous disais dans une précédente émission qu'arrêter de fumer, c'est bien plus compliqué qu'arrêter la clope. C'est vraiment changer son attitude. Parce que quand on est boiteux, si vous ne traitez pas la boiterie et que vous jetez votre béquille, eh bien, vous allez en chercher une autre.
1: Oui, sauf que là, c'est mécanique et vous nous aviez parlé d'un problème identitaire. C'est beaucoup plus délicat.
2: Alors, toutes les addictions sont liées à des problèmes identitaires. Ce qui fait le lit de l'addiction, c'est aussi des phénomènes d'ordre neurophysiologique. Mais bien évidemment, derrière, il y a un problème identitaire. C'est-à-dire un problème de gestion de l'altérité, de la relation à l'autre, de la relation à soi-même. Parce que ça va ensemble, bien sûr. Et c'est tout cela que la personne qui arrête de fumer avec l'aide de médicaments, avec l'aide de son addictologue, c'est tout cela qu'elle doit aussi prendre en compte et travailler sur elle-même. C'est pour ça que j'ai comparé souvent, si vous voulez, l'addiction à une révolte, dans le sens où les paysans au Moyen-Âge se révoltaient contre leur seigneur et se faisaient massacrer. L'addiction, c'est une révolte contre sa propre situation psychologique, contre sa propre situation existentielle, qu'on cherche à calmer par l'action psychotrope d'un produit. Par contre, arrêter l'addiction, sortir de l'addiction, c'est une révolution. Eh bien, vous savez, 1789 est une révolte, mais qui comportait un programme politique, qui était de passer une royauté à une république, hein, pour simplifier. Eh bien, la personne qui arrête une addiction doit mettre en place dans sa propre vie une démarche politique.
1: Vous auriez des exemples? Cette démarche-là, on a du mal à se l'imaginer. J'arrête de fumer, donc je dois prendre conscience d'un certain nombre de choses qui paraissent assez aléatoires.
2: Mais ça peut être, par exemple, se mettre à des activités de lecture, ça peut être se mettre à des activités associatives, ça peut être...
1: C'est pas un mal qui se soigne pas ou qui demande une psychothérapie d'année, hein, on est d'accord.
2: C'est changer son mode de vie en même temps qu'on arrête le produit. Dans une émission précédente, je vous avais parlé de la relation amoureuse, hein, que la personne addict développe avec son propre produit.
1: Voilà pour ce transfert. Vous parliez là d'activité, ça peut être le jardinage, ça peut être la lecture, ça peut être d'un coup la culture, ça peut être de prendre du temps pour les autres. Et vous avez parlé d'ennui aussi.
2: Alors, accepter, bien sûr, l'ennui est quelque chose qui fait partie de la vie. Beaucoup de poètes ont écrit sur l'ennui ou la solitude. Encore une fois, je parlais de révolte, ça fait partie des choses qu'il faut savoir accepter. C'est-à-dire, sortir d'une addiction, c'est aussi rentrer dans l'acceptation. L'acceptation que je peux, au cours de ma vie, ressentir des sensations qui ne sont pas forcément agréables, que je vais accepter plutôt que d'essayer de les compenser par l'effet psychotrope d'un produit.
1: Donc la cigarette serait pour vous une révolte? D'une certaine manière, non mais c'était une image.
2: Oui, bien sûr, pas que la cigarette. Tout comportement addictif est une forme de révolte par rapport à sa condition existentielle.
1: Quand on vient voir un addictologue et qu'on veut s'arrêter de fumer, qu'on n'y arrive pas au bout du compte, enfin on a une reprise, oui. On va dire ça comme oui. Ça, en plusieurs fois ça peut marcher parce qu'il y en a qui ont essayé une fois, deux fois, ils en ont assez, Alain Ribot.
2: Tout est question de motivation, ils en ont assez, mais quelquefois il faut un certain temps et ça revient. La rechute fait partie du parcours d'une personne addicte qui cherche à sortir de son addiction. L'essentiel c'est de ne pas culpabiliser face à la rechute, mais de l'analyser et de l'intégrer avec son comportement, de façon à en tirer des enseignements plutôt positifs que négatifs.
1: Alors, ce qui est bien avec un addictologue, peut-être, et quand on vient vous voir, c'est que vous proposez aussi un panel. Parce qu'on n'a pas fait une émission, on a dit, bah, tiens, il y a l'hypnothérapie, ou l'hypnose en tout cas, tiens, il y a le patch, tiens, ceci. Vous n'avez pas dit ça.
2: Non.
1: En fait, j'ai l'impression qu'avec un addictologue, on accompagne et puis vous voyez ce qui va le mieux, c'est
2: Alors,
1: ça
2: bien évidemment, la prise en charge d'une personne addicte est une prise en charge globale. Elle ne concerne pas que le médecin. Elle concerne aussi le psychologue. Elle concerne l'assistante sociale. Elle peut concerner énormément assistante ou assistant social, bien sûr. Elle peut concerner aussi d'autres intervenants. Et je le disais même, par exemple, en ce qui concerne les toxicomanes, par exemple, on peut travailler avec les policiers. Ça fait partie de quelque chose. C'est une prise en charge, encore une fois, globale. Et il faut accompagner la personne avec tous les moyens qui sont donnés à notre disposition. Vous savez, j'ai pratiqué pendant des années la médecine chinoise, l'acupuncture. L'acupuncture peut être, par exemple...
1: Une des méthodes.
2: Elle ne doit pas être utilisée seule. L'hypnose peut être une des méthodes aussi. La psychothérapie, bien sûr, aussi, enfin, etc. Et donc, on peut mettre en place tout un tas d'intervenants qui vont venir renforcer la politique de sortie de l'addiction. En n'oubliant pas aussi... Encore une fois, la dimension neurophysiologique, c'est-à-dire le recours aussi à des substances thérapeutiques, comme par exemple les patchs, les traitements de substitution nicotinique en ce qui concerne le tabac.
1: Alain Ribot, vous exercez toujours, je crois, en tant qu'addictologue ? Un petit peu ?
2: Un petit peu. C'est-à-dire qu'actuellement, je remplace dans le cadre d'un cumul emploi-retraite un médecin généraliste en Lozère. Et effectivement, je le remplace une fois par semaine, un jour par semaine. Et donc,
1: pas que sur l'addictologie, alors ?
2: Non, en médecine générale. Mais il a tendance à m'adresser les patients qui ont des problématiques addictives, il me les adresse préférentiellement. Voilà.
1: Merci à vous. On n'a pas parlé de cannabis. Ça fait partie aussi un peu, bien sûr, on n'est plus sur du tabac, mais quand même sur des produits qui sont très similaires.
2: Oui.
1: On revient pour ce sujet.
2: Oui.
1: C'est aussi un gros morceau.
2: Okay.
1: À bientôt,
2: bien.
1: Alain.
2: À bientôt, merci.
1: Au revoir.
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dernier jour. Ce sont les oiseaux qui mourront les premiers. Les hirondelles et les petits moineaux.

La météo sur Radio Intervalle dans le Gard et en Lozère. Après un bref passage orageux ce lundi, le soleil s'installe sur nos régions, mais les températures ne devraient augmenter réellement qu'à partir de vendredi. En Lozère, ce mardi 9 juin, le ciel est voilé avec peu de vent et les températures ont bien baissé. Attendez ce mardi 6 à 14 degrés pour les minimales et l'après-midi 16 à 25 degrés. 20 à Langogne, 21 à Mende, 22 à Florac et 25 dans les vallées Cévenoles. Pour la suite en Lozère, mercredi et jeudi, nuages et éclaircies avec des températures encore assez fraîches. Une ambiance plus estivale revient pour la fin de la semaine. Ce mardi, dans le Gard, le ciel reste voilé. En vallée du Rhône, un peu de mistral ainsi que sur le littoral. Et pour les températures, des minimales de 11 à 18 degrés. En journée, 22 à 31, le maximum pour Nîmes. Pour le reste de la semaine, pas mal de nuages mercredi et jeudi. Ensuite, c'est un grand soleil jusqu'à dimanche avec des températures qui remontent. C'était Estelle, merci d'avoir suivi ce point météo sur Radio Intervalle. Très bonne semaine à toutes et à tous.

0: RFI, il est 6h ici à Paris, 2h de moins en temps universel. L'heure d'un nouveau journal avec vous, Gaëtan Plenet. Bonjour Gaëtan.
1: Bonjour Simon, bonjour à tous.
0: On ne se frappe plus, mais on menace de le faire de nouveau.
1: La tension toujours très vive entre Iraniens et Israéliens, alors que la trêve a été fortement fragilisée par des attaques de part et d'autre dimanche et lundi. On y revient dès le début de cette édition. À la une également, l'émotion toujours très vive en France après le meurtre de la jeune Liana. Émotion et colère aussi. Des dysfonctionnements judiciaires sont pointés du doigt. On sera en République démocratique du Congo, dans le nouveau centre de traitement à Rwampara, qui accueille des malades d'Ebola. Et puis on va parler cinéma avec la sortie demain en France du nouveau film du réalisateur américain Steven Soderbergh. Les vols ont repris à l'aéroport de Téhéran, tandis que les écoles s'apprêtent à rouvrir en Israël. Retour à la normale, ou en tout cas retour au cessez-le-feu qui était en vigueur depuis 2 mois et qui a connu son premier vrai coup de chaud dimanche et lundi. Israéliens et Iraniens se sont mutuellement attaqués. Les Iraniens d'abord, en représailles à des frappes israéliennes contre le Hezbollah libanais, soutien de Téhéran. Puis l'État hébreu a répliqué. Alors pas de mort signalée, mais une quinzaine de blessés dans la République islamique. L'Iran qui a finalement annoncé une cessation de son opération, tout en prévenant qu'elle reprendrait de plus belle s'il devait y avoir de nouvelles attaques israéliennes, que ce soit en Iran ou au Liban. Son de cloche assez similaire du côté du Premier ministre israélien, qui revendique le droit de son pays à se défendre chaque fois que nécessaire. Et c'est ce qu'il a dit d'ailleurs à Donald Trump, qui l'a appelé pour lui demander de cesser ses frappes. Et c'est vrai que la position de Benjamin Netanyahou est assez délicate entre message de fermeté envoyé aux Israéliens et impossibilité à se mettre à dos son précieux allié américain. Correspondance à Washington de Vincent Sourio.
2: Avant d'être enseignant à l'université américaine de Washington, Dan Arbel était diplomate de carrière en Israël. Quels que soient les grands discours de Benjamin Netanyahou, dit-il, à l'heure actuelle, sa politique étrangère se décide à la Maison-Blanche.
3: Lorsque Trump lui demande de cesser le combat, il s'exécute la plupart du temps. Et si Trump lui donne le feu vert, il reprend ses opérations. Israël a perdu beaucoup d'indépendance dans sa manière d'appliquer sa stratégie. Ce n'est pas que les relations soient fragiles, c'est que la dynamique entre ces deux dirigeants est telle que si Netanyahou ne s'aligne pas sur ce que Trump attend de lui, il s'expose à des mesures de rétorsion.
2: Benjamin Netanyahou, pieds et poings liés, parce que d'après Dan Arbel, le premier ministre israélien a aussi placé son propre avenir politique entre les mains du président américain.
3: Il espère que la pression que Trump exerce sur le président israélien fonctionne et qu'il finisse par être gracié de ses procès criminels. Netanyahou mélange les intérêts politiques d'Israël avec ses considérations personnelles. Et il est prêt à faire tout ce que Trump lui demande parce qu'il espère que Trump va l'aider personnellement et politiquement. C'est pour ça qu'il perd les leviers qu'il pouvait avoir.
2: En octobre, il y a des élections en Israël. Benjamin Netanyahou rêve, selon Dan Arbel, que Donald Trump le soutienne, comme il l'a fait par exemple avec Viktor Orban, et clame en public qu'il n'y a pas d'autre choix raisonnable pour les Israéliens. Vincent Sourio, Washington RFI.
1: Et les frappes israéliennes se poursuivaient hier dans le sud du Liban. Elles ont visé une quinzaine de localités, notamment celle de Tyr. Selon un bilan des autorités et de la Croix-Rouge, au moins 14 personnes ont été tuées, plus d'une vingtaine d'autres blessées. Le Hezbollah, lui, a revendiqué de nouvelles attaques contre des forces israéliennes dans cette région du sud Liban. En Ukraine, ce sont au moins 4 personnes qui ont été tuées après une attaque russe près de Kharkiv. 15 personnes blessées également. Hier, le président ukrainien Volodymyr Zelensky s'est entretenu par téléphone avec les émissaires américains Steve Witkoff et Jared Kushner, dont il salue, je cite, la volonté de travailler activement dans les semaines à venir pour redonner un élan à la diplomatie. RFI, il est 6h04 à Paris, la France, où plusieurs milliers de personnes se sont rassemblées hier devant des tribunaux. Car pour ces manifestants, la justice a une part de responsabilité dans la mort de Liana, une collégienne de 11 ans. Son meurtrier présumé est le père de l'une de ses amies, côtoyé notamment dans le cadre d'une soirée pyjama. Il était visé par plusieurs plaintes et signalements liés à des faits de pédocriminalité sans être pour autant systématiquement interrogé. Dans un courrier rendu public hier soir, le Premier ministre Sébastien Lecornu a évoqué une incompréhension sur les circonstances de ce drame. Il recevra en fin de matinée plusieurs membres de son gouvernement pour décider de nouvelles mesures sur la protection des enfants et contre les violences sexuelles. Car il y a urgence, nous disent ses parents, rencontrés à Issy-les-Moulineaux en région parisienne. Reportage d'Oriane Gendreau.
4: Devant l'école primaire Jules Ferry, très peu de parents veulent évoquer l'actualité anxiogène. Une chose est sûre pour Sarah, elle ne laissera plus ses enfants faire des soirées pyjama.
5: Maintenant, non. J'ai trop peur. Je ne veux pas laisser mon fils chez quelqu'un que je ne connais pas, en fait.
4: Qu'est-ce que vous lui dites à lui pour le sensibiliser ?
5: Je fais attention à mon fils, c'est tout, je ne veux pas dire.
4: Ne pas en parler pour préserver les enfants, c'est la stratégie d'une partie des parents. Anne n'est pas d'accord. Avec ce qui se passe, il faut essayer de les alerter le plus tôt possible.
6: On fait plus de prévention vis-à-vis de nos enfants, surtout moi j'ai 3 filles, bon, j'ai une de 23 ans, j'ai une de 9 ans, une de 5 ans, donc forcément il y a davantage plus de discussions autour de la table.
4: La mère s'appuie notamment sur des vidéos YouTube pédagogiques. Samira de son côté a sensibilisé ses deux garçons dès la maternelle il y a 4 ou 5 ans.
7: On les apprend déjà à connaître leur corps, à respecter l'intimité des autres. Si on rentre dans les pyjamas parties, ce genre de choses, ils sont au fait de la sensibilité, aussi de l'intimité. Et même à la maison, ils se protègent, ils disent « tu peux pas venir parce que voilà ». Je suis aussi rassurée parce que je me dis « voilà, ça a été intégré ».
4: Depuis 2001, l'école est censée éduquer à la vie affective, relationnelle et sexuelle dès la maternelle. Mais les programmes sont encore inégalement appliqués, faute de moyens.
1: C'était un reportage d'Oriane Gendreau. Le début aujourd'hui à Paris du procès en appel d'Eugène Roy-Mucho. Fin 2024, cet ex-médecin rwandais avait été condamné en assises à 27 ans de prison, notamment pour complicité de génocide et complicité de crimes contre l'humanité. C'était lors du génocide des Tutsis en 1994. 530 parties civiles seront à nouveau représentées pour ce nouveau procès qui doit s'achever le 17 juillet. Le directeur général de l'OMS parle d'un bon taux de réussite dans la prise en charge d'Ebola en Ouganda, où il s'est rendu hier. Il a salué la stratégie mise en place par ce pays où 19 cas ont été confirmés. Bilan beaucoup plus lourd chez le voisin congolais, là où cette nouvelle épidémie s'est déclarée. Plus de 500 cas confirmés en RDC, 91 morts, 12 guérisons, mais aussi près de 300 patients toujours placés à l'isolement, hospitalisés. Alors certains sont accueillis dans des structures médicales classiques, d'autres ont pu rejoindre des centres de traitement dédiés, notamment à Bunia, capitale provinciale de l'Ituri, épicentre de cette nouvelle épidémie. Et parmi ces centres qui ont vu le jour là-bas, celui de Rwampara, financé par l'agence humanitaire de l'Union européenne et géré par l'ONG Alima. Son installation n'a pas été simple. Une partie des installations ont été incendiées le 21 mai dernier par les proches d'une personne décédée qui voulait récupérer le corps. Depuis, la situation s'est en partie apaisée et les premiers malades sont arrivés ce week-end. Reportage de Pauline Azidi.
8: Désinfection des chaussures et lavage de mains obligatoires pour pénétrer dans le centre de traitement. Auparavant, les patients Ebola étaient pris en charge à l'hôpital adjacent. Désormais, des tentes un peu particulières, toutes transparentes, ont fait leur apparition sur un ancien terrain dégagé, comme l'explique le docteur Papislam de l'ONG Alima.
9: On veut faire de la vraie médecine et n'est pas juste donner des traitements verros. Donc ça, ici, on a 4 chambres pour les soins intensifs où on peut réanimer les malades.
8: Le personnel médical peut alors évoluer autour de ces bulles. Et pour le docteur Richard Cogent, médecin réanimateur, c'est indispensable pour tenter de sauver le plus de patients.
10: Pratiquement, la quasi-totalité vient avec des troubles digestifs, donc ils perdent beaucoup de liquides et des électrolytes en même temps. Et donc pour ça, il faut tout corriger, quoi. Il faut avoir une interaction constante avec les patients. Et donc ce design, il permet une interaction constante avec les patients. Après, quand ils sont stabilisés, ils partent selon leur statut biologique. Il y en a qui sont suspects, ils partent dans les chambres individuelles. Et ceux qui sont confirmés, ils vont dans une salle commune.
8: C'est alors Patience, jeune infirmière de 26 ans, qui prend la relève et veille sur les malades.
11: C'est difficile, ça demande du courage. Si tu essaies, il faut vraiment te protéger. Tu dois respecter d'abord les mesures barrières, tu portes bien de haut jusqu'en bas.
8: Sur le pont, depuis le début de l'épidémie, elle se dit épuisée, mais prête à soutenir la riposte jusqu'au bout. Pauline Azidi, de retour de Bounia RFI.
1: Le dépouillement continue au Pérou après le second tour de la présidentielle dimanche. Il reste environ 5% de bulletins comptabilisés. Pour l'instant, c'est le candidat de gauche, Roberto Sanchez, qui est donné en tête, mais très légèrement, devant sa rivale de droite, Keiko Fujimori. L'annonce d'un résultat officiel et définitif pourrait prendre plusieurs jours. En Arménie, les urnes ont désigné beaucoup plus clairement un vainqueur. Cette fois, ce sont des élections législatives qui étaient organisées ce week-end et le parti du Premier ministre Nicole Pachignan est arrivé largement en tête. Pour lui, aucun doute, c'est un message de la part des électeurs pour poursuivre le rapprochement du pays avec les États-Unis et l'Union européenne. Ça veut dire, dans le même temps, s'éloigner de la Russie, mais ne pas rompre totalement non plus, car l'économie arménienne, c'est un fait, dépend aussi de Moscou. Reportage à Yerevan de notre envoyé spécial Daniel Valo.
12: Nicole Pachignan l'a répété devant ses partisans juste après l'annonce de sa victoire. Il va poursuivre sa politique de rapprochement avec les pays européens. Une bascule saluée par cette électrice de Pachignan qui se dit favorable à une candidature de l'Arménie pour entrer dans l'Union européenne.

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1: Bonjour à toutes et à tous, bienvenue sur Radio Intervalle pour ce moment d'information locale au sommaire de votre actualité culture et loisirs dans le Gard. On parlera en détail de la fête médiévale au château d'Allègre avec Jacques Ray de l'association de sauvegarde du château. Mais tout d'abord, quelques événements à venir ce samedi, puisque en cette mi-juin, l'agenda est chargé dans l'agglo d'Alès. Il y aura notamment le grand déballage du Secours catholique d'Alès, meubles, vaisselle, bibelots, linge à tous les prix. Ce sera au stade Saint-Paul de 8h à 14h ce samedi. Rochebelle en fête grâce à l'association Landra, les amis de Notre-Dame de Rochebelle à Alès. Ils vous invitent pour plusieurs déambulations dans le quartier entre 9h30 et 12h au départ de la place Notre-Dame afin de découvrir les associations et institutions partenaires. Plusieurs ateliers et un troc de plantes seront également proposés et à partir de 14h, une scène ouverte sur la place Notre-Dame permettra à chacun de découvrir les nouveaux talents locaux. Enfin, à 16h, le public sera invité à rejoindre le festival In Circus, porté par la Verrerie d'Alès, toujours évidemment dans le quartier de Rochebelle. Du cirque également à la berline à Champclauson, une journée nature et cirque avec du VTT et du trapèze volant. C'est accessible dès 12 ans et ça commence à 9h30 à la berline. À Saint-Christol-les-Alès, la calendrette de Rochebelle vous invite à son festival Total Festum au parc du Rouret. Avec des bals traditionnels, spectacles pour enfants et différentes animations tout au long de la journée, ça commence à 14h au parc du Rouret. Pour terminer, on vous invite donc au château d'Allègre ce samedi. La fête médiévale aura lieu tout l'après-midi et dans la soirée ce samedi 13. On en parle avec Jacques Ray, trésorier de l'association de sauvegarde du château. Mais tout d'abord, quel est ce château ?
2: C'est une ruine qui est située à l'est de la commune d'Allègre-les-Fumades. Ce château surmonte un petit village qui est aujourd'hui ruiné et inhabité. C'est le seul endroit dont le nom est véritablement Allègre. Allègre, c'était justement le petit hameau qui était au pied du château.
1: Et l'association est là pour entretenir, restaurer le château ?
2: Restaurer, oui. Disons qu'on essaie de maintenir le château en état. Dans l'état où il est, comme il est en ruine depuis 500 ans, il n'est pas question de le reconstruire, d'abord parce que ce n'est pas autorisé par les monuments historiques, et le site étant inscrit, non pas classé, mais inscrit, donc ce n'est pas autorisé par les monuments historiques parce qu'on ne peut pas reconstruire quelque chose dont on n'a pas les plans. Mais par contre, on entretient les murs, on entretient le lieu d'abord pour éviter que la végétation ne continue à le dégrader. Et puis, bien sûr, en relation avec les monuments historiques, on peut être amené à faire des maintenances un peu plus profondes, mais à l'aide de sociétés spécialisées. L'association, elle a un peu plus de 35 ans, puisqu'elle est démarrée en 1992.
1: Pour faire fonctionner cette association, justement, vous organisez des animations qui vont servir à récolter un peu des fonds. Et cette fête médiévale, elle est bien connue maintenant et elle attire beaucoup de monde.
2: Oui, alors on a été obligé de la déplacer un petit peu parce qu'elle était traditionnellement au troisième samedi de juillet, mais aujourd'hui avec les épisodes caniculaires et souvent l'interdiction d'accès aux zones boisées, nous avons été obligés de changer cette date. Elle se fait donc mi-juin. Elle reste sur le même principe, c'est-à-dire que c'est une fête qui démarre vers 14h, où il y a des animations, une troupe médiévale, un groupe musical qui anime l'après-midi, un groupe musical plutôt axé médiéval. Les gens sont costumés. On organise bien sûr des visites commentées du château avec nos historiens. Il y a des jeux pour les enfants, une buvette, etc. Et la journée se poursuit à partir de 20h avec un grand banquet suivi par un bal folk qui sera animé cette année par le groupe Yaka Danser. La troupe médiévale, c'est la troupe des Santerres de Rigordane, qui est une troupe de la région, et l'animation musicale sera assurée par le groupe OSCO. Après, on aura une conférence sur la langue occitane pour ceux qui sont intéressés, et puis les visites et les jeux pour les enfants.
1: On peut préciser aussi qu'il y a un grand pré dans lequel il y a la place largement pour le banquet, le bal, toutes les...
2: Oui, bien sûr. Au pied du château, sur le côté nord du château, nous avons un très grand pré dans lequel on installe bien sûr les tables du banquet, où il y aura une scène pour le groupe Veuillez commencer. C'est pas une salle de bal, il faut quand même venir avec des chaussures adaptées. On est sur un terrain de terre, c'est de la danse folk, donc ça pose pas beaucoup de problèmes. Les gens ont l'habitude, on a toujours des fidèles qui viennent pour ça.
1: Est-ce qu'il faut réserver pour le banquet ?
2: Alors, il faut réserver pour le banquet, oui, c'est indispensable. Soit on peut réserver grâce au site internet châteaudallegre.com. Il y a une page qui est réservée avec un formulaire d'inscription, ou alors on appelle le 06 31 35 16 50. Et là, je prends les réservations. On n'a pas à payer d'avance. Hein. C'est une réservation pour avoir une liste et pouvoir anticiper, nous, le nombre de repas. Et le paiement se fait en arrivant sur le site. Il y aura une caisse pour que les gens puissent régler leur repas. Le repas est à 20 euros. Il y a un petit repas à 8 euros pour les très jeunes enfants. Et pour les gens qui viendraient participer au bal, mais qui ne réserveraient pas le repas, on leur demande une participation de 5 euros.
1: Ouais. Pour l'accès au château, il faut prévoir quand même une petite marche ?
2: Oui, alors les parkings sont en bas au niveau du Mas d'Allègre, ce sera balisé, et puis il faut aller au château par la calade qui représente 200 mètres à peu près de marche. S'il y a des personnes à mobilité réduite ou des gens qui ont quelques problèmes pour accéder à pied, on peut permettre l'accès en véhicule par un autre chemin, mais là le nombre de places est très limité, donc ces gens-là devront m'appeler au numéro que j'ai donné tout à l'heure afin que l'on organise leur transfert jusqu'au lieu.
1: Alors, on sait tout pour cette fête médiévale du château d'Allègre qui se déroulera donc cette année un peu plus tôt que d'habitude, ce samedi 13 juin. Avis à tous ceux qui aiment l'ambiance médiévale et à très bientôt donc pour d'autres nouvelles du château d'Allègre. Jacques Ré, merci.
2: Oui, merci à vous surtout.
1: Et n'oubliez pas les chapeaux, casquettes et crème solaire pour ce samedi. Où que vous soyez, il risque de faire assez chaud et en tout cas beaucoup de soleil. Merci d'avoir suivi ce bulletin d'information locale sur Radio Intervalle. À très bientôt pour d'autres actualités près de chez vous.
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La météo sur Radio Intervalle dans le Gard et en Lozère. Après un bref passage orageux ce lundi, le soleil s'installe sur nos régions, mais les températures ne devraient augmenter réellement qu'à partir de vendredi. En Lozère, ce mardi 9 juin, le ciel est voilé avec peu de vent et les températures ont bien baissé. Attendez ce mardi 6 à 14 degrés pour les minimales et l'après-midi 16 à 25 degrés. 20 à Langogne, 21 à Mende, 22 à Florac et 25 dans les vallées Cévenoles. Pour la suite en Lozère, mercredi et jeudi, nuages et éclaircies avec des températures encore assez fraîches. Une ambiance plus estivale revient pour la fin de la semaine. Ce mardi dans le Gard, le ciel reste voilé. En vallée du Rhône, un peu de mistral ainsi que sur le littoral. Et pour les températures, des minimales de 11 à 18 degrés. En journée, 22 à 31, le maximum pour Nîmes. Pour le reste de la semaine, pas mal de nuages mercredi et jeudi. Ensuite, c'est un grand soleil jusqu'à dimanche avec des températures qui remontent. C'était Estelle, merci d'avoir suivi ce point météo sur Radio Intervalle. Très bonne semaine à toutes et à tous.

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auditeurs, bonjour, Gilles avec vous. Heureux de vous retrouver aujourd'hui pour de gospel traditionnel du type très très américain. C'est véritablement le gospel, la variété gospel américaine aujourd'hui, des États-Unis particulièrement. Je vous propose aujourd'hui un grand titre, un grand hymne qui a été repris donc par cette Celebration Hymns avec Reflective Moments, donc c'est le titre de l'album. Morning Has Broken, tout le monde connaît cette chanson qui a été d'ailleurs aussi, tiens par exemple, reprise par Cat Stevens. Morning Has Broken, enfin bon, vous connaissez bien. Et là, c'est une variante un petit peu de cette chanson bien connue, suivie de Nearer My God, à côté, juste à côté, Mon Dieu. Voici pour ces deux chants traditionnels américains.

gospel encore et toujours, God be in my head, Dieu soit dans ma tête, dans mon esprit, et puis How sweet the name of Jesus sounds. Combien le mot de Dieu, le nom de Dieu ou de Jésus semble être doux à l'écoute. Je vous propose ces deux titres.

Voilà, j'espère que vous avez passé un agréable moment en compagnie des Celebration Hymns, donc des grands hymns en anglais, repris, transformés d'une manière très traditionnelle en tout cas, chant américain maintenant. Et nous retrouverons d'ailleurs cet album et ses interprètes dans une prochaine émission Gospel. À bientôt. 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

et bonjour amis de la poésie, amis de la musique, amis de l'Occitanie et des Cévennes. Et ben, je vais aller nous passer déjà au mi-temps des castels. Et oh, les poètes en cantant, les castels, il y a une moulon de partout. Le premier, donc, est Castel d'Alegre, qui a écrit un moment quand il y en a visité le castel, qu'il a trouvé fort intéressant. 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
1: Après aquella musique de rigaudun que nous donnerait en vejo de dansa, va qui le château du Tournel par Eli Malachan dans son libro La Ronde des Souvenirs. Il existe quelque part au-dessus d'un tunnel les ruines au perché du château du Tournel. Pendant fort longtemps, celui-ci avait régné sur la terre du Lozère, une grande contrée. Sur les perrons rocheux supportant l'édifice, incrustés dans ses flancs dessus le précipice, se trouvent, çà et là, des maisons accrochées à l'ombre du château pour être protégées. Les seigneurs du Tournel, et cela pendant longtemps, furent l'un des 8 barons gérant le Gévaudan. Le seigneur du Tournel, un jour, avait donné tout le sud du mont Lozère pour les hospitaliers. Dans la brume du soir, parfois vous apparaît, au feu du crépuscule, un château décharné. Mais si par hasard il se trouve illuminé, en l'honneur des touristes pour la saison d'été, alors cette vieille ruine sauvée de l'oubli, comme à ses plus beaux jours, semble reprendre vie. Des Mayemay et des Sveray, c'est Requin Colus Castel, et c'est nous aménage ou perché siege visita et que se montre tout et los polis endré. 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

pas qui, après quelle musique de Leda Mejane, de que nous fait penser au troubadour et à la Stroubairis. 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

0: 17h à Paris, 5h en temps universel.
1: Andréane Mélard.
0: RFI Matin commence, c'est maintenant. Bonjour, bienvenue au programme ce matin, notamment le premier épisode d'une enquête menée avec une dizaine d'autres médias et le consortium Forbidden Stories. Enquête sur le Mozambique et ça commence dans le Cabo Delgado, cette région du Nord au riche sous-sol, théâtre de la violence des Chebabs. Et vous allez l'entendre, ressources minières et violences sont étroitement liés sur place. On en parle dans votre journal, Julien Coquel-Rohem. Bonjour.
2: Bonjour, Andréane. À la une également, des milliers de manifestants en colère devant des dizaines de tribunaux et le ministère de la Justice hier soir en France. La polémique autour de l'affaire Liana continue. Reportage dans un instant. À la une également, l'accalmie entre l'Iran et Israël. Et Donald Trump qui dit ce matin être dans les derniers efforts en vue d'un accord à Téhéran. Et puis une victoire 3 buts à 1 à une semaine de l'entrée en lice en Coupe du Monde de football. L'équipe de France victorieuse hier soir face à l'Irlande du Nord, mais pas rassurée pour autant à la fin de cette édition.
0: Un ministre sous pression et la colère qui s'installe.
2: 5 jours après la découverte du corps de la jeune Liana en France, la polémique qui continue alors que le principal suspect du meurtre n'avait pas été inquiété malgré plusieurs plaintes pour violences sexuelles sur mineurs. Le ministre de la Justice continue de se défausser sur l'institution. Il ne nous a manqué ni de moyens ni de lois, a déclaré hier Gérald Darmanin, qui menaçait il y a quelques jours de sanctions contre les magistrats et qui a convoqué l'ensemble des procureurs généraux ce lundi. Qui est responsable du système sinon vous, l'a interpellé hier matin le président de l'Union syndicale des magistrats dans un courrier dénonçant notamment le manque de budget pour la justice. Colère aussi dans la rue. Hier soir, des milliers de personnes se sont rassemblées aux quatre coins du pays et notamment à Paris. Reportage Marius Roland.
3: Des centaines de manifestants présents malgré la pluie avec leurs slogans, leurs pancartes, notamment celle de Paul.
4: Sur ma pancarte, il y a écrit « J'ai 11 ans comme toi, Liana, plus jamais ça, faut plus jamais que ce qui est arrivé à Liana ne se reproduise. »
3: Pour sa mère Sabine, il fallait que son fils soit présent.
5: Je suis là avec mon enfant parce que ce qui est important comme message, c'est que les enfants, quand ils nous parlent, on doit les écouter, on doit les croire et on doit les protéger.
3: Protéger les enfants en donnant plus de ressources à la justice, une revendication portée par le collectif féministe Nous Toutes, dont fait partie Célia Lévy.
6: Il faut des moyens pour la justice, pour pouvoir écouter la parole des enfants, parce que les magistrats et le personnel de justice est totalement débordé.
3: À quelques kilomètres de là, malgré l'interdiction de la préfecture, des manifestants se sont également rassemblés devant le ministère de la Justice. Claire Bourdi est fondatrice du collectif enfantiste engagé contre les violences faites aux mineurs.
7: On veut plus de petites mesurettes, on veut une vraie volonté politique. On veut aussi l'application de la loi cadre contre les violences sexuelles.
3: Le ministre de la Justice, Gérald Darmanin, a fixé au 14 juillet la date limite aux magistrats pour recenser intégralement les 70 000 plaintes pour violences sexuelles sur mineurs en cours afin d'éviter une nouvelle affaire Liana.
2: Marius Roland et le gouvernement sous pression. Le Sénat doit auditionner aujourd'hui les ministres de l'Intérieur et de la Justice, Laurent Nunez et Gérald Darmanin. Le Premier ministre Sébastien Lecornu organise lui une réunion ce matin pour annoncer de nouvelles mesures.
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2: La capitale égyptienne qui accueillait ces derniers jours de nouvelles discussions sur la mise en œuvre du cessez-le-feu dans la bande de Gaza, alors que malgré la trêve conclue en octobre 2025, les frappes israéliennes continuent de tuer les Palestiniens de l'enclave. L'armée israélienne continue aussi d'avancer, alors que Benjamin Netanyahou lui a ordonné de prendre le contrôle de 70% du territoire, au-delà de la ligne convenue au moment de l'accord. Les ordres d'évacuation continuent de semer la panique parmi les Gazaouis. Reportage sur place de notre correspondant Rami Almeghari avec Frédéric Misselin à Jérusalem.
8: Comment se déroule une évacuation ordonnée par l'armée israélienne à Gaza? Eh bien, en général, l'avertissement s'adresse à tout un quartier, raconte Mohamed, qui vit à proximité de Nousserat. Il n'y a pas de localisation précise. Jeudi dernier, à 9h du soir, Mohamed a compris qu'il fallait partir immédiatement.
9: Ils ont prévenu les voisins au moment du dîner à peu près. Ils leur ont dit de quitter la zone. Mais le problème, c'est qu'ils n'ont pas désigné de maison précisément. Ils n'ont pas dit les maisons de un tel ou un tel doivent être évacuées.
8: Pas le temps d'emporter quoi que ce soit. Il faut se mettre à l'abri à proximité et attendre la frappe israélienne. Tiab, père de famille déplacé à de nombreuses reprises, a vécu ce moment d'angoisse encore une fois.
10: Quand nous sommes revenus après le bombardement, il n'y avait plus rien, ni la tente, ni nos affaires. Tout est détruit, tu vois. Il y a des tas de pierres qu'on essaie de déblayer. Nous travaillons à nettoyer, on essaie de se débrouiller.
8: Yasser, un commerçant du quartier, s'emporte lorsqu'on lui demande si cette situation lui rappelle la guerre.
11: Ça ne nous rappelle pas la guerre, c'est la guerre. Et ce n'est pas terminé. Chaque jour, il y a des nouveaux morts des bombardements à tel ou tel endroit, dans toute la bande de Gaza.
8: Plus de 960 Gazaouis ont été tués depuis le début de la trêve. Rami Al-Megari dans la bande de Gaza, Frédéric Misselin, Jérusalem, RFI.
2: Dans la région également, l'accalmie après les premiers affrontements directs entre Israël et l'Iran depuis le début du cessez-le-feu le 8 avril. C'était dans la nuit de dimanche à lundi. Les deux camps ont finalement annoncé hier la cessation pour l'heure des hostilités après un appel en ce sens de Donald Trump, mais le ton reste martial. Benjamin Netanyahou affirme qu'Israël ripostera avec force à toute nouvelle attaque iranienne. Le commandant des forces armées iraniennes prévoit, lui, des actions bien plus sévères en cas de nouvelle agression israélienne, y compris dans le sud du Liban. Donald Trump dit à l'instant être dans les derniers efforts en vue d'un accord avec Téhéran.
0: Le regain de tension d'hier qui a de nouveau fait grimper les prix du pétrole.
2: Alors que depuis fin février, la guerre au Moyen-Orient et le blocage du détroit d'Hormuz ont aussi provoqué une explosion des prix des engrais. Les ministres de l'agriculture du G7 se sont réunis hier pour réfléchir aux moyens de soutenir les paysans concernés. L'Union européenne a déjà promis le déblocage de plus de 200 millions d'euros. Situation urgente, notamment en Italie, où les agriculteurs, très dépendants des engrais importés, sont en première ligne. Reportage Anne Verdaguet.
12: La ferme de Cesare Fedeli est à seulement quelques kilomètres de Milan, mais ses rizières s'étendent à perte de vue sur près de 200 hectares. Depuis le début de la guerre au Moyen-Orient, le céréalier, qui cultive aussi du maïs et du fourrage, a vu le coût de ses engrais doubler.
13: Alors, si l'on parle uniquement de l'urée, avec 200 hectares en riz et 100 hectares en maïs, il y a une augmentation des dépenses d'environ 35 000 à 40 000 euros. En ce moment, toute la filière est en difficulté. C'est comme si on nous avait privé d'eau ou d'oxygène. Je ne sais pas comment l'expliquer autrement. Nous sommes asphyxiés. Le peu de gains des années précédentes est en train d'être drainé par ces augmentations et notre peur est de produire à perte.
12: La plaine du Pô, où règne une agriculture intensive, est particulièrement touchée par cette hausse du prix des engrais. Le syndicat agricole Coldiretti multiplie les rassemblements en Italie pour tirer la sonnette d'alarme. Luigi Simonazzi, responsable économique de Coldiretti région Lombarde.
14: Coldiretti a estimé qu'il pourrait y avoir une augmentation des coûts sur les productions agricoles de 30% en Italie, ce qui inclut les coûts des fertilisants et de l'énergie. C'est ajouté à cela une taxe carbone aux frontières, car l'urée et le nitrate d'ammonium, qui sont les plus utilisés dans les engrais, sont très énergivores. C'est un coût supplémentaire pour les agriculteurs qui vient s'ajouter à celui de la guerre.
12: L'Union européenne a aussi suspendu pour un an les droits de douane sur les importations d'engrais, une maigre consolation pour les agriculteurs italiens, dont certains se tournent déjà vers les légumineuses comme le soja, moins gourmande en fertilisant. Anne Verdaguet, Milan, RFI.
0: Quand la confiscation des ressources naturelles nourrit le terrorisme, le premier volet ce matin de notre série d'enquêtes sur la situation au Mozambique.
2: RFI mène cette enquête avec une dizaine de médias et le consortium de journalistes Forbidden Stories pour raconter la violence qui dévore le cinquième pays le plus pauvre du monde, où le régime impose un blackout de l'information. Nous partons ce matin pour commencer dans le Cabo Delgado, région du nord du Mozambique, en proie depuis près de 10 ans aux attaques meurtrières des terroristes Shebab, et où la captation des richesses du sous-sol alimente donc la crise. Reportage Gaël Lalex.
15: Assis devant une carte, Vashku King, membre de l'organisation de défense des droits de l'homme Kundeleya, dessine avec son doigt les poches d'insécurité du Cabo Delgado.
16: C'est le long de la route N380 que se trouvent les endroits les plus vulnérables. Là où se trouvent les mineurs artisanaux, près du complexe de rubis et d'or entre Montepuech et Nkwabe. Ce sont les endroits les plus problématiques.
15: La région de Montepuech fournit près de 80% des rubis du monde entier. La plupart sont extraits par Montepuech Ruby Mining, filiale de Gemfields Limited. En 2019, le géant minier britannique a versé plus de 6,5 millions d'euros à 273 mineurs artisanaux en échange de l'abandon de leurs plaintes. Ils accusaient les agents de sécurité de la mine de meurtres, coups et blessures, détentions arbitraires et abus sexuels. Des pratiques encore courantes dans la région, selon Ali Caetano du Centre pour la démocratie et les droits humains.
17: Il y a des tortures.

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1: Lorsqu'on veut arrêter la cigarette, bien souvent, il nous est conseillé de faire une activité sportive. Alors, c'est peut-être ce qu'on appelle le transfert. C'est ce qu'on va poser comme question à notre addictologue, médecin à la retraite, Alain Ribot. Bonjour.
2: Bonjour.
1: Vous avez fumé, vous, déjà, dans votre
2: vie ?
1: Ah oui, bon, ben voilà, c'est la meilleure façon d'arrêter. Vous avez accompagné beaucoup de fumeurs ?
2: Oui.
1: Pas mal ?
2: Oui.
1: C'est pas dur d'arrêter par rapport à la cocaïne ou l'héroïne ?
2: Ah, c'est tout aussi dur d'arrêter de fumer que d'arrêter la cocaïne.
1: Ah oui ?
2: Ah oui, oui, c'est encore une fois deux drogues qui sont assez comparables par rapport à leur effet physiologique. Pas par rapport à leur effet social, hein, à leur effet psychologique, mais par rapport à leur effet physiologique, sont assez comparables. Le sport pour arrêter de fumer...
1: Ouais, c'était une idée, hein, c'était
2: oui,
1: juste
2: oui,
1: pour vous
2: oui.
1: parler du...
2: L'activité sportive, dans la mesure où elle va occuper le présent de la personne, mais au sens où, quand j'ai dit occuper, c'est au sens où les Allemands occupaient la France. Si vous laissez prendre la place hein, dans la vie de la personne, peut effectivement aider, mais ce n'est pas forcément une réponse systématique.
1: Alors justement, vous nous aviez parlé de transfert. Quand
2: oui.
1: on arrête, vous avez dit quand on arrête une drogue, quand on est addictif, en fait il va y avoir un transfert. De quoi vous parlez alors exactement ?
2: Alors, le sport par exemple peut être un transfert. Parce que vous savez que quand on fait du sport de façon intensive, je parle notamment de la course à pied ou du vélo, eh bien on libère des dopamines. Et vous avez des gens qui, s'ils n'ont pas fait leurs 40 km par semaine de vélo, mais ils ne sont pas bien.
1: Plutôt 400, hein.
2: Plutôt 400, d'accord.
1: Et oui, voilà. Il y a les mêmes des maladies qui sont développées. Hein,
2: oui, oui, bien sûr.
1: Alain Labert, le cycliste, dit qu'il ne peut pas se passer une journée de faire du sport.
2: Bien sûr. Alors, le transfert de dépendance, c'est le problème de la boiterie et de la béquille. C'est pour ça que je vous disais dans une précédente émission qu'arrêter de fumer, c'est bien plus compliqué qu'arrêter la clope. C'est vraiment changer son attitude. Parce que quand on est boiteux, si vous ne traitez pas la boiterie et que vous jetez votre béquille, eh bien, vous allez en chercher une autre.
1: Oui, sauf que là, c'est mécanique et vous nous aviez parlé d'un problème identitaire. C'est beaucoup plus délicat.
2: Alors, toutes les addictions sont liées à des problèmes identitaires. Ce qui fait le lit de l'addiction, c'est aussi des phénomènes d'ordre neurophysiologique. Mais bien évidemment, derrière, il y a un problème identitaire. C'est-à-dire un problème de gestion de l'altérité, de la relation à l'autre, de la relation à soi-même. Parce que ça va ensemble, bien sûr. Et c'est tout cela que la personne qui arrête de fumer avec l'aide de médicaments, avec l'aide de son addictologue, c'est tout cela qu'elle doit aussi prendre en compte et travailler sur elle-même. C'est pour ça que j'ai comparé souvent, si vous voulez, l'addiction à une révolte, dans le sens où les paysans au Moyen-Âge se révoltaient contre leur seigneur et se faisaient massacrer. L'addiction, c'est une révolte contre sa propre situation psychologique, contre sa propre situation existentielle, qu'on cherche à calmer par l'action psychotrope d'un produit. Par contre, arrêter l'addiction, sortir de l'addiction, c'est une révolution. Eh bien, vous savez, 1789 est une révolte, mais qui comportait un programme politique, qui était de passer une royauté à une république, hein, pour simplifier. Eh bien, la personne qui arrête une addiction doit mettre en place dans sa propre vie une démarche politique.
1: Vous auriez des exemples ? Cette démarche-là, on a du mal à se l'imaginer. J'arrête de fumer, donc je dois prendre conscience d'un certain nombre de choses qui paraissent assez aléatoires.
2: Mais... Ça peut être, par exemple, se mettre à des activités de lecture. Ça peut être se mettre à des activités associatives. Ça peut être...
1: C'est pas un mal qui se soigne pas ou qui demande une psychothérapie d'année, on est d'accord.
2: C'est changer son mode de vie en même temps qu'on arrête le produit. Dans une émission précédente, je vous avais parlé de la relation amoureuse hein, que la personne addict développe avec son propre produit.
1: Voilà pour ce transfert. Vous parliez là d'activité, ça peut être le jardinage, ça peut être la lecture, ça peut être d'un coup la culture, ça peut être de prendre du temps pour les autres. Et vous avez parlé d'ennui aussi.
2: Alors accepter, bien sûr, l'ennui est quelque chose qui fait partie de la vie. Beaucoup de poètes ont écrit sur l'ennui ou la solitude. Encore une fois, je parlais de révolte, ça fait partie des choses qu'il faut savoir accepter. C'est-à-dire, sortir d'une addiction, c'est aussi rentrer dans l'acceptation. L'acceptation que je peux, au cours de ma vie, ressentir des sensations qui ne sont pas forcément agréables, que je vais accepter plutôt que d'essayer de les compenser par l'effet psychotrope d'un produit.
1: Donc la cigarette serait pour vous une révolte ? d'une certaine manière. Non, mais c'était une image.
2: Oui, bien sûr. Pas que la cigarette. Tout comportement addictif est une forme de révolte par rapport à sa condition existentielle.
1: Quand on vient voir un addictologue et qu'on veut s'arrêter de fumer, qu'on n'y arrive pas au bout du compte, enfin on a une reprise, oui. On va dire ça comme oui. ça, en plusieurs fois ça peut marcher parce qu'il y en a qui ont essayé une fois, deux fois, ils en ont assez, Alain Ribot.
2: Tout est question de motivation, ils en ont assez, mais quelquefois il faut un certain temps et ça revient. La rechute fait partie du parcours d'une personne addicte qui cherche à sortir de son addiction. L'essentiel c'est de ne pas culpabiliser face à la rechute, mais de l'analyser. Et de l'intégrer avec son comportement, de façon à en tirer des enseignements plutôt positifs que négatifs.
1: Alors, ce qui est bien avec un addictologue, peut-être, et quand on vient vous voir, c'est que vous proposez aussi un panel. Parce qu'on n'a pas fait une émission, on a dit, bah, tiens, il y a l'hypnothérapie, ou l'hypnose en tout cas, tiens, il y a le patch, tiens, ceci. Vous n'avez pas dit ça.
2: Non.
1: En fait, j'ai l'impression qu'avec un addictologue, on accompagne et puis vous voyez ce qui va le mieux, c'est
2: Alors,
1: ça
2: bien évidemment, la prise en charge d'une personne addicte est une prise en charge globale. Elle ne concerne pas que le médecin, elle concerne aussi le psychologue, elle concerne l'assistante sociale, elle peut concerner énormément assistante ou assistant social, bien sûr, elle peut concerner aussi d'autres intervenants, et je le disais même, par exemple, en ce qui concerne les toxicomanes, par exemple, on peut travailler avec les policiers. Ça fait partie de quelque chose. C'est une prise en charge, encore une fois, globale, et il faut accompagner la personne avec tous les moyens qui sont donnés à notre disposition. Vous savez, j'ai pratiqué pendant des années la médecine chinoise, l'acupuncture. L'acupuncture peut être, par exemple...
1: Une des méthodes.
2: Elle ne doit pas être utilisée seule. L'hypnose peut être une des méthodes aussi. La psychothérapie, bien sûr, aussi, enfin, etc. Et donc, on peut mettre en place tout un tas d'intervenants qui vont venir renforcer la politique de sortie de l'addiction. En n'oubliant pas aussi... Encore une fois, la dimension neurophysiologique, c'est-à-dire le recours aussi à des substances thérapeutiques, comme par exemple les patchs, les traitements de substitution nicotinique en ce qui concerne le tabac.
1: Alain Ribot, vous exercez toujours, je crois, en tant qu'addictologue ? Un petit peu.
2: Un petit peu. C'est-à-dire qu'actuellement, je remplace dans le cadre d'un cumul emploi-retraite un médecin généraliste en Lozère. Et effectivement, je le remplace une fois par semaine, un jour par semaine. Et donc,
1: pas que sur la dictologie alors ?
2: Non, en médecine générale. Mais il a tendance à m'adresser les patients qui ont des problématiques addictives, il me les adresse préférentiellement. Voilà.
1: Merci à vous. On n'a pas parlé de cannabis. Ça fait partie aussi un peu, bien sûr, on n'est plus sur du tabac, mais quand même sur des produits qui sont très similaires.
2: Oui.
1: On revient pour ce sujet.
2: Oui.
1: C'est aussi un gros morceau.
2: Okay.
1: À bientôt,
2: bien.
1: Alain.
2: À bientôt, merci.
1: Au revoir.
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1: Un balayeur doit savoir balayer. Un constructeur doit savoir construire. Tout le monde doit savoir que 2 et 2 font 4. Personne donc ne peut se dispenser d'acquérir un certain bagage, comme on dit. Mais ce bagage, ce n'est pas encore la vie. Parce que les valises non plus, à elles seules, ne font pas les vacances. Quand le balayeur a fini de balayer, quand le constructeur a fini de construire, quand les comptes sont faits correctement, les comptes à l'endroit et les comptes à rebours, eh bien, les rues sont propres, les maisons habitables, les moteurs tournent, les situations financières sont connues, la navette spatiale a pris le départ, et pourtant, la vie n'a pas encore commencé. Parce que la vie, elle est dans la manière dont on vit ensemble. Par exemple, cet homme avec sa femme, ce couple et leurs enfants, cet employeur avec ses employés. Ce serait vraiment dommage de ne faire aujourd'hui que notre travail, quand on pourrait encore vivre, c'est-à-dire être reliés les uns aux autres. Jésus, lui, a mis l'amour avant tout, parce qu'il a mis la vie avant tout. Et les coups de balai, les comptes et les navettes viennent seulement après la vie.

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1: Bonjour à toutes et à tous, bienvenue sur Radio Intervalle pour ce moment d'information locale au sommaire de votre actualité culture et loisirs dans le Gard. On parlera en détail de la fête médiévale au château d'Allègre avec Jacques Ray de l'association de sauvegarde du château. Mais tout d'abord, quelques événements à venir ce samedi puisque en cette mi-juin

0: découvrir les nouveaux talents locaux. Enfin, à 16h, le public sera invité à rejoindre le festival In Circus, porté par la Verrerie d'Alès, toujours évidemment dans le quartier de Rochebelle. Du cirque également à la berline à Champclauson, une journée nature et cirque avec du VTT et du trapèze volant. C'est accessible dès 12 ans et ça commence à 9h30 à la berline. À Saint-Christol-les-Alès, la calendrette de Rochebelle vous invite à son festival Total Festum au parc du Rouret, avec des bals traditionnels, spectacles pour enfants et différentes animations tout au long de la journée. Ça commence à 14h au parc du Rouret. Pour terminer, on vous invite donc au château d'Allègre ce samedi. La fête médiévale aura lieu tout l'après-midi et dans la soirée ce samedi 13. On en parle avec Jacques Ray, trésorier de l'association de sauvegarde du château. Mais tout d'abord, quel est ce château ?
1: C'est une ruine qui est située à l'est de la commune d'Allègre-les-Fumades. Ce château surmonte un petit village qui est aujourd'hui ruiné et inhabité. C'est le seul endroit dont le nom est véritablement Allègre. Allègre, c'était justement le petit hameau qui était au pied du château.
0: Et l'association est là pour entretenir, restaurer le château ?
1: Restaurer, oui. Disons qu'on essaie de maintenir le château en état. Dans l'état où il est, comme il est en ruine depuis 500 ans, il n'est pas question de le reconstruire, d'abord parce que ce n'est pas autorisé par les monuments historiques, et le site étant inscrit, non pas classé, mais inscrit, donc ce n'est pas autorisé par les monuments historiques parce qu'on ne peut pas reconstruire quelque chose dont on n'a pas les plans. Mais par contre, on entretient les murs, on entretient le lieu d'abord pour éviter que la végétation ne continue à le dégrader. Et puis, bien sûr, en relation avec les monuments historiques, on peut être amené à faire des maintenances un peu plus profondes, mais à l'aide de sociétés spécialisées. L'association, elle a un peu plus de 35 ans, puisqu'elle est démarrée en 1992.
0: Pour faire fonctionner cette association, justement, vous organisez des animations qui vont servir à récolter un peu des fonds. Et cette fête médiévale, elle est bien connue maintenant et elle attire beaucoup de monde.
1: Oui, alors on a été obligé de la déplacer un petit peu parce qu'elle était traditionnellement au troisième samedi de juillet, mais aujourd'hui avec les épisodes caniculaires et souvent l'interdiction d'accès aux zones boisées, nous avons été obligés de changer cette date. Elle se fait donc mi-juin. Elle reste sur le même principe, c'est-à-dire que c'est une fête qui démarre vers 14h, où il y a des animations, une troupe médiévale, un groupe musical qui anime l'après-midi, un groupe musical plutôt axé médiéval, les gens sont costumés. On organise bien sûr des visites commentées du château avec nos historiens, il y a des jeux pour les enfants, une buvette, etc. Et la journée se poursuit à partir de 20h avec un grand banquet, suivi par un bal folk qui sera animé cette année par le groupe Yaka Dansé. La troupe médiévale, c'est la troupe des Santerres de Rigordan, qui est une troupe de la région, et l'animation musicale sera assurée par le groupe Osco. Après, on aura une conférence sur la langue occitane, pour ceux qui sont intéressés, et puis, je vous dis, les visites et les jeux pour les enfants.
0: On peut préciser aussi qu'il y a un grand pré dans lequel il y a la place largement pour le banquet, le bal, toutes les...
1: Oui, bien sûr. Au pied du château, sur le côté nord du château, nous avons un très grand pré dans lequel on installe bien sûr les tables du banquet, où il y aura une scène pour le groupe Yaka Dansé. C'est pas une salle de bal, il faut quand même venir avec des chaussures adaptées. On est sur un terrain de terre, c'est de la danse folk, donc ça pose pas beaucoup de problèmes. Les gens ont l'habitude, on a toujours des fidèles qui viennent pour ça.
0: Est-ce qu'il faut réserver pour le banquet ?
1: Alors, il faut réserver pour le banquet, oui, c'est indispensable. Soit on peut réserver grâce au site internet châteaudallegre.com. Il y a une page qui est réservée avec un formulaire d'inscription, ou alors

0: 06 31 35 16 50. Et là, je prends les réservations. On n'a pas à payer d'avance. Hein. C'est une réservation pour avoir une liste et pouvoir anticiper, nous, le nombre de repas. Et le paiement se fait en arrivant sur le site. Il y aura une caisse pour que les gens puissent régler leur repas. Le repas est à 20 euros. Il y a un petit repas à 8 euros pour les très jeunes enfants. Et pour les gens qui viendraient participer au bal, mais qui ne réserveraient pas le repas, on leur demande une participation de 5 euros.
1: Oui. Pour l'accès au château, il faut prévoir quand même une petite marche ?
0: Oui, alors les parkings sont en bas au niveau du Mas d'Alègre, ce sera balisé, et puis il faut aller au château par la calade qui représente 200 mètres à peu près de marche. S'il y a des personnes à mobilité réduite ou des gens qui ont quelques problèmes pour accéder à pied, on peut permettre l'accès en véhicule par un autre chemin, mais là le nombre de places est très limité, donc ces gens-là devront m'appeler au numéro que j'ai donné tout à l'heure afin que l'on organise leur transfert jusqu'au lieu.
1: Alors, on sait tout pour cette fête médiévale du château d'Alègre qui se déroulera donc cette année un peu plus tôt que d'habitude, ce samedi 13 juin. Avis à tous ceux qui aiment l'ambiance médiévale et à très bientôt donc pour d'autres nouvelles du château d'Alègre. Jacques Ré, merci.
0: Oui, merci à vous surtout.
1: Et n'oubliez pas les chapeaux, casquettes et crème solaire pour ce samedi. Où que vous soyez, il risque de faire assez chaud et en tout cas beaucoup de soleil. Merci d'avoir suivi ce bulletin d'information locale sur Radio Intervalle. À très bientôt pour d'autres actualités près de chez vous.
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La météo sur Radio Intervalle dans le Gard et en Lozère. Après un bref passage orageux ce lundi, le soleil s'installe sur nos régions, mais les températures ne devraient augmenter réellement qu'à partir de vendredi. En Lozère, ce mardi 9 juin, le ciel est voilé avec peu de vent et les températures ont bien baissé. Attendez ce mardi 6 à 14 degrés pour les minimales et l'après-midi 16 à 25 degrés. 20 à Langogne, 21 à Mende, 22 à Florac et 25 dans les vallées Cévenoles. Pour la suite en Lozère, mercredi et jeudi, nuages et éclaircies avec des températures encore assez fraîches. Une ambiance plus estivale revient pour la fin de la semaine. Ce mardi, dans le Gard, le ciel reste voilé. En vallée du Rhône, un peu de mistral ainsi que sur le littoral. Et pour les températures, des minimales de 11 à 18 degrés. En journée, 22 à 31, le maximum pour Nîmes. Pour le reste de la semaine, pas mal de nuages mercredi et jeudi. Ensuite, c'est un grand soleil jusqu'à dimanche avec des températures qui remontent. C'était Estelle, merci d'avoir suivi ce point météo sur Radio Intervalle. Très bonne semaine à toutes et à tous.

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1: Andréane Mellard.
0: L'heure du journal, bonjour Gaëtan Plenel.
2: Bonjour Andréane, bonjour à tous.
0: Pas de nouvelle attaque israélienne signalée ce matin en Iran.
3: Et inversement, les deux pays ont cessé leur frappe hier, mais pas leur menace pour autant. Dans ce journal, on s'intéresse au numéro d'équilibriste du Premier ministre israélien Benjamin Netanyahou, se montrer ferme auprès de sa population, sans pour autant fâcher l'allié américain qui lui demande, pour ne pas dire ordonne, de ne pas y aller trop fort. À la une également, la France, la colère toujours très vive après la mort d'une collégienne tuée par un homme déjà connu des autorités pour des accusations de pédocriminalité. On va parler de l'Union européenne qui renforce son aide à la riposte contre Ebola en République démocratique du Congo. Et puis de la visite du président chinois qui continue en Corée du Nord.
0: Nous sommes dans les derniers efforts de ce qui va être un très très bon accord, Donald Trump optimiste.
3: Il croit à un accord conclu avec l'Iran dans les deux ou trois jours à venir, mais ce n'est pas la première fois qu'il fait une telle annonce et jusqu'à présent, il avait parlé un petit peu vite, surtout que le Moyen-Orient a bien failli s'embraser à nouveau dimanche et lundi. L'Iran et Israël se sont à nouveau affrontés malgré le cessez-le-feu. Finalement, les combats se sont arrêtés, mais chaque camp continue de menacer l'autre. Le Premier ministre israélien revendique le droit de son pays à se défendre chaque fois que nécessaire, et c'est ce qu'il a dit à Donald Trump, qui l'avait pourtant appelé pour lui demander d'arrêter ses frappes. Frédéric Misselin, vous êtes à Jérusalem. Les désaccords entre le président américain et le Premier ministre israélien s'affichent de plus en plus au grand jour.
4: Oui, c'est moi qui décide, dit Donald Trump, et Benjamin Netanyahou, lui, essaye de maintenir des équilibres délicats. La question de la souveraineté d'Israël sur les décisions qui concernent sa défense est posée depuis des semaines ici. La classe politique estime que le Premier ministre doit résister à la pression américaine. L'opinion publique juge que Benjamin Netanyahou prend ses ordres à la Maison-Blanche. Alors, quand l'Iran tire des missiles balistiques sur Israël, le Premier ministre trace une ligne rouge, affirme sa position de dissuasion vis-à-vis de Téhéran, mais il prend aussi un risque en défiant Donald Trump qui veut absolument trouver une issue au conflit avec l'Iran. Une position inconfortable, d'autant que le président américain a été clair dans ses menaces. Après avoir traité Benjamin Netanyahou de fou il y a quelques jours, il prévient qu'il pourrait bien se retrouver tout seul. Cela, le dirigeant israélien ne peut pas se le permettre. Il est en campagne. Des élections sont prévues au plus tard en octobre prochain. Son principal adversaire politique, Naftali Bennett, le répète à l'envi. Benjamin Netanyahou n'a obtenu aucune victoire décisive sur aucun front.
3: Merci Frédéric Misla en direct de Jérusalem. Et les frappes israéliennes se sont poursuivies hier dans le sud du Liban. Elles ont visé une quinzaine de localités, notamment Tyr. Au moins 14 personnes ont été tuées.
0: Des attaques quasi quotidiennes malgré le cessez-le-feu conclu en avril.
3: Des attaques qui tuent et puis qui détruisent aussi les moyens de subsistance de nombreuses familles. Parmi les armes utilisées par les Israéliens, le phosphore blanc, ça a des conséquences pour les agriculteurs rencontrés à Beyrouth par Amélie David.
5: Hussein Ezzedine a fui son village de Zaoutar el-Harbiyeh dans le sud du Liban. Il a perdu sa maison, ses plantations et ses 35 moutons dans des bombardements, dont certains au phosphore blanc, il explique.
6: J'ai su qu'il y avait du phosphore grâce à la télévision. Ils ont frappé Zaoutar el-Harbiyeh avec du phosphore. On le sent dans la terre. La terre a changé depuis cette guerre. Il n'y a plus de rendement, vous voyez ?
5: Sadr Hashem a cédé à Mansouri, une zone bombardée au phosphore blanc le 19 mai dernier, selon l'ONG Green Southerners. Sa terre n'a pas été directement touchée, mais il s'inquiète.
7: Les dégâts seraient imprévisibles, honnêtement. C'est une terre morte, une terre véritablement morte. Je ne suis même pas sûr que le sol puisse être restauré.
5: Arme incendiaire, le phosphore blanc est interdit par le droit international lorsqu'il est utilisé dans des zones civiles fortement peuplées. L'ONG Human Rights Watch a documenté ce genre de cas à de nombreuses reprises, le chercheur Ramsey Case.
8: L'utilisation illégale et répétée du phosphore blanc par Israël au Liban, ainsi que l'usage illégal d'autres armes et les attaques menées dans le pays qui ont tué des civils à un rythme alarmant, devrait servir de signal d'alarme aux États qui continuent de fournir des armes à Israël.
5: ONGs et autorités libanaises dénoncent une véritable politique de la terre brûlée employée par l'armée israélienne au sud du Liban. Amélie David, Beyrouth, RFI.
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0: RFI 8h05 à Paris, justice, réveille-toi.
3: C'est l'un des nombreux slogans que l'on a pu entendre hier en France lors de mobilisations manifestations dans plusieurs villes du pays, souvent devant des tribunaux. Après le meurtre de Liana, 11 ans, l'homme soupçonné de l'avoir tuée avait déjà été mis en cause dans le passé dans d'autres affaires de pédocriminalité. Pourtant, malgré des plaintes et des signalements, il était en liberté, parfois même sans avoir été interrogé par les enquêteurs. Le ministre de la Justice, Gérald Darmanin, parle de faille et demande aux procureurs généraux de réexaminer toutes les plaintes pour violences sexuelles sur mineurs. Un ministre qui fuit ses responsabilités selon les syndicats de magistrats qui trouvent qu'on les accuse, eux, peut-être un petit peu vite, un petit peu fort dans cette affaire. Ludovic Fria, président de l'Union syndicale des magistrats, a envoyé une lettre à ce sujet au ministre.
1: Nous sommes très très en retard de nos voisins européens. Nous avons entre 3 et 4 fois moins de procureurs que dans les pays européens, des choses comparables. 2 fois moins de juges du siège, 2 fois moins de greffiers, avec un nombre d'affaires surtout en matière de violences sexuelles et sexistes qui ont explosé. L'autre point qu'on voulait mettre en exergue dans ce courrier, c'était le fait aussi que d'un côté, le garde des Sceaux a désigné une mission d'inspection pour savoir s'il y a eu des dysfonctionnements, mais en même temps, avant même que l'inspection ait commencé ses auditions sur place, il en donne, me semble-t-il, quelque part les conclusions. Il envisage d'ores et déjà des sanctions. On voit bien la difficulté. D'un côté, on ordonne une inspection pour savoir ce qui s'est passé. D'un autre côté, on dit, mais de toute façon, je sais déjà qu'il y a eu des dysfonctionnements individuels et je les sanctionnerai. Et puis, on met de côté toute une partie du débat, hein, qui est les dysfonctionnements d'ordre systémique.
3: Des propos recueillis par Baptiste Coulon, et le Premier ministre Sébastien Lecornu recevra, lui, en fin de matinée, plusieurs membres de son gouvernement pour décider de nouvelles mesures sur la protection des enfants et contre les violences sexuelles. Le pape Léon XIV promet, lui, des efforts supplémentaires pour lutter contre les violences sexuelles dans l'Église. Il poursuit sa visite en Espagne. Aujourd'hui, il sera à Barcelone pour inaugurer la dernière tour centrale de la basilique de la Sagrada Familia. Après une visite à Bunia, en Ituri, l'épicentre de l'épidémie d'Ebola qui frappe en ce moment la République démocratique du Congo, la commissaire à la gestion des crises de l'UE était hier au siège de l'Union africaine à Addis Abeba. Elle y a réitéré le soutien de l'Union européenne au continent, Alexandra Branjon.
2: Aucun pays ne devrait avoir à faire face seul à une épidémie d'Ebola, a réitéré hier Adja Labib, la commissaire européenne, qui a rappelé que l'Europe est un partenaire de longue date de l'Afrique. Nous l'avons prouvé dans le passé, nous le réaffirmons aujourd'hui avec cette visite, a-t-elle indiqué hier lors d'un point de presse, avant d'annoncer une aide de 5 millions d'euros supplémentaires pour soutenir les infrastructures de santé et la recherche.
9: Les urgences sanitaires doivent être une responsabilité collective et donner lieu à une réponse collective. Nous étions aux côtés de l'Afrique durant l'épidémie de Mpox, lorsque nous avons livré plus de 600 000 doses de vaccins. Les vrais partenariats sont faits également pour les temps durs. Aujourd'hui, nous sommes à nouveau mis à l'épreuve et c'est pour cela que je suis ici.
2: Un geste de solidarité salué par Jean Cassia, directeur d'Africa CDC, le centre africain de contrôle et de prévention des maladies.
10: Dans un contexte actuel où tout est commercial et mercantile, l'Union européenne vient nous soutenir sans poser aucune condition. Et nous le réaffirmons haut et fort, le partenariat que nous avons avec l'Union européenne est celui dont le continent a besoin. Ce n'est pas de l'aide, mais un investissement dans le futur.
2: La commissaire européenne et le directeur d'Africa CDC ont également réitéré leur appel pour un cessez-le-feu dans la région, indispensable pour pouvoir travailler correctement et lutter contre l'épidémie d'Ebola.
3: Eugène Roy-Mouchot, à nouveau jugé à partir d'aujourd'hui en France, en appel cette fois. Fin 2024, cet ex-médecin rwandais avait été condamné en assise à 27 ans de prison, notamment pour complicité de génocide et complicité de crimes contre l'humanité lors du génocide des Tutsis en 1994. Alibaba, Baidu et BYD, trois grosses entreprises chinoises et trois noms de plus à la liste américaine des entreprises accusées de travailler avec l'armée chinoise. Ça pourrait à l'avenir bloquer d'éventuels accords avec ces entreprises sur le sol américain.
0: Des accords, le président chinois est parti en conclure en Corée du Nord.
3: Xi Jinping est arrivé hier avec la ferme intention de réaffirmer les liens qui unissent Pékin et Pyongyang, 65 ans après la signature du traité d'amitié entre les deux pays. Car depuis, le régime nord-coréen s'est aussi tourné vers Moscou et la Chine n'a pas du tout l'intention d'être laissée de côté. Correspondance depuis Séoul de Célio Fioretti.
11: Pour renouer avec la Corée du Nord, Xi Jinping propose d'élever leurs relations à de nouveaux sommets au travers d'un partenariat d'envergure mur stratégique. Le président chinois a rappelé les idéaux socialistes qui unissent les deux pays et insisté sur la nécessité d'augmenter les échanges commerciaux et la coopération militaire entre les deux pays. Pékin souhaite notamment soutenir le développement agricole, scientifique et médical du régime nord-coréen. Xi Jinping a également appelé à réouvrir pleinement le pays aux touristes chinois, dont le nombre a grandement diminué depuis la pandémie de coronavirus. Bien que s'étant accordé avec Washington lors de la venue à Pékin de Donald Trump sur l'objectif de dénucléarisation du régime, cette notion était absente des propos du président chinois.

0: Merci aux journalistes de RFI, vous êtes de retour sur Radio Intervalle.
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1: Bonjour Clémentine.
2: Bonjour Fabrice.
1: Merci d'être des nôtres aujourd'hui encore. Alors, aujourd'hui, nous allons parler de quelque chose qui n'existe absolument pas sur la surface de la Terre. Il s'agit des conflits.
2: Je suis d'accord avec vous, il n'existe pas dans le monde, il n'existe pas dans l'entreprise, il n'existe pas dans la famille. Et encore, c'est pas sûr. Hein?
1: Non, franchement.
2: Non, le conflit n'existe pas. Pourtant, on va quand même en parler, histoire de créer quelque chose.
1: On sait jamais.
2: Le conflit, il est souvent lié aux valeurs que l'on a. Il est souvent lié au conflit, on parle de conflit d'intérêts, mais il y a aussi les conflits qui sont liés à différents points de vue, et je dirais même à l'ignorance. Et je crois que beaucoup de conflits et de problèmes dits relationnels sont en fait liés à l'ignorance de notre fonctionnement et du fonctionnement des autres. Les conflits partent souvent donc d'un malentendu. Il y a quelque chose qui a été interprété de façon différente par chaque personne. Et si chacun reste sur sa position, si on n'éclaircit pas cela tout de suite, très vite, on arrive à un désaccord entre les personnes. Un désaccord qui est formulé, qui est marqué, ou un désaccord mais qui n'est pas marqué. Chacun reste dans sa perception des choses mais n'en parle pas. Et il y a un désaccord que j'appellerais un peu larvé, qui entraîne un certain ressenti, une animosité, un peu de tristesse, un peu de recul par rapport à la personne. Et si on ne fait toujours rien par rapport à ce désaccord, je dirais qu'on arrive à ce qu'on pourrait appeler la discorde, qui est un cran au-dessus. C'est-à-dire qu'il y a la corde qui commence à se tendre et qui risque de se rompre, la discorde. Là, le conflit est marqué, il est visible, il est perceptible par tout le monde, il touche notre émotionnel et souvent, on a remarqué qu'il réactive des choses anciennes. Il fait référence à des choses qui sont peut-être plus anciennes, d'autres événements, et du coup, ça amplifie encore le conflit dans lequel on est. Derrière tous ces conflits, bien sûr, il y a de la colère, il y a de la frustration, il y a de la tension, il y a de la tristesse aussi. On arrive à des comportements où les gens vont être dans l'incapacité de parler tranquillement, de se parler tranquillement, où ils vont s'éviter, où il va y avoir une agressivité extrêmement forte. Si l'on ne fait rien à ce niveau-là, il est possible que ça aille encore plus loin, c'est-à-dire qu'il y ait une rupture ou un burn-out, une dépression ou une rupture de travail, hein, quand ce sont des conflits au travail. Et je crois que c'est néfaste aussi bien pour soi, pour l'environnement, mais aussi pour la structure dans laquelle on est. Donc il y a des étapes dans la naissance d'un conflit, hein. Il y a différents stades. Et je crois que si l'on prenait un petit peu comme dans l'histoire, dans le conte de la princesse et du petit pois, si on s'accordait chaque fois qu'il y a un doute, qu'il y a quelque chose avec lequel on n'est pas sûr ou qu'on sent que l'autre a l'air un peu distant, si tout de suite on s'attachait à communiquer, à éclaircir les choses, peut-être qu'on éviterait un certain nombre de soucis. Quand je parle de méconnaissance et d'ignorance, il y a effectivement des choses que l'on va prendre pour quelque chose de négatif, alors qu'en fait, ce sont des modes de fonctionnement différents. Nous fonctionnons tous de façon différente. Je vais vous donner un exemple. Imaginons quelqu'un qui a une vision globale. Quelqu'un qui a une vision globale, ce qui l'intéresse, c'est qu'on arrive au résultat, c'est que l'ensemble des choses aille bien. Quelqu'un qui a une vision spécifique ne va peut-être pas voir cet aspect-là, mais va voir un ou deux petits détails. Et il peut y avoir conflit entre ces deux personnes parce qu'ils ne regardent pas la même chose, ils ne sont pas sensibles à la même chose. Et peut-être qu'ils vont dire « Oui, mais lui, il fait ça pour m'embêter, il ne m'aime pas, il me met des bâtons dans les roues, il ne fait pas son travail comme il faut parce qu'il n'a pas le souci du détail, ça veut dire qu'il s'en fiche. » Alors que non, il a une vision globale. De la même manière, celui qui a la vision globale peut trouver que l'autre est un pinailleur, qui s'amuse à couper les cheveux en quatre, etc. Et on va aller à un conflit, on risque d'aller à un conflit, alors qu'en fait, ils sont complémentaires, que ni l'un ni l'autre n'a raison, que chacun est dans une vision différente et un mode de fonctionnement différent. Et je pense que ces modes de fonctionnement devraient être enseignés, c'est quelque chose que l'on devrait apprendre à l'école et qui est tout aussi important, voire plus important que beaucoup de choses qu'on met à l'école et qui ne s'apprendra pas par Internet. Si c'est apprendre le comment on fonctionne, comprendre comment on fonctionne, ce qui nous touche, ce qui ne nous touche pas, pour, de façon à ne pas être dans subir les choses et être en réaction aux choses, mais pouvoir maîtriser, comprendre, maîtriser et puis agir en conséquence.
1: Je crains, si je puis dire, que le relationnel ne s'apprenne pas en dehors du relationnel.
2: Oui, mais il y a quand même un certain nombre de choses qui, lorsque on l'explique aux gens, fait carrément la différence. Mmh.
1: Mais justement, on est dans le relationnel,
2: ouais,
1: quand on explique.
2: On est dans le relationnel. Mmh. Et je trouve extrêmement dommage tous les problèmes qu'il y a et que l'on pourrait éviter de façon vraiment très très simple.
1: Alors il va falloir que vous nous expliquiez la prochaine fois comment sortir peut-être des conflits.
2: On en parlera, mais il n'y a pas de conflit, avons-nous dit au début. Sûrement, il n'y a pas de solution, puisque pas de conflit.
1: Je doute que vous ayez parlé dans le vide, Clémentine. Je vous remercie.
2: Bonne journée, Fabrice.
1: Bonne journée.

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1: Bonjour à toutes et à tous, bienvenue sur Radio Intervalle pour ce moment d'information locale au sommaire de votre actualité culture et loisirs dans le Gard. On parlera en détail de la fête médiévale au château d'Allègre avec Jacques Ray de l'association de sauvegarde du château. Mais tout d'abord, quelques événements à venir ce samedi, puisque en cette mi-juin, l'agenda est chargé dans l'agglo d'Alès. Il y aura notamment le grand déballage du Secours catholique d'Alès, meubles, vaisselle, bibelots, linge à tous les prix. Ce sera au stade Saint-Paul de 8h à 14h ce samedi. Rochebelle en fête grâce à l'association Landra, les amis de Notre-Dame de Rochebelle à Alès. Ils vous invitent pour plusieurs déambulations dans le quartier entre 9h30 et 12h au départ de la place Notre-Dame afin de découvrir les associations et institutions partenaires. Plusieurs ateliers et un troc de plantes seront également proposés et à partir de 14h, une scène ouverte sur la place Notre-Dame permettra à chacun de découvrir les nouveaux talents locaux. Enfin, à 16h, le public sera invité à rejoindre le festival In Circus, porté par la Verrerie d'Alès, toujours évidemment dans le quartier de Rochebelle. Du cirque également à la berline à Champclauson, une journée nature et cirque avec du VTT et du trapèze volant. C'est accessible dès 12 ans et ça commence à 9h30 à la berline. À Saint-Christol-les-Alès, la calendrette de Rochebelle vous invite à son festival Total Festum au parc du Rouret. Avec des bals traditionnels, spectacles pour enfants et différentes animations tout au long de la journée, ça commence à 14h au parc du Rouret. Pour terminer, on vous invite donc au château d'Allègre ce samedi. La fête médiévale aura lieu tout l'après-midi et dans la soirée ce samedi 13. On en parle avec Jacques Ray, trésorier de l'association de sauvegarde du château. Mais tout d'abord, quel est ce château ?
2: C'est une ruine qui est située à l'est de la commune d'Allègre-les-Fumades. Ce château surmonte un petit village qui est aujourd'hui ruiné et inhabité. C'est le seul endroit dont le nom est véritablement Allègre. Allègre, c'était justement le petit hameau qui était au pied du château.
1: Et l'association est là pour entretenir, restaurer le château ?
2: Restaurer, oui. Disons qu'on essaie de maintenir le château en état. Dans l'état où il est, comme il est en ruine depuis 500 ans, il n'est pas question de le reconstruire, d'abord parce que ce n'est pas autorisé par les monuments historiques, et le site étant inscrit, non pas classé, mais inscrit, donc ce n'est pas autorisé par les monuments historiques parce qu'on ne peut pas reconstruire quelque chose dont on n'a pas les plans. Mais par contre, on entretient les murs, on entretient le lieu d'abord pour éviter que la végétation ne continue à le dégrader. Et puis, bien sûr, en relation avec les monuments historiques, on peut être amené à faire des maintenances un peu plus profondes, mais à l'aide de sociétés spécialisées. L'association, elle a un peu plus de 35 ans, puisqu'elle est démarrée en 1992.
1: Pour faire fonctionner cette association, justement, vous organisez des animations qui vont servir à récolter un peu des fonds. Et cette fête médiévale, elle est bien connue maintenant et elle attire beaucoup de monde.
2: Oui, alors on a été obligé de la déplacer un petit peu parce qu'elle était traditionnellement au troisième samedi de juillet, mais aujourd'hui avec les épisodes caniculaires et souvent l'interdiction d'accès aux zones boisées, nous avons été obligés de changer cette date. Elle se fait donc mi-juin. Elle reste sur le même principe, c'est-à-dire que c'est une fête qui démarre vers 14h, où il y a des animations, une troupe médiévale, un groupe musical qui anime l'après-midi, un groupe musical plutôt axé médiéval. Les gens sont costumés. On organise bien sûr des visites commentées du château avec nos historiens. Il y a des jeux pour les enfants, une buvette, etc. Et la journée se poursuit à partir de 20h avec un grand banquet suivi par un bal folk qui sera animé cette année par le groupe Yaka Dansé. La troupe médiévale, c'est la troupe des Santerres de Rigordane, qui est une troupe de la région, et l'animation musicale sera assurée par le groupe OSCO. Après, on aura une conférence sur la langue occitane pour ceux qui sont intéressés, et puis je vous dis les visites et les jeux pour les enfants.
1: On peut préciser aussi qu'il y a un grand pré dans lequel il y a la place largement pour le banquet, le bal, toutes les...
2: Oui, bien sûr. Au pied du château, sur le côté nord du château, nous avons un très grand pré dans lequel on installe bien sûr les tables du banquet, où il y aura une scène pour le groupe Veuillez commencer. C'est pas une salle de bal, il faut quand même venir avec des chaussures adaptées. On est sur un terrain de terre, c'est de la danse folk, donc ça pose pas beaucoup de problèmes. Les gens ont l'habitude, on a toujours des fidèles qui viennent pour ça.
1: Est-ce qu'il faut réserver pour le banquet ?
2: Alors, il faut réserver pour le banquet, oui, c'est indispensable. Soit on peut réserver grâce au site internet www.chateaudallegre.com. Il y a une page qui est réservée avec un formulaire d'inscription, ou alors on appelle le 06 31 35 16 50. Là, je prends les réservations. On n'a pas à payer d'avance. Hein. C'est une réservation pour avoir une liste et pouvoir anticiper, nous, le nombre de repas. Et le paiement se fait en arrivant sur le site. Il y aura une caisse pour que les gens puissent régler leur repas. Le repas est à 20 euros. Il y a un petit repas à 8 euros pour les très jeunes enfants. Et pour les gens qui viendraient participer au bal, mais qui ne réserveraient pas le repas, on leur demande une participation de 5 euros.
1: Oui. Pour l'accès au château, il faut prévoir quand même une petite marche ?
2: Oui, alors les parkings sont en bas au niveau du Mas d'Allègre, ça sera balisé, et puis il faut aller au château par la calade qui représente 200 mètres à peu près de marche. S'il y a des personnes à mobilité réduite ou des gens qui ont quelques problèmes pour accéder à pied, on peut permettre l'accès en véhicule par un autre chemin, mais là le nombre de places est très limité, donc ces gens-là devront m'appeler au numéro que j'ai donné tout à l'heure afin que l'on organise leur transfert jusqu'au lieu.
1: Alors, on sait tout pour cette fête médiévale du château d'Allègre qui se déroulera donc cette année un peu plus tôt que d'habitude, ce samedi 13 juin. Avis à tous ceux qui aiment l'ambiance médiévale et à très bientôt donc pour d'autres nouvelles du château d'Allègre. Jacques Ré, merci.
2: Oui, merci à vous surtout.
1: Et n'oubliez pas les chapeaux, casquettes et crème solaire pour ce samedi. Où que vous soyez, il risque de faire assez chaud et en tout cas beaucoup de soleil. Merci d'avoir suivi ce bulletin d'information locale sur Radio Intervalle. À très bientôt pour d'autres actualités près de chez vous.
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1: La météo sur Radio Intervalle dans le Gard et en Lozère. Après un bref passage orageux ce lundi, le soleil s'installe sur nos régions, mais les températures ne devraient augmenter réellement qu'à partir de vendredi. En Lozère, ce mardi 9 juin, le ciel est voilé avec peu de vent et les températures ont bien baissé. Attendez ce mardi 6 à 14 degrés pour les minimales et l'après-midi 16 à 25 degrés. 20 à Langogne, 21 à Mende, 22 à Florac et 25 dans les vallées Cévenoles. Pour la suite en Lozère, mercredi et jeudi, nuages et éclaircies avec des températures encore assez fraîches. Une ambiance plus estivale revient pour la fin de la semaine. Ce mardi, dans le Gard, le ciel reste voilé. En vallée du Rhône, un peu de mistral, ainsi que sur le littoral. Et pour les températures, des minimales de 11 à 18 degrés. En journée, 22 à 31, le maximum pour Nîmes. Pour le reste de la semaine, pas mal de nuages mercredi et jeudi. Ensuite, c'est un grand soleil jusqu'à dimanche avec des températures qui remontent. C'était Estelle, merci d'avoir suivi ce point météo sur Radio Intervalle. Très bonne semaine à toutes et à tous.
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0: eux et nous, la Bible en histoire. Henri van der Wecken a suivi pour nous les traces de quelques personnages de la Bible.
1: Aujourd'hui, le personnage de Noé. Henri van der Wecken, bonjour.
2: Bonjour.
1: Un plaisir de vous retrouver derrière ce micro. Vous êtes un habitué de notre studio et du livre que vous avez aussi entre les mains.
2: Oui, absolument. Depuis des années, j'en suis reconnaissant à mes parents qui m'ont ouvert ce livre dont j'ai appris à aimer tout d'abord les histoires comme un enfant les apprend. Et puis plus tard, à approfondir le texte au-delà de l'aspect enfantin, car la Bible, au-delà de ses récits, contient bien plus. Donc oui, c'est vrai, c'est le livre qui m'accompagne depuis fort longtemps.
1: Alors, un livre où on entend bien sûr un certain nombre d'histoires, où lorsqu'on est petit, certainement, et que l'on vit dans une famille, où on a l'occasion bien sûr de l'ouvrir, on connaît ces histoires par cœur, celle de Noé, par exemple.
2: Oui, absolument. Et si j'essaye de me remémorer la manière dont j'avais une image d'enfant de ce personnage, c'est quelqu'un à qui Dieu un jour dit « tu vas construire un immense bateau et puis tu vas inviter les gens à y venir parce qu'il va y avoir une grande inondation ». Et puis Dieu qui lui dit « je ferai venir vers toi les animaux ». Et cette image de l'arche avec les animaux, elle est reprise...
1: Elle est universelle.
2: Elle est universelle aujourd'hui. Hein. C'est vraiment l'image d'un sauvetage, de la vie, contre toute destruction possible. Ultérieurement, en relisant le texte au

quelques pages, une image idyllique en tout cas du départ, qui se change en la méchanceté et qui fait que toutes les pensées de l'être humain, chaque jour, se portent uniquement vers le mal. On est là dans un retournement de situation qui est surprenant à la fois et qui est attristant. Et le texte va ajouter que Dieu fut affligé en son cœur et qu'il se repentit d'avoir fait l'homme sur la terre.

0: film particulièrement étonnant, un dieu qui se repent ou qui regrette ce qu'il a fait, c'est assez surprenant cette expression dans la Bible.
1: Oui, je pense que c'est une manière humaine, des paroles humaines, par lesquelles Dieu veut en quelque sorte dire combien même lui, le Dieu de l'univers, est touché dans le profond de son être en rapport avec les êtres humains qu'il a créés pour le bien, pour le bon, pour tout ce qui est beau. Et puis qui, un peu comme on pourrait le comparer avec des parents qui voient un de leurs enfants ou leurs enfants tomber dans le mal, commettre le meurtre, faire du mal, et qui auraient, si c'était possible, parce qu'en droit et en démarche légale, ce n'est pas possible, mais qui seraient eux-mêmes des juges de tribunal et qui devraient en venir à dire « Alors là, il n'y a vraiment plus rien à faire, il faut vraiment que l'on arrive à l'exécution de ces personnes qui font le mal sur la terre. » Et alors le texte dit que Dieu est affligé en son cœur. C'est vraiment ce sentiment très, très fort, très émotionnel, il n'y a plus rien à faire. Et puis tout à coup, le verset suivant nous dit, au verset 8, « Mais Noé ». C'est-à-dire dans une situation qui semble inextricable, dans une situation qui est perdue, il y a un être qui va jouer un rôle dans cette humanité en perdition, je pense que le mot n'est pas trop fort, dans cette humanité en perdition, il y a un être dont il est dit « Mais Noé trouva grâce aux yeux de l'Éternel ». Les choses démarrent par la grâce de Dieu, par l'amour de Dieu. Ne démarrent pas de l'idée que, voilà, il y avait là un homme qui était un ange sur terre. Non, il trouve grâce aux yeux de Dieu. Et puis après, sera dit quelles sont ces caractéristiques de cet homme. Il est dit, par exemple, au verset 9, que Noé était un homme juste, intègre dans son temps, qu'il marchait avec Dieu. Il y a là trois éléments. D'abord, un homme juste. Alors, il faut comprendre que cette expression dans la Bible veut dire non pas quelqu'un qui est imparfait, qui est un parfait, mais quelqu'un qui vit en juste relation avec Dieu. C'est ça un juste. C'est quelqu'un qui connaît sa place par rapport à Dieu. Dieu est Dieu, l'être humain est humain. Et celui qui accepte cette relation-là, il a une juste relation, il a une juste perception de son être par rapport à Dieu. Deuxième caractéristique qui est dit de Noé, c'est que c'est un homme intègre en son temps. C'est-à-dire, ça ne veut pas dire non plus que c'était quelqu'un de parfait, mais en comparaison avec ce qui se passe, c'est quelqu'un qui essaye de fonctionner selon la droiture, selon l'intégrité, selon quelque chose qui est bon, qui ne fait pas le mal aux autres. Il est intègre en son temps. Et troisième grande caractéristique, Noé marchait avec Dieu. Alors là, on est dans une très belle expression biblique. Marcher avec Dieu est toujours une image pour dire quelqu'un qui, dans son cheminement de vie, de foi, de pensée, fait du chemin avec Dieu. Le propre de la vie humaine, c'est que ce n'est jamais une situation qui s'arrête, qui termine. La relation avec Dieu est toujours quelque chose qui nous fait progresser, qui fait que l'on n'est pas bétonné dans certains absolus, que l'on ne peut pas revoir, repenser. La Bible dira plus tard que l'on ne doit pas se faire une image

taillé de Dieu, sous-entendu, même pas non plus une image mentale, où on dit, ben Dieu, il est comme ça, une fois pour toutes. Dieu est tellement plus grand, plus vaste, plus profond dans son être, que nous, êtres humains, avons besoin de toute notre vie, si pas de toute l'éternité, pour un peu saisir davantage. Et c'est en ce sens-là qu'il faut se garder de ces images parfois trop absolues, non pas pour les réduire, mais justement pour avoir la capacité d'augmenter notre perception de qui est Dieu.

0: notre perception de qui est Dieu, un regard juste, c'est ce que vous disiez, Henri van der Wecken. Ce Noé va être quand même un personnage non seulement juste, mais en plus qui va sauver quasiment l'humanité.
1: Le
0: seul rescapé.
1: Absolument. En fait, c'est que le récit, si on le réduit à l'essence du récit, à l'essentiel du récit, c'est que l'humanité va trouver une possibilité de sauvetage grâce à une personne. Alors, on peut en retirer plusieurs réflexions. Tout d'abord, la Bible essaye de nous faire comprendre que même si nous sommes seuls dans notre coin à essayer de vivre d'une manière juste et peut-être que tout notre entourage vit autrement, eh bien que c'est important. La valeur d'un homme peut sauver l'humanité. D'une manière hyperbolique, c'est ce que dit le texte. Un homme, par lui, peut venir le sauvetage de l'humanité. Première idée. Deuxième idée, et là on fait un saut dans l'histoire biblique, c'est que le Nouveau Testament nous présente un autre personnage unique dans l'histoire humaine par lequel le salut de l'humanité est aussi possible. Cet autre personnage sera le Christ, Jésus, de qui également dans le Nouveau Testament il est dit que c'était un homme sans péché, que c'était un homme qui marchait avec Dieu, que c'était un homme qui était intègre. Et on a là, au travers de la figure du personnage de Noé, à la fois un encouragement à chaque être humain d'être là où il est, un personnage de Dieu, et en même temps, en filigrane, on pourrait dire qu'il y a déjà une prévision, sorte de portrait robot à l'avance, de cet autre personnage biblique qui sera le Christ, celui par qui le salut arrive.
0: Henri, est-ce que nous sommes appelés à devenir tous des Noé dans notre temps qui peut être quelquefois un temps de corruption, un temps où peut-être Dieu regrette la création qu'il a faite lui-même?
1: Je le pense. De toute façon, nous sommes toujours invités, même si nous sommes les seuls là où on vit, à vivre selon les principes divins auxquels l'on croit. Et que cela puisse entraîner peut-être la moquerie, oui, c'est possible. De toute façon, la fin du récit nous montre que les animaux viennent vers l'arche, que son épouse vient, ses fils, ses belles-filles. Et le texte dit bien que tout cela, c'est parce que Dieu voulait qu'ils soient conservés en vie. Le but de Dieu, c'est pas la mort, c'est la vie.

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1: Lorsqu'on veut arrêter la cigarette, bien souvent, il nous est conseillé de faire une activité sportive. Alors, c'est peut-être ce qu'on appelle le transfert. C'est ce qu'on va poser comme question à notre addictologue, médecin à la retraite, Alain Ribot. Bonjour.
2: Bonjour.
1: Vous avez fumé, vous, déjà, dans votre
2: non.
1: vie? Ah oui, bon, bah voilà, c'est la meilleure façon d'arrêter. Vous avez accompagné beaucoup de fumeurs?
2: Oui.
1: Pas mal?
2: Oui.
1: C'est pas dur d'arrêter par rapport à la cocaïne ou l'héroïne?
2: Ah, c'est tout aussi dur d'arrêter de fumer que d'arrêter la cocaïne.
1: Ah oui.
2: Ah oui, c'est encore une fois deux drogues qui sont assez comparables par rapport à leur effet physiologique. Pas par rapport à leur effet social, hein, à leur effet psychologique, mais par rapport à leur effet physiologique sont assez comparables. Le sport pour arrêter de fumer.
1: Ouais, c'était une idée, hein, c'était parler du.
2: L'activité sportive, dans la mesure où elle va occuper le présent de la personne, mais au sens où, quand j'ai dit occuper, c'est au sens où les Allemands occupaient la France. Si vous laissez prendre la place, hein, dans la vie de la personne, peut effectivement aider, mais ce n'est pas forcément une réponse systématique.
1: Alors justement, vous nous aviez parlé de transfert. Quand on arrête, vous avez dit quand on arrête une drogue, quand on est addictif, en fait il va y avoir un transfert. De quoi vous parlez alors exactement?
2: Alors, le sport, par exemple, peut être un transfert. Parce que vous savez que quand on fait du sport de façon intensive, je parle notamment de la course à pied ou du vélo, eh bien, on libère des dopamines. Et vous avez des gens qui, s'ils n'ont pas fait leurs 40 km par semaine de vélo, mais ils sont pas bien.
1: Plutôt 400, hein.
2: Plutôt 400, ouais, d'accord.
1: Ah oui, voilà. Y a les mêmes des maladies qui sont développées. Hein,
2: bien sûr.
1: Jalabert, le cycliste, dit qu'il ne peut pas se passer une journée de faire du sport.
2: Bien sûr. Alors, le transfert de dépendance, c'est le problème de la boîterie et de la béquille. C'est pour ça que je vous disais dans une précédente émission qu'arrêter de fumer, c'est bien plus compliqué qu'arrêter la clope. C'est vraiment changer son attitude. Parce que quand on est boiteux, si vous ne traitez pas la boîterie et que vous jetez votre béquille, eh bien, vous allez en chercher une autre.
1: Oui, sauf que là, c'est mécanique et vous nous aviez parlé d'un problème identitaire. C'est beaucoup plus délicat.
2: Alors, toutes les addictions sont liées à des problèmes identitaires. Ce qui fait le lit de l'addiction, c'est aussi des phénomènes d'ordre neurophysiologique. Mais bien évidemment, derrière, il y a un problème identitaire. C'est-à-dire un problème de gestion de l'altérité, de la relation à l'autre, de la relation à soi-même. Parce que ça va ensemble, bien sûr. Et c'est tout cela que la personne qui arrête de fumer avec l'aide de médicaments, avec l'aide de son addictologue, c'est tout cela qu'elle doit aussi prendre en compte et travailler sur elle-même. C'est pour ça que j'ai comparé souvent, si vous voulez, l'addiction à une révolte, dans le sens où les paysans au Moyen-Âge se révoltaient contre leur seigneur et se faisaient massacrer. L'addiction, c'est une révolte contre sa propre situation psychologique, contre sa propre situation existentielle, qu'on cherche à calmer par l'action psychotrope d'un produit. Par contre, arrêter l'addiction, sortir de l'addiction, c'est une révolution. Eh bien, vous savez, 1789 est une révolte, mais qui comportait un programme politique, qui était de passer une royauté à une république, hein, pour simplifier. Eh bien, la personne qui arrête une addiction doit mettre en place dans sa propre vie une démarche politique.
1: Vous auriez des exemples? Cette démarche-là, on a du mal à se l'imaginer. J'arrête de fumer, donc je dois prendre conscience d'un certain nombre de choses qui paraissent assez aléatoires.
2: Mais... ça peut être, par exemple, se mettre à des activités de lecture. Ça peut être se mettre à des activités associatives. Ça peut être...
1: C'est pas un mal qui se soigne pas ou qui demande une psychothérapie d'années, on est d'accord.
2: C'est changer son mode de vie en même temps que on arrête le produit. Dans une émission précédente, je vous avais parlé de la relation amoureuse, hein, que la personne addict développe avec son propre produit.
1: Voilà pour ce transfert. Vous parliez là d'activité, ça peut être le jardinage, ça peut être la lecture, ça peut être d'un coup la culture, ça peut être de prendre du temps pour les autres. Et vous avez parlé d'ennui aussi.
2: Alors, accepter, bien sûr, l'ennui est quelque chose qui fait partie de la vie. Beaucoup de poètes ont écrit sur l'ennui ou la solitude. Encore une fois, je parlais de révolte, ça fait partie des choses qu'il faut savoir accepter. C'est-à-dire, sortir d'une addiction, c'est aussi rentrer dans l'acceptation. L'acceptation que je peux, au cours de ma vie, ressentir des sensations qui ne sont pas forcément agréables, que je vais accepter plutôt que d'essayer de les compenser par l'effet psychotrope d'un produit.
1: Donc la cigarette serait pour vous une révolte? d'une certaine manière. Non, mais c'était pas, une image.
2: Pas, hein, oui, bien sûr. Pas que la cigarette. Tout comportement addictif est une forme de révolte par rapport à sa condition existentielle.
1: Quand on vient voir un addictologue et qu'on veut s'arrêter de fumer, qu'on n'y arrive pas au bout du compte, enfin on a une reprise, oui, on va dire ça comme oui, ça, en plusieurs fois ça peut marcher parce qu'il y en a qui ont essayé une fois, deux fois, ils en ont assez, Alain Ribot.
2: Tout est question de motivation, ils en ont assez, mais quelquefois il faut un certain temps et ça revient. La rechute fait partie du parcours d'une personne addicte qui cherche à sortir de son addiction. L'essentiel c'est de ne pas culpabiliser face à la rechute, mais de l'analyser et de l'intégrer avec son comportement, de façon à en tirer des enseignements plutôt positifs que négatifs.
1: Alors, ce qui est bien avec un addictologue, peut-être, et quand on vient vous voir, c'est que vous proposez aussi un panel. Parce qu'on n'a pas fait une émission, on a dit, bah, tiens, il y a l'hypnothérapie, ou l'hypnose en tout cas, tiens, il y a le patch, tiens, ceci. Vous n'avez pas dit ça.
2: Non.
1: En fait, j'ai l'impression qu'avec un addictologue, on accompagne et puis vous voyez ce qui va le mieux, c'est
2: Alors, bien évidemment, la prise en charge d'une personne addicte est une prise en charge globale. Elle ne concerne pas que le médecin. Elle concerne aussi le psychologue. Elle concerne l'assistante sociale. Elle peut concerner énormément assistante ou assistant social, bien sûr. Elle peut concerner aussi d'autres intervenants. Et je le disais même, par exemple, en ce qui concerne les toxicomanes, par exemple, on peut travailler avec les policiers. Ça fait partie de quelque chose. C'est une prise en charge, encore une fois, globale, et il faut accompagner la personne avec tous les moyens qui sont donnés à notre disposition. Vous savez, j'ai pratiqué pendant des années la médecine chinoise, l'acupuncture. L'acupuncture peut être, par exemple,
1: Une des méthodes.
2: Elle ne doit pas être utilisée seule. L'hypnose peut être une des méthodes aussi. La psychothérapie, bien sûr, aussi, enfin, etc. Et donc, on peut mettre en place tout un tas d'intervenants qui vont venir renforcer la politique de sortie de l'addiction. En n'oubliant pas aussi, encore une fois, la dimension neurophysiologique, c'est-à-dire le recours aussi à des substances thérapeutiques, comme par exemple les patchs, les traitements de substitution nicotinique en ce qui concerne le tabac.
1: Alain Ribot, vous exercez toujours, je crois, en tant qu'addictologue? Un petit peu.
2: Un petit peu. C'est-à-dire qu'actuellement, je remplace dans le cadre d'un cumul emploi-retraite un médecin généraliste en Lozère. Et effectivement, je le remplace une fois par semaine, un jour par semaine. Et donc,
1: pas que sur la dictologie alors?
2: Non, en médecine générale. Mais il a tendance à m'adresser les patients qui ont des problématiques addictives, il me les adresse préférentiellement. Voilà.
1: Merci à vous. On n'a pas parlé de cannabis. Ça fait partie aussi un peu, bien sûr, on est plus sur du tabac, mais quand même sur des produits qui sont très similaires.
2: Oui.
1: On revient pour ce sujet.
2: Oui.
1: C'est aussi un gros morceau.
2: Okay.
1: À bientôt,
2: bien.
1: Alain.
2: À bientôt, merci.
1: Au revoir.
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toutes et bonjour amis de la poésie, amis de la musique, amis de l'Occitanie et des Cévennes. 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Et oh, les poètes en cantant les castels, il y a eu moulon de partout. 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

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Il existe quelque part au-dessus d'un tunnel les ruines au perché du château du Tournel. Pendant fort longtemps, celui-ci avait régné sur la terre du Lozère une grande contrée. Sur les perrons rocheux supportant l'édifice, incrustés dans ses flancs dessus le précipice, se trouvent çà et là des maisons accrochées à l'ombre du château pour être protégées. Les seigneurs du Tournel, et cela pendant longtemps, furent l'un des 8 barons gérant le Gévaudan. Le seigneur du Tournel, un jour, avait donné tout le sud du mont Lozère pour les hospitaliers. Dans la brume du soir, parfois vous apparaît, au feu du crépuscule, un château décharné. Mais si par hasard il se trouve illuminé, en l'honneur des touristes pour la saison d'été, alors cette vieille ruine sauvée de l'oubli, comme à ses plus beaux jours, semble reprendre vie. Des Mayemay et des Sveray, c'est Requin Colus Castel, et c'est los aménages ou percaissier que visita et que se montre toutes les polis endré. 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
1: 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Bonjour à tous. Alors aujourd'hui, je vais vous parler d'une compilation sortie en 2009. Je vais vous parler de On n'est pas là pour se faire engueuler. Alors le 23 juin 2009, nous avons célébré le 50e anniversaire de la mort de Boris Vian. Boris Vian qui est un écrivain, un poète, mais aussi un ingénieur, un inventeur, un chanteur, un musicien et un critique de jazz, aux romans très noirs et aux chansons acerbes, mais pleines d'humour. Donc il est mort en 1959 à l'âge de 39 ans. Il a été très critiqué de son vivant, pourtant son œuvre a connu un immense succès public posthume, notamment avec les événements de mai 68, où la jeunesse semble se retrouver dans ce Boris Vian qui est un éternel adolescent. Donc en 2009, pour l'occasion des 50 ans de sa mort, le label AZ, en partenariat avec France Inter, a sorti un double album qui est consacré au répertoire de cet auteur atypique. Alors dans cet album, ce sont 39 chansons qui sont mises à l'honneur par 39 artistes. Alors ce chiffre 39 n'est pas anodin, il fait référence à l'âge qu'avait Boris Vian lors de son décès. C'est un album qui comprend deux CD. Un premier CD qui s'appelle Chansons probables, dans lequel on retrouve tous les classiques incontournables de son répertoire. Et un deuxième CD qui s'appelle Chansons improbables, avec des titres inédits, jamais interprétés auparavant ou jamais mis en musique, et pour lesquels des artistes ont eux-mêmes eu la liberté de composer une musique originale. Dans ce deuxième volume, on trouve aussi des chansons qui sont connues mais que nous avons l'habitude d'entendre chanter et qui ici, pour l'occasion, sont comptées, interprétées par des artistes qui sont issus du cinéma, du théâtre ou de la télévision, donc par des comédiens. Il y a par exemple Édouard Baird, Jean-Louis Trintignant, Antoine Decaune, Jeanne Moreau aussi. Alors j'ai choisi de vous faire écouter un de ces poèmes qui est issu du recueil « Je voudrais pas crever ». J'ai choisi de vous faire écouter « S'il pleuvait des larmes », qui est ici mis en musique et interprété par Daphné. Daphné qui est une chanteuse, une parolière et mélodiste française qui a sorti son premier album en 2005, un album qui s'appelle « Emerald », et qui vient de sortir là en 2011 son troisième album « Bleu Venise ». Alors, chez elle, tout est plus ou moins histoire de couleur, parce qu'en effet, donc son premier album s'appelle Emerald, le dernier qu'elle vient de sortir, Bleu Venise, et son deuxième album qui est sorti en 2007 s'appelle Carmen. Donc, je vous laisse écouter S'il pleuvait des larmes, qui n'est sûrement pas la chanson la plus gaie du répertoire de Boris Vian, mais qui est un poème magnifique. Je vous laisse écouter.

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2: Bonjour à tous. Les chiens sont davantage sujets aux coups de chaleur. Leur système de régulation thermique étant moins efficace que le nôtre. Alors, comment les aider à supporter les épisodes caniculaires? Les chiens sont plus sensibles aux fortes chaleurs. Alors que nous refroidissons notre corps grâce à la transpiration via les glandes sudoripares, les chiens, eux, n'en ont que très peu. La chose à ne jamais faire? Laissez un chien dans une voiture lorsqu'il fait chaud, même pour quelques minutes. En période de canicule, l'habitacle d'une voiture peut rapidement devenir une véritable fournaise. Et ce même si le véhicule est à l'ombre, même si une fenêtre est restée entrouverte. En fait, on reconnaît facilement un chien qui a chaud. Il peut chercher la fraîcheur en s'allongeant sur le sol frais, être apathique et haleter de manière plus prononcée. Plus grave, mettant en danger la vie de l'animal, c'est le coup de chaleur. Il se manifeste par un abattement accru, une salivation intense, des gencives très rouges ou encore des tremblements, voire des convulsions ou des troubles digestifs. Si votre chien présente ces symptômes, appelez immédiatement le vétérinaire qui, lui seul, saura évaluer l'état de santé de votre animal. En attendant, il est indispensable de rafraîchir votre chien dans un bain d'eau froide ou avec un jet d'eau fraîche durant 20 à 30 minutes. L'évaporation de l'eau, depuis ses poils, l'aidera à faire baisser sa température interne. Le placer devant un ventilateur peut aussi participer à ce refroidissement. En cas de coup de chaleur, il est crucial d'agir rapidement, car la mortalité chez les chiens non refroidis par leur propriétaire est de 46%. Enfin, PETA France conseille de laisser les chiens à l'intérieur lorsqu'il fait chaud. Si un chien doit rester dehors malgré tout, alors il faut s'assurer qu'il ait beaucoup d'eau et suffisamment d'ombre.

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3: Bonjour à toutes et à tous, bienvenue sur Radio Intervalle pour ce moment d'information locale au sommaire de votre actualité culture et loisirs dans le Gard. On parlera en détail de la fête médiévale au château d'Allègre avec Jacques Ray de l'association de sauvegarde du château. Mais tout d'abord, quelques événements à venir ce samedi, puisque en cette mi-juin, l'agenda est chargé dans l'agglo d'Alès. Il y aura notamment le grand déballage du Secours catholique d'Alès, meubles, vaisselles, bibelots, linge à tous les prix. Ce sera au stade Saint-Paul de 8h à 14h ce samedi. Rochebelle en fête grâce à l'association Landra, les amis de Notre-Dame de Rochebelle à Alès. Ils vous invitent pour plusieurs déambulations dans le quartier entre 9h30 et 12h au départ de la place Notre-Dame afin de découvrir les associations et institutions partenaires. Plusieurs ateliers et un troc de plantes seront également proposés et à partir de 14h, une scène ouverte sur la place Notre-Dame permettra à chacun de découvrir les nouveaux talents locaux. Enfin, à 16h, le public sera invité à rejoindre le festival In Circus, porté par la Verrerie d'Alès, toujours évidemment dans le quartier de Rochebelle. Du cirque également à la berline à Champclauson, une journée nature et cirque avec du VTT et du trapèze volant. C'est accessible dès 12 ans et ça commence à 9h30 à la berline. À Saint-Christol-les-Alès, la calendrette de Rochebelle vous invite à son festival Total Festum au parc du Rouré. Avec des bals traditionnels, spectacles pour enfants et différentes animations tout au long de la journée, ça commence à 14h au parc du Rouré. Pour terminer, on vous invite donc au château d'Allègre ce samedi. La fête médiévale aura lieu tout l'après-midi et dans la soirée ce samedi 13. On en parle avec Jacques Ray, trésorier de l'association de sauvegarde du château. Mais tout d'abord, quel est ce château?
4: C'est une ruine qui est située à l'est de la commune d'Allègre-les-Fumades. Ce château surmonte un petit village qui est aujourd'hui ruiné et inhabité. C'est le seul endroit dont le nom est véritablement Allègre. Allègre, c'était justement le petit hameau qui était au pied du château.
3: Et l'association est là pour entretenir, restaurer le château?
4: Restaurer, oui. Disons qu'on essaie de maintenir le château en état. Dans l'état où il est, comme il est en ruine depuis 500 ans, il n'est pas question de le reconstruire, d'abord parce que ce n'est pas autorisé par les monuments historiques, et le site étant inscrit, non pas classé, mais inscrit, donc ce n'est pas autorisé par les monuments historiques parce qu'on ne peut pas reconstruire quelque chose dont on n'a pas les plans. Mais par contre, on entretient les murs, on entretient le lieu d'abord pour éviter que la végétation ne continue à le dégrader. Et puis, bien sûr, en relation avec les monuments historiques, on peut être amené à faire des maintenances un peu plus profondes, mais à l'aide de sociétés spécialisées. L'association, elle a un peu plus de 35 ans, puisqu'elle est démarrée en 1992.
3: Pour faire fonctionner cette association, justement, vous organisez des animations qui vont servir à récolter un peu des fonds. Et cette fête médiévale, elle est bien connue maintenant et elle attire beaucoup de monde.
4: Oui, alors on a été obligé de la déplacer un petit peu parce qu'elle était traditionnellement au troisième samedi de juillet, mais aujourd'hui avec les épisodes caniculaires et souvent l'interdiction d'accès aux zones boisées, nous avons été obligés de changer cette date. Elle se fait donc mi-juin. Elle reste sur le même principe, c'est-à-dire que c'est une fête qui démarre vers 14h, où il y a des animations, une troupe médiévale, un groupe musical qui anime l'après-midi, un groupe musical plutôt axé médiéval. Les gens sont costumés. On organise bien sûr des visites commentées du château avec nos historiens. Il y a des jeux pour les enfants, une buvette, etc. Et la journée se poursuit à partir de 20h avec un grand banquet, suivi par un bal folk qui sera animé cette année par le groupe Yaka Dansé. La troupe médiévale, c'est la troupe des Santeros de Rigordane, qui est une troupe de la région, et l'animation musicale sera assurée par le groupe Osco. Après, on aura une conférence sur la langue occitane, pour ceux qui sont intéressés, et puis, je vous dis, les visites et les jeux pour les enfants.
3: On peut préciser aussi qu'il y a un grand pré dans lequel il y a la place largement pour le banquet, le bal, toutes les...
4: Oui, bien sûr. Au pied du château, sur le côté nord du château, nous avons un très grand pré dans lequel on installe bien sûr les tables du banquet, où il y aura une scène pour le groupe Yaka Dansé. C'est pas une salle de bal, il faut quand même venir avec des chaussures adaptées, on est sur un terrain de terre, c'est de la danse folk, donc ça pose pas beaucoup de problèmes, les gens ont l'habitude, on a toujours des fidèles qui viennent pour ça.
3: Est-ce qu'il faut réserver pour le banquet ?
4: Alors, il faut réserver pour le banquet, oui, c'est indispensable. Soit on peut réserver grâce au site internet châteaudallegre.com. Il y a une page qui est réservée avec un formulaire d'inscription. Ou alors on appelle le 06 31 35 16 50. Et là, je prends les réservations. On n'a pas à payer d'avance. Hein. C'est une réservation pour avoir une liste et pouvoir anticiper, nous, le nombre de repas. Et le paiement se fait en arrivant sur le site. Il y aura une caisse pour que les gens puissent régler leur repas. Le repas est à 20 euros. Il y a un petit repas à 8 euros pour les très jeunes enfants. Et pour les gens qui viendraient participer au bal, mais qui ne réserveraient pas le repas, on leur demande une participation de 5 euros.
3: Oui. Pour l'accès au château, il faut prévoir quand même une petite marche ?
4: Oui, alors les parkings sont en bas au niveau du Mas d'Allègre, ce sera balisé, et puis il faut aller au château par la calade qui représente 200 mètres à peu près de marche. S'il y a des personnes à mobilité réduite ou des gens qui ont quelques problèmes pour accéder à pied, on peut permettre l'accès en véhicule par un autre chemin, mais là le nombre de places est très limité, donc ces gens-là devront m'appeler au numéro que j'ai donné tout à l'heure afin que l'on organise leur transfert jusqu'au lieu.
3: Alors, on sait tout pour cette fête médiévale du château d'Allègre qui se déroulera donc cette année un peu plus tôt que d'habitude, ce samedi 13 juin. Avis à tous ceux qui aiment l'ambiance médiévale et à très bientôt donc pour d'autres nouvelles du château d'Allègre. Jacques Ré, merci.
4: Oui, merci à vous surtout.
3: Et n'oubliez pas les chapeaux, casquettes et crème solaire pour ce samedi. Où que vous soyez, il risque de faire assez chaud et en tout cas beaucoup de soleil. Merci d'avoir suivi ce bulletin d'information locale sur Radio Intervalle. À très bientôt pour d'autres actualités près de chez vous.
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3: La météo sur Radio Intervalle dans le Gard et en Lozère. Après un bref passage orageux ce lundi, le soleil s'installe sur nos régions, mais les températures ne devraient augmenter réellement qu'à partir de vendredi. En Lozère, ce mardi 9 juin, le ciel est voilé avec peu de vent et les températures ont bien baissé. Attendez ce mardi 6 à 14 degrés pour les minimales et l'après-midi 16 à 25 degrés. 20 à Langogne, 21 à Mende, 22 à Florac et 25 dans les vallées Cévenoles. Pour la suite en Lozère, mercredi et jeudi, nuages et éclaircies avec des températures encore assez fraîches. Une ambiance plus estivale revient pour la fin de la semaine. Ce mardi, dans le Gard, le ciel reste voilé. En vallée du Rhône, un peu de mistral, ainsi que sur le littoral. Et pour les températures, des minimales de 11 à 18 degrés. En journée, 22 à 31, le maximum pour Nîmes. Pour le reste de la semaine, pas mal de nuages mercredi et jeudi. Ensuite, c'est un grand soleil jusqu'à dimanche avec des températures qui remontent. C'était Estelle, merci d'avoir suivi ce point météo sur Radio Intervalle. Très bonne semaine à toutes et à tous.
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amis auditeurs, avant de vous présenter les œuvres que nous allons entendre, j'aimerais vous lire un petit commentaire fait par Willem Kempf, qui sera l'interprète de ces œuvres. « Bien que j'ai joué ces concertos en de nombreuses occasions et depuis bien des années, parfois isolément, parfois en cycle, chaque exécution me donne le sentiment qu'elle est un événement unique, un acte cérémoniel. Cette qualité quasi miraculeuse que possèdent les œuvres de paraître chaque fois aussi fraîche et superbe qu'à la première audition ne peut être due qu'à la présence en elle de forces cachées que l'on pourrait comparer au radium. » Et si vous vous posez la question, eh bien sachez qu'il s'agit tout simplement des concertos de Beethoven. Je vous propose un extrait de ce coffret des éditions Deutsche Grammophon, concerto pour piano numéro 1 en ut majeur opus 15, interprété par Willem Kempf au piano, avec l'orchestre philharmonique de Berlin dirigé par Paul van Kempen.

Et c'est déjà la fin de notre coin classique. Pour garder cette intégralité de ces concertos, je vous propose de nous retrouver dans une prochaine émission pour écouter le concerto numéro 2 de Beethoven. Il s'agissait là de Wilhelm Kempf au piano qui interprétait le premier concerto de Beethoven, concerto numéro 1 en ut majeur opus 15. Il était accompagné de l'orchestre philharmonique de Berlin dirigé par Paul van Kempen. Wilhelm Kempf, bien sûr, vous vous en doutez, l'enregistrement n'en est pas d'aujourd'hui, il a été effectué en 1953. Et c'était le coin classique.

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Aujourd'hui, que les puristes me pardonnent, nous allons prendre quelques libertés tant avec les interprétations qu'avec les compositeurs. Pour ces diversions toutes musicales, j'ai choisi un instrument que vous connaissez, le piano. Pour donner une touche encore plus originale, ce seront des interprétations à quatre mains, et ce sont les merveilleux, fabuleux pianos de Ronnie Aldrich que j'aimerais vous faire découvrir. Eh bien, pour se mettre en bouche, retrouvons Grieg dans son concerto.

Mes amis, le ton est donné à notre rendez-vous d'aujourd'hui. Une émission que je voudrais quelque peu jazzy, avec beaucoup de liberté, tant dans les compositions originales qu'avec les interprétations. Eh bien, c'était une composition d'un concerto pour piano de Grieg. Rareté aussi aujourd'hui, oui, car ce sont de véritables trésors que je vous ai extirpés des années, devinez, des années 1960 à 1970 environ. Après ce début sur les chapeaux de roue avec notre pianiste, nos pianistes attitrés, Ronnie Aldrich, retrouvons le calme de cette pavane de forêt dans une exceptionnelle réorchestration, toujours de cet Anglais Ronnie Aldrich que je vous fais découvrir aujourd'hui.

de Gabriel Fauré, une très très belle orchestration de notre trouvaille, le fantastique réarrangeur et interprète, le pianiste anglais Ronnie Aldrich. Vous connaissez sans nul doute la danse d'Anitra du Peer Gynt, et bien écoutez et appréciez leur interprétation par ce merveilleux pianiste anglais Ronnie Aldrich.

0: surprise en découverte, en passant par les raretés avec Schubert et auparavant cette danse d'Anitra de Perging, eh bien c'est là tout notre rendez-vous d'aujourd'hui. À remarquer que Ronnie Aldrich, le transpositeur et interprète de tous ces petits bijoux que je vous fais découvrir, a su traiter, faut-il l'avouer et le faire remarquer, les mélodies originales avec le plus grand respect tout en sauvegardant leur sensibilité et leur âme.
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Facile à reconnaître, rebelle à toute analyse rationnelle, voilà mes chers amis ce que je pourrais vous dire du thème de notre rendez-vous d'aujourd'hui. Du classique jazzifié par un pianiste, fabuleux pianiste anglais, dans les années 1960, voilà en clair le thème de notre émission. Ce genre d'exercice est d'autant plus difficile quand il s'agit de thèmes largement connus. Preuve en est quand il s'agit de Brahms Bach avec sa suite numéro D et Beethoven dans un extrait de sa fameuse sonate pathétique.

Délicatesse et charme envoûtant, la sonate pathétique de Beethoven et la suite numéro 2 de Bach ou de Brahms sont plus près de la rêverie au coin du feu que du concert classique. Mais qui peut s'en plaindre? Peut-être quelques puristes et encore. Bref, Ronnie Aldrich, merveilleux pianiste, arrangeur, improvisateur anglais que je vous présente aujourd'hui, a su briser dès 1960 les tabous du classicisme.

C'est original, unique, magnifique. Il y a certainement longtemps que vous n'aviez pas entendu une danse espagnole numéro 5 intitulée L'Andalouse de Granados, interprétée avec autant de délicatesse et d'audace dans la recomposition.

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1: Bonjour à toutes et à tous et bienvenue sur Radio Intervalle pour ce moment d'information locale. Voici quelques rendez-vous nature et environnement à venir en ce mois de juin. Pour cela, on va retrouver Guillaume Cirillo du Centre Biosfera pour lequel le programme d'animation du deuxième trimestre se termine. On le retrouvera bientôt pour parler de l'été à Biosfera. Mais avant de commencer, je vous signale quelques autres événements dans l'agglo d'Alès comme cet atelier empreinte végétale sur tissu. Découvrez une technique d'impression à partir de plantes fraîchement cueillies avec l'association du Jardin médiéval de l'Abbaye. Ce sera donc mercredi 10 juin à 9h30 dans les locaux du Centre Biosfera. À Salendre, ce mercredi également, rencontrez une apicultrice. Karine Combe est invitée par la médiathèque de Salendre pour vous permettre d'approfondir vos connaissances et pourquoi pas repartir avec quelques produits locaux. À Euzé, ce vendredi soir, sortie nature, les hauts de l'Angoulevent. À la nuit tombée, partez à la recherche de cet oiseau mystérieux. De cet oiseau mystérieux, le départ aura lieu à 17h30, place de la mairie à Euzé. C'est organisé par le COGAR et il faudra vous inscrire. À la Bambouserie, ce vendredi soir, projection du film Vivant de Yann Arthus-Bertrand. À 21h30, projection en plein air pour les 170 ans de la Bambouserie, en collaboration avec Itinérance. C'est gratuit, mais sur réservation. Ce documentaire vivant vous invite à la découverte de la biodiversité de notre pays, de l'infiniment petit jusqu'aux surprédateurs, du ver de terre à la baleine, du brin d'herbe à l'arbre géant. Ce sera donc à 21h30 à la Bambouserie, ce vendredi 12 juin. D'autres rendez-vous nature à venir encore ce week-end, mais on va d'abord découvrir les animations du Centre Biosfera avec Guillaume Cirillo.
2: On vous propose un programme événementiel donc sur tout le printemps, du début du mois d'avril jusqu'à la fin du mois de juin, axé sur les enjeux liés à la biodiversité, à la faune, à la flore, au paysage des vallées Cévenoles. Voilà. Et donc pour commencer, on vous donne rendez-vous à Biosfera pour ce trimestre, cette saison. Biosfera, c'est le centre d'interprétation des vallées Cévenoles. C'est un lieu ressource où vous pouvez découvrir des expositions tout au long de l'année, venir chercher des ressources, bouquiner, apprendre sur la nature, la biodiversité, assister à des conférences, etc. Jusqu'au 26 juin, vous pouvez découvrir une exposition temporaire qui est magnifique, qui nous est proposée par un dessinateur naturaliste, Justin Pifteau, qui nous propose l'exposition « Toute l'eau de sa fourrure », une exposition autour de dessins, de croquis, d'aquarelles faits autour de différentes espèces emblématiques des Cévennes. On va parler oiseaux avec le cirquet de Jean Leblanc, par exemple. On va parler des loutres, on va parler du castor. On va parler de plein d'espèces un peu emblématiques du territoire. Et donc, vous allez pouvoir observer ces tableaux magnifiques jusqu'à la fin du mois de juin. Venez à Biosfera, c'est en libre accès du mercredi au vendredi. Pendant 3 mois, c'est vraiment magnifique. Et au mois de juin, on vous propose une soirée découverte de la biodiversité forestière, jeudi 11 juin de 18h à 20h à Sandras, dans le quartier des Fonzeaux. C'est une soirée où on sera dehors, on ira explorer les forêts, on apprendra de manière ludique avec le jeu Forêt Vivante proposé par le Parc National des Cévennes pour s'amuser et apprendre en famille ou entre amis. On conclura ça par un apéro forestier. Et donc vous imaginez bien ce qu'on peut trouver dans un apéro forestier à partager dans la bonne humeur. C'est un événement gratuit à partir de 10 ans, sur inscription aussi auprès de Biosfera.
3: Au passage, on peut préciser que vous êtes partie prenante au parc national, puisqu'on peut trouver beaucoup d'informations sur le parc ici à Biosfera.
2: Bien sûr, Biosfera est la maison de la réserve de biosphère des Cévennes, et donc nous travaillons avec le parc national des Cévennes tout au long de l'année. Vous pouvez retrouver plein de ressources du parc national sur site. On se retrouve aussi le dimanche 21 juin pour conclure cette saison sur la commune de Lamelouze de 9h à 13h au col de la Baraque, entre Lamelouze et Branoux-les-Taillades, pour une balade autour d'un arbre qui n'est pas très apprécié dans les Cévennes, c'est le pin maritime. On va aller faire une balade autour de ce mal-aimé des forêts et apprendre à le découvrir et l'apprécier un peu plus autour d'une balade naturaliste pour découvrir les richesses cachées autour de ces forêts de conifères. Voilà, on va tendre l'oreille, on va ouvrir les yeux, on va observer toute la biodiversité qu'on peut trouver dans ces forêts. C'est le dimanche 21 juin de 9h à 13h. L'idée, c'est de changer notre regard dessus et de réfléchir plus généralement sur les forêts, leurs évolutions. Et penser à la transformation de ce territoire et réfléchir ensemble qu'on peut trouver. Biosphéra, qui est animée par le syndicat des Hautes-Vallées-Sévenol, se trouve 18 rue Vincent Feita sur la commune de Sandras. Vous pouvez retrouver toutes nos informations, nos actualités sur www.biosphera-seven.fr. Les événements ne sont pas qu'à Biosphéra, ils sont dans toutes les vallées Sévenol, j'insiste sur ça. Vous pouvez retrouver des événements dans le nord du Gard, dans le sud de Lozère, également toutes les communes adhérentes au syndicat du Haute-Vallée-Sévenol. Plus d'informations par téléphone au 04 66 07 39 25 ou par mail biosphera@shvc.fr.
1: Merci à Guillaume Cirillo du Centre Biosphéra. Ce samedi, à l'espace culturel La Berline à la Grand-Combe, ne manquez pas la journée Nature et Cirque. À partir de 9h30, partez à vélo à la découverte des Cévennes, prenez de la hauteur avec le trapèze volant ou le trampoline et profitez d'un moment mêlant sport, nature et culture. Sensations, paysages et convivialité avec en clôture une projection ou un spectacle. Prévoyez donc votre pique-nique ce jour-là et une tenue adaptée à l'activité sportive. Si besoin, l'espace culturel La Berline pourra vous prêter le vélo et le casque. C'est au tarif de 15 euros par personne pour la journée. Et le casque, et ce sera au tarif de 15 euros par personne pour la journée. Enfin, l'association Horizon vous invite au musée PAB pour un atelier de création de nichoirs. Nos voisines volantes, les chauves-souris, seront ravies de venir nicher chez vous grâce à cet atelier dans le cadre d'InCircus et des rencontres de l'environnement. Et vous en apprendrez un peu plus également sur les oiseaux et les chiroptères et comment les protéger. C'est animé par l'association Horizon dans les jardins du musée Pierre-André Benoît à Alès. Plusieurs créneaux sont disponibles entre 16h et 19h et pour cela, il faut vous inscrire à l'adresse contact@horizom.fr. Et c'est la fin de ce moment d'information locale sur Radio Intervalle. Merci de l'avoir suivi et à très bientôt sur notre antenne pour toute l'actualité près de chez vous.
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La météo sur Radio Intervalle dans le Gard et en Lozère. Après un bref passage orageux ce lundi, le soleil s'installe sur nos régions, mais les températures ne devraient augmenter réellement qu'à partir de vendredi. En Lozère, ce mardi 9 juin, le ciel est voilé avec peu de vent et les températures ont bien baissé. Attendez ce mardi 6 à 14 degrés pour les minimales et l'après-midi 16 à 25 degrés. 20 à Langogne, 21 à Mende, 22 à Florac et 25 dans les vallées Cévenoles. Pour la suite en Lozère, mercredi et jeudi, nuages et éclaircies avec des températures encore assez fraîches. Une ambiance plus estivale revient pour la fin de la semaine.

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1: Bonjour Clémentine.
2: Bonjour Fabrice.
1: Aujourd'hui, vous allez nous parler de limites. Et surtout de la zone liminale, comme on dit, des limites que l'on se met à soi-même. Est-ce que c'est si vrai que l'on se met des limites ?
2: Non. Je ne sais pas, est-ce que vous vous mettez des limites, Fabrice ? Est-ce qu'il y a plein de choses auxquelles peut-être vous aspirez, que vous pourriez faire et que vous ne faites pas parce que vous n'osez pas ?
1: Certainement. Il y a aussi les choses que l'on ne fait pas par politesse.
2: Oui, aussi. En fait, je pense que tout le monde a une zone, entre guillemets, de limite. C'est une zone qui est... Quelqu'un a pris une fois un très très bel exemple, je trouve. C'est l'exemple de la mer. Quand la mer est haute, on ne voit pas certaines choses. Et puis la mer se retire et laisse plein de coquillages, d'algues. On voit le sol. Et puis très vite, elle va être cette zone que l'on peut découvrir un instant va être de nouveau recouverte par la mer. Eh bien, nous avons tous un petit peu une zone comme ça qui de temps en temps s'agrandit. Et puis on a plein d'opportunités, et puis à un autre moment, elle s'est recouverte et on oublie ces opportunités. Aller au-delà de cette zone, utiliser tout ce que cette zone découverte, hein, comme à marée basse, nous permet, c'est, je pense, une voie d'apprentissage et de réalisation de soi et peut-être de sa mission de vie. C'est aller au-delà de notre zone de sécurité. Il y a plein

0: choses que l'on a envie de faire, que l'on souhaiterait, et que l'on ne fait pas parce que on a peur. On sait ce que l'on a, et si on bouge, on a peur de perdre ce que l'on a et de pas forcément avoir ce à quoi on aspire. Un petit peu comme si on est assis sur une chaise et puis on voit un beau fauteuil. Alors on a envie d'aller dans le fauteuil, mais si je lâche ma chaise, est-ce que je vais réussir à atteindre le fauteuil? Est-ce qu'il n'y a pas quelqu'un qui va le prendre avant et puis qui risque de prendre ma chaise et je vais me retrouver sans rien? Chaque changement nous met à un moment donné dans cette zone de limite, de fragilité, mais qui est aussi une zone d'apprentissage. C'est élargir notre champ de connaissances, c'est élargir notre champ de compétences aussi, de capacités, et puis c'est renforcer notre confiance, parce qu'au fur et à mesure qu'on ose, on s'aperçoit qu'on peut beaucoup plus de choses que l'on ne pense, et donc ça renforce aussi la confiance, c'est une façon de travailler la confiance. Peut-être aussi de comprendre pourquoi on n'ose pas. Alors il y a la peur de l'échec, il y a la peur du « qu'en dira-t-on ?» que vont penser les autres, et le regard des autres, je crois, est important, la peur du ridicule. Je trouve dommage de ne pas oser plus et puis aller dans la direction de nos rêves. Savoir reculer, faire reculer les barrières, c'est pas forcément de les reculer beaucoup, mais c'est, si ce n'est quotidiennement, en tout cas de temps en temps, de se mettre des petits défis qui nous permettent d'aller à chaque fois un petit peu plus loin. Et je sais que je m'amuse, façon de parler, à donner des défis aux gens avec qui je travaille ou de leur demander de choisir des défis. Et je suis toujours étonnée des réactions qu'ils ont, parce que souvent ils me disent « Oh, je vais tenter ça, mais c'est difficile. » Et puis, une fois qu'ils l'ont fait, ils me disent « Mais comment ça se fait, j'ai pas osé avant ? » C'est simple. Et ils grandissent à choix de cela. Et je trouve ça vraiment intéressant. Sénèque disait que ce n'est pas parce que c'est difficile que l'on n'ose pas, mais que c'est parce que l'on n'ose pas que c'est difficile. Et je crois que c'est important, ces petits défis, parce que je me constate qu'ils amènent beaucoup d'enthousiasme, beaucoup de joie aux gens, et qu'ils permettent aux gens aussi de s'adapter de plus en plus. Chaque fois que j'ose, j'apprends que je peux, j'apprends aussi à faire différemment. Donc c'est aussi se donner des capacités d'adaptation, et je crois que dans le monde dans lequel nous sommes actuellement, l'adaptation est une grande qualité, et je dirais une qualité plus que nécessaire. Notre monde évolue vite, il y a beaucoup de changements, et voilà, c'est mettre de la couleur, plus de couleur dans sa vie peut-être.
1: Le problème, comme vous le disiez à l'instant, c'est que prendre un risque, c'est un risque, quelle qu'en soit la dimension, ça fait peur.
0: Oui, on peut prendre des risques calculés. Imaginons un gros tas de charbon, et on voudrait ce gros tas de charbon. Ça paraît énorme, mais si on prend un charbon par un charbon, petit à petit, on arrive à faire ce grand tas de charbon.
1: À la fin de
0: ça. Je prends le charbon parce que ça donne de la chaleur, ça peut donner de la lumière, et que le charbon paraît tout noir, mais que finalement, il est très utile.
1: J'ai failli vous dire qu'il était noir, le charbon.
0: Oui, mais pour amener de la couleur, de la chaleur.
1: C'est vrai.
0: C'est auprès du charbon qu'on va se réchauffer. Alors du bois, peut-être ça aurait été plus joli. Mais le bois, c'est vivant, il faut le couper, donc j'aime moins.
1: Nous allons donc essayer de franchir nos limites et puis d'aller un petit peu plus loin.
0: Savoir oser.
1: Merci Clémentine, à la prochaine fois.

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1: Merci d'écouter RFI, les midis à Paris, 10h, temps universel. Le journal, Diane Berger. Bonjour Diane.
2: Bonjour Chantal Leroux, bonjour à toutes et tous. La colère en France après la mort de la petite Liana. La mère d'une autre victime présumée du suspect attaque en justice l'État. Sa plainte pour viol était restée en attente pendant quasiment un an. L'armée israélienne continue ses frappes au Liban. Tir vient d'être touché. Les marges de manœuvre de Benjamin Netanyahou se réduisent quant à elles face à Donald Trump. Le président des États-Unis veut un accord avec l'Iran. C'est une question de jours, selon lui, quand le premier ministre israélien insiste sur le droit de son pays à se défendre contre le régime iranien. Les pierres précieuses du Cabo Delgado alimentent le terrorisme des Chebabs au Mozambique. Révélation de notre grande enquête sur le pays, toute la semaine sur RFI. Et puis à deux jours de la Coupe du Monde de football, les Bleus ont un nouveau héros, Michael Olise. L'attaquant a réussi un triplé hier soir face à l'Irlande du Nord. Les ministres français de l'Intérieur et de la Justice sont sur le grill du Sénat, auditionnés ce matin par les parlementaires sur les dysfonctionnements de la justice française. Cela, 5 jours après la découverte du corps de la petite Liana, 11 ans, un meurtre qui provoque beaucoup d'émotions en France. Car le suspect avait déjà fait l'objet de plusieurs signalements, dont une plainte en août dernier pour viol sur une fillette. Une affaire pour laquelle la police et la gendarmerie ne l'avaient toujours pas auditionné. Bonjour Baptiste Coulon.
3: Bonjour à tous.
2: On l'a appris ce matin, la mère de cette deuxième enfant présumée victime attaque l'État en justice.
3: Oui, alors pour bien comprendre, on va reprendre la chronologie. La plainte est en effet déposée en août 2025. C'est le parquet de Toulouse qui instruit le dossier et qui le transfère ensuite à celui de la ville d'Auch, compétent territorialement. Les premiers actes d'enquête ne seront lancés qu'en janvier début 2026, début d'année donc. Or, le suspect ne sera jamais convoqué par les magistrats. Trois plaintes sont donc déposées contre l'État pour faute lourde, contre les enquêteurs accusés d'avoir tardé à interpeller le suspect, déjà visé par plusieurs signalements, et contre le ministre de la Justice, Gérald Darmanin. L'avocat de la mère de famille, Pierre de Buisson, s'en explique ce matin au micro de RTL.
4: Aujourd'hui, il feint d'apprendre et d'être surpris de voir que le système judiciaire est en faillite totale. Il y a eu de nombreuses alertes. Moi-même, il y a quelques mois, je lui ai écrit pour dénoncer des dysfonctionnements concernant la mort de plusieurs enfants. Je n'ai pas eu de réponse. Nous en avons ras-le-bol de cette posture qui consiste simplement à tenter de sauvegarder ses propres intérêts personnels et de se dédouaner derrière l'État.
3: Une plainte en forme de réponse à Gérald Darmanin qui répète que dans cette affaire, les moyens n'ont pas manqué, que le problème est celui de la priorisation des plaintes pour viol sur mineurs. Le ministre qui a lancé, on le rappelle, une enquête administrative dont les conclusions sont attendues dans 2 semaines.
2: Baptiste Coulon, merci beaucoup. Cette affaire suscite donc une grande indignation en France. 216 rassemblements ont réuni plus de 60 000 manifestants hier soir dans de nombreuses villes du pays, selon les chiffres du ministère de l'Intérieur. Il y avait notamment 2900 personnes à Paris, près du ministère de la Justice, malgré l'interdiction du rassemblement par la préfecture de police. 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Donald Trump le promet une nouvelle fois, je le cite, « un très très bon accord est sur le point d'être conclu avec l'Iran ». C'est l'affaire de 2 à 3 jours, selon le président des États-Unis. Cela malgré les nouveaux affrontements qui ont éclaté dimanche entre l'Iran et Israël. Benjamin Netanyahou, le premier ministre israélien, martèle que son pays a le droit de se défendre. Mais il ne peut pas prendre le risque non plus de froisser son allié américain. Vincent Souriau.
5: Avant d'être enseignant à l'université américaine de Washington, Dan Arbel était diplomate de carrière en Israël. Quels que soient les grands discours de Benjamin Netanyahou, dit-il, à l'heure actuelle, sa politique étrangère se décide à la Maison-Blanche.
6: Lorsque Trump lui demande de cesser le combat, il s'exécute la plupart du temps. Et si Trump lui donne le feu vert, il reprend ses opérations. Israël a perdu beaucoup d'indépendance dans sa manière d'appliquer sa stratégie. Ce n'est pas que les relations soient fragiles, c'est que la dynamique entre ces deux dirigeants est telle que si Netanyahou ne s'aligne pas sur ce que Trump attend de lui, il s'expose à des mesures de rétorsion.
5: Benjamin Netanyahou, pieds et poings liés, parce que d'après Dan Arbel, le premier ministre israélien a aussi placé son propre avenir politique entre les mains du président américain.
6: Il espère que la pression que Trump exerce sur le président israélien fonctionne et qu'il finisse par être gracié de ses procès criminels. Netanyahou Netanyahu mélange les intérêts politiques d'Israël avec ses considérations personnelles. Et il est prêt à faire tout ce que Trump lui demande parce qu'il espère que Trump va l'aider personnellement et politiquement. C'est pour ça qu'il perd les leviers qu'il pouvait avoir.
5: En octobre, il y a des élections en Israël. Benjamin Netanyahu rêve, selon Dan Arbel, que Donald Trump le soutienne, comme il l'a fait par exemple avec Viktor Orban, et clame en public qu'il n'y a pas d'autre choix raisonnable pour les Israéliens. Vincent Souriau, Washington RFI.
2: Les hostilités continuent par ailleurs au Liban. L'armée israélienne vient de bombarder la ville de Tyr, dans le sud du pays, quelques heures après avoir donné l'ordre d'évacuer aux habitants. Une autre attaque hier soir sur la même ville avait fait 5 morts et 8 blessés, parmi eux 4 secouristes, selon le ministère libanais de la Santé. Le dernier bilan des frappes russes de la nuit dernière est désormais de 5 morts, selon l'Ukraine, l'armée de l'air ukrainienne, qui explique que la Russie a lancé 166 drones à longue portée et 2 missiles. Une femme et deux hommes ont donc été tués à Tchougouïf, dans la région de Kharkiv, 2 autres personnes à Zaporijja, dans le sud du pays. Dans ce contexte de guerre en Ukraine, où les Européens cherchent donc à augmenter leur armement, ce revers dans le domaine de l'aviation, Paris et Berlin enterrent un projet d'avion de combat du futur, le SCAF. Les industriels des deux pays n'ont pas réussi à se mettre d'accord. Franck Alexandre.
7: Le SCAF, c'était la chronique d'une mort annoncée tant depuis des mois, tous les acteurs semblaient déterminés à mettre un terme à ce projet. Airbus d'abord, en particulier la filiale allemande qui de la direction au syndicat refusait de concéder aux Français Dassault le rôle de maître d'œuvre. Dassault ensuite, qui fort de son succès avec le Rafale, refusait de se diluer dans un consortium européen dominé par Airbus. Le Français voulait choisir ses fournisseurs et conserver son savoir-faire, en quelque sorte rester indépendant. Éric Trappier, son PDG, n'avait cessé de le marteler. Contrairement à Airbus, Dassault, disait-il, sait construire seul un avion de combat. Dans ces conditions, Berlin refusait de financer un avion répondant aux stricts besoins français, c'est-à-dire pouvant apponter sur un porte-avions et emporter l'arme nucléaire. Chacun pour soi. Donc, reste que ce projet d'avion de chasse européen devait drainer 100 milliards d'euros et nul ne sait aujourd'hui comment sera financé le remplaçant du Rafale français et de l'Eurofighter allemand.
2: Franck Alexandre, l'actualité, c'est aussi la confiscation des ressources naturelles du Cabo Delgado au Mozambique. Une confiscation des ressources qui nourrit le terrorisme des Chebabs. C'est le premier épisode de notre grande enquête exceptionnelle Mozambique Exposed, menée avec d'autres médias du consortium Forbidden Stories. On vous en reparlera dans notre prochain journal à 11h, temps universel. Et c'est aussi à lire sur notre site à toute heure. 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Le football maintenant, et l'équipe de France qui a bouclé sa préparation pour le mondial avec une belle victoire, 3-1 contre l'Irlande du Nord à Lille hier soir. Un succès qui a rassuré un peu les Bleus après leur défaite la semaine dernière contre la Côte d'Ivoire. Tout n'a pas été parfait, Cédric De Oliveira, mais l'une des grandes satisfactions, c'est la confirmation de la forme de Michael Olise, auteur d'un triplé. Ce jeune attaquant est devenu indispensable à la sélection.
8: Il est sans doute l'attaquant français le plus impressionnant du moment. Michael Olise, 17 sélections à peine et déjà 7 buts, dont 3 hier. Un festival qui a conquis tout le monde, à commencer par ses coéquipiers Maxence Lacroix et Malo Gusto.
9: On sait qu'il est très bon dans ce qu'il fait, il nous fait du bien. Et quand tu mets 3 buts en un match, tu sais que c'est un point élément de notre équipe.
10: Très gros frère, 3 buts. Ouais, c'est un top joueur. Voilà, on sait qu'on a voir des joueurs qui le demandent comme ça, c'est juste normal.
8: Olise, c'est le talent et la classe visible, notamment sur son 3e but, une frappe du gauche dans la lucarne du gardien nord-irlandais. Sa signature est la confirmation qu'il est capable de déstabiliser n'importe quelle défense. Après une saison à 22 buts et 31 passes décisives avec le Bayern Munich, il est l'international français le plus déterminant de la saison, pour le plus grand plaisir de son sélectionneur Didier Deschamps.
11: Non, Michael est rayonnant, il est en pleine confiance et il est tellement décisif. En plus de ça, pour un joueur offensif, il a une capacité à faire les efforts qui est assez remarquable. Donc on aura besoin d'un Michael à ce niveau-là.
8: En attendant l'efficacité retrouvée de Kylian Mbappé, le capitaine, et du ballon d'or Ousmane Dembélé, les Bleus savent qu'ils peuvent compter sur le Munichois. À 24 ans, Olise pourrait bien marquer de son empreinte cette Coupe du Monde.
2: Et les Bleus s'envolent ce mardi vers les États-Unis, plus précisément vers Boston, leur camp de base pour le Mondial. La Coupe du Monde, on le rappelle, débute dans 2 jours. Nous serons d'ailleurs en édition spéciale jeudi matin sur RFI. Mais en attendant, il est quasiment 10h10 en temps universel. C'est l'heure de retrouver Lucie Bouteloup pour 8 milliards de voisins.
12: Bonjour Diane Berger. Aujourd'hui, nous allons vous parler du télétravail dans 8 milliards de voisins. On se retrouve tout de suite.

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1: Bonjour à toutes et à tous et bienvenue sur Radio Intervalle pour ce moment d'information locale. Voici quelques rendez-vous nature et environnement à venir en ce mois de juin. Pour cela, on va retrouver Guillaume Cirillo du Centre Biosfera pour lequel le programme d'animation du deuxième trimestre se termine. On le retrouvera bientôt pour parler de l'été à Biosfera. Mais avant de commencer, je vous signale quelques autres événements dans l'agglo d'Alès comme cet atelier empreinte végétale sur tissu. Découvrez une technique d'impression à partir de plantes fraîchement cueillies avec l'association du Jardin médiéval de l'Abbaye. Ce sera donc mercredi 10 juin à 9h30 dans les locaux du Centre Biosfera. À Salendres, ce mercredi également, rencontrez une apicultrice. Karine Combe est invitée par la médiathèque de Salendres pour vous permettre d'approfondir vos connaissances et pourquoi pas repartir avec quelques produits locaux. À Euzé, ce vendredi soir, sortie nature, les hauts de l'Angoulevent. À la nuit tombée, partez à la recherche de cet oiseau mystérieux. De cet oiseau mystérieux, le départ aura lieu à 17h30, place de la mairie à Euzé. C'est organisé par le COGAR et il faudra vous inscrire. À la Bambouserie, ce vendredi soir, projection du film Vivant de Yann Arthus-Bertrand. À 21h30, projection en plein air pour les 170 ans de la Bambouserie, en collaboration avec Itinérance. C'est gratuit, mais sur réservation. Ce documentaire vivant vous invite à la découverte de la biodiversité de notre pays, de l'infiniment petit jusqu'aux surprédateurs, du ver de terre à la baleine, du brin d'herbe à l'arbre géant. Ce sera donc à 21h30 à la Bambouserie, ce vendredi 12 juin. D'autres rendez-vous nature à venir encore ce week-end, mais on va d'abord découvrir les animations du Centre Biosfera avec Guillaume Cirillo.
2: On vous propose un programme événementiel donc sur tout le printemps, du début du mois d'avril jusqu'à la fin du mois de juin, axé sur les enjeux liés à la biodiversité, à la faune, à la flore, au paysage des vallées Cévenoles. Et donc pour commencer, on vous donne rendez-vous à Biosfera pour ce trimestre, cette saison. Biosfera, c'est le centre d'interprétation des vallées Cévenoles. C'est un lieu ressource où vous pouvez découvrir des expositions tout au long de l'année, venir chercher des ressources, bouquiner, apprendre sur la nature, la biodiversité, assister à des conférences, etc. Jusqu'au 26 juin, vous pouvez découvrir une exposition temporaire qui est magnifique, qui nous est proposée par un dessinateur naturaliste, Justin Pifteau, qui nous propose l'exposition « Toute l'eau de sa fourrure ». Une exposition autour de dessins, de croquis, d'aquarelles faits autour de différentes espèces emblématiques des Cévennes. On va parler oiseaux avec le cirquet de Jean Leblanc, par exemple. On va parler des loutres, on va parler du castor. On va parler de plein d'espèces un peu emblématiques du territoire. Et donc, vous allez pouvoir observer ces tableaux magnifiques jusqu'à la fin du mois de juin. Venez à Biosfera, c'est en libre accès du mercredi au vendredi. Pendant 3 mois, c'est vraiment magnifique. Et au mois de juin, on vous propose une soirée découverte de la biodiversité forestière, jeudi 11 juin de 18h à 20h à Sandras, dans le quartier des Fonzeaux. C'est une soirée où on sera dehors, on ira explorer les forêts, on apprendra de manière ludique avec le jeu Forêt Vivante proposé par le Parc National des Cévennes pour s'amuser et apprendre en famille ou entre amis. On conclura ça par un apéro forestier. Et donc vous imaginez bien ce qu'on peut trouver dans un apéro forestier à partager dans la bonne humeur. C'est un événement gratuit à partir de 10 ans, sur inscription aussi auprès de Biosfera.
3: Au passage, on peut préciser que vous êtes partie prenante au parc national, hein, puisqu'on peut trouver beaucoup d'informations sur le parc ici à Biosfera.
2: Bien sûr, Biosfera est la maison de la réserve de biosphère des Cévennes, et donc nous travaillons avec le parc national des Cévennes tout au long de l'année. Vous pouvez retrouver plein de ressources du parc national sur site. On se retrouve aussi le dimanche 21 juin pour conclure cette saison sur la commune de Lamelouze, de 9h à 13h, au col de la Baraque, entre Lamelouze et Branoul-et-Taillade, pour une balade autour d'un arbre qui n'est pas très apprécié dans les Cévennes, c'est le pin maritime. On va aller faire une balade autour de ce mal-aimé des forêts et apprendre à le découvrir et l'apprécier un peu plus autour d'une balade naturaliste pour découvrir les richesses cachées autour de ces forêts de conifères. Voilà, on va tendre l'oreille, on va ouvrir les yeux, on va observer toute la biodiversité qu'on peut trouver dans ces forêts. C'est le dimanche 21 juin de 9h à 13h. L'idée, c'est de changer notre regard dessus et de réfléchir plus généralement sur les forêts, leurs évolutions, et voilà, et penser à la transformation de ce territoire et réfléchir ensemble qu'on peut trouver. Biosphéra, qui est animée par le syndicat des Hautes-Vallées-Sévenol, se trouve 18 rue Vincent Feita sur la commune de Sandras. Vous pouvez retrouver toutes nos informations, nos actualités sur www.biosphera-seven.fr. Les événements ne sont pas qu'à Biosphéra, ils sont dans toutes les vallées Sévenol, j'insiste sur ça. Vous pouvez retrouver des événements dans le nord du Gard, dans le sud de Lozère, également toutes les communes adhérentes au syndicat du Hautes-Vallées Sévenol. Plus d'informations par téléphone au 04 66 07 39 25 ou par mail biosphera@shvc.fr.
1: Merci à Guillaume Cirillo du Centre Biosphéra. Ce samedi, à l'espace culturel La Berline à la Grand-Combe, ne manquez pas la journée Nature et Cirque. À partir de 9h30, partez à vélo à la découverte des Cévennes, prenez de la hauteur avec le trapèze volant ou le trampoline et profitez d'un moment mêlant sport, nature et culture. Sensations, paysages et convivialité avec en clôture une projection ou un spectacle. Prévoyez donc votre pique-nique ce jour-là et une tenue adaptée à l'activité sportive. Si besoin, l'espace culturel La Berline pourra vous prêter le vélo et le casque. C'est au tarif de 15 euros par personne pour la journée. Et le casque, ce sera au tarif de 15 euros par personne pour la journée. Enfin, l'association Horizon vous invite au musée PAB pour un atelier de création de nichoirs. Nos voisines volantes, les chauves-souris, seront ravies de venir nicher chez vous grâce à cet atelier dans le cadre d'InCircus et des rencontres de l'environnement. Et vous en apprendrez un peu plus également sur les oiseaux et les chiroptères et comment les protéger. C'est animé par l'association Horizon dans les jardins du musée Pierre-André Benoît à Alès. Plusieurs créneaux sont disponibles entre 16h et 19h et pour cela, il faut vous inscrire à l'adresse contact@horizom.fr. Et c'est la fin de ce moment d'information locale sur Radio Intervalle. Merci de l'avoir suivi et à très bientôt sur notre antenne pour toute l'actualité près de chez vous.
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1: Lorsqu'on veut arrêter la cigarette, bien souvent, il nous est conseillé de faire une activité sportive. Alors, c'est peut-être ce qu'on appelle le transfert, c'est ce qu'on va poser comme question à notre addictologue, médecin à la retraite, Alain Ribaut, bonjour.
2: Bonjour.
1: Vous avez fumé, vous, déjà, dans votre
2: vie ?
1: Non. Ah oui, bon, ben voilà, c'est la meilleure façon d'arrêter. Vous avez accompagné beaucoup de fumeurs ?
2: Oui.
1: Pas mal ?
2: Oui.
1: C'est pas dur d'arrêter par rapport à la cocaïne ou l'héroïne ?
2: Ah, c'est tout aussi dur d'arrêter de fumer que d'arrêter la cocaïne.
1: Ah oui ?
2: Ah oui, c'est encore une fois deux drogues qui sont assez comparables par rapport à leur effet physiologique. Pas par rapport à leur effet social, hein, à leur effet psychologique, mais par rapport à leur effet physiologique, sont assez comparables. Le sport pour arrêter de fumer...
1: Ouais, c'était une idée, hein, c'était
2: parler
1: du...
2: L'activité sportive, dans la mesure où elle va occuper le présent de la personne, mais au sens où, quand j'ai dit occuper, c'est au sens où les Allemands occupaient la France. Si vous laissez prendre la place, hein, dans la vie de la personne, peut effectivement aider, mais ce n'est pas forcément une réponse systématique.
1: Alors justement, vous nous aviez parlé de transfert. Quand on arrête, vous avez dit quand on arrête une drogue, quand on est addictif, en fait il va y avoir un transfert. De quoi vous parlez alors exactement ?
2: Alors, le sport par exemple peut être un transfert. Parce que vous savez que quand on fait du sport de façon intensive, je parle notamment de la course à pied ou du vélo, eh bien on libère des dopamines. Et vous avez des gens qui, s'ils n'ont pas fait leurs 40 km par semaine de vélo, mais ils ne sont pas bien.
1: Plutôt 400, hein.
2: Plutôt 400, d'accord.
1: Oui, il y a même des maladies qui sont développées. Hein.
2: Bien sûr.
1: Jalabert, le cycliste, dit qu'il ne peut pas se passer une journée de faire du sport.
2: Bien sûr. Alors, le transfert de dépendance, c'est le problème de la boiterie et de la béquille. C'est pour ça que je vous disais dans une précédente émission qu'arrêter de fumer, c'est bien plus compliqué qu'arrêter la clope. C'est vraiment changer son attitude. Parce que quand on est boiteux, si vous ne traitez pas la boiterie et que vous jetez votre béquille, eh bien, vous allez en chercher une autre.
1: Oui, sauf que là, c'est mécanique et vous nous aviez parlé d'un problème identitaire. C'est beaucoup plus délicat.
2: Alors, toutes les addictions sont liées à des problèmes identitaires. Ce qui fait le lit de l'addiction, c'est aussi des phénomènes d'ordre neurophysiologique. Mais bien évidemment, derrière, il y a un problème identitaire. C'est-à-dire un problème de gestion de l'altérité, de la relation à l'autre, de la relation à soi-même. Parce que ça va ensemble, bien sûr. Et c'est tout cela que la personne qui arrête de fumer avec l'aide de médicaments, avec l'aide de son addictologue, c'est tout cela qu'elle doit aussi prendre en compte et travailler sur elle-même. C'est pour ça que j'ai comparé souvent, si vous voulez, l'addiction à une révolte, dans le sens où les paysans au Moyen-Âge se révoltaient contre leur seigneur et se faisaient massacrer. L'addiction, c'est une révolte contre sa propre situation psychologique, contre sa propre situation existentielle, qu'on cherche à calmer par l'action psychotrope d'un produit. Par contre, arrêter l'addiction, sortir de l'addiction, c'est une révolution. Eh bien, vous savez, 1789 est une révolte, mais qui comportait un programme politique, qui était de passer une royauté à une république, hein, pour simplifier. Eh bien, la personne qui arrête une addiction doit mettre en place dans sa propre vie une démarche politique.
1: Vous auriez des exemples ? Cette démarche-là, on a du mal à se l'imaginer. J'arrête de fumer, donc je dois prendre conscience d'un certain nombre de choses qui paraissent assez aléatoires.
2: Mais... Ça peut être, par exemple, se mettre à des activités de lecture. Ça peut être se mettre à des activités associatives. Ça peut être...
1: C'est pas un mal qui se soigne pas ou qui demande une psychothérapie d'années, on est d'accord.
2: C'est changer son mode de vie en même temps qu'on arrête le produit. Dans une émission précédente, je vous avais parlé de la relation amoureuse, hein, que la personne addict développe avec son propre produit.
1: Voilà pour ce transfert. Vous parliez là d'activités, ça peut être le jardinage, ça peut être la lecture, ça peut être d'un coup la culture, ça peut être de prendre du temps pour les autres. Et vous avez parlé d'ennui aussi.
2: Alors, accepter, bien sûr, l'ennui est quelque chose qui fait partie de la vie. Beaucoup de poètes ont écrit sur l'ennui ou la solitude. Encore une fois, je parlais de révolte, ça fait partie des choses qu'il faut savoir accepter. C'est-à-dire, sortir d'une addiction, c'est aussi rentrer dans l'acceptation. L'acceptation que je peux, au cours de ma vie, ressentir des sensations qui ne sont pas forcément agréables, que je vais accepter plutôt que d'essayer de les compenser par l'effet psychotrope d'un produit.
1: Donc la cigarette serait pour vous une révolte ? D'une certaine manière, non, mais c'était pas, une image.
2: Pas, hein, oui, bien sûr, pas que la cigarette. Tout comportement addictif est une forme de révolte par rapport à sa condition existentielle.
1: Quand on vient voir un addictologue et qu'on veut s'arrêter de fumer, qu'on n'y arrive pas au bout du compte, enfin on a une reprise, oui, on va dire ça comme oui, ça, en plusieurs fois ça peut marcher parce qu'il y en a qui ont essayé une fois, deux fois, ils en ont assez, Alain Ribot.
2: Tout est question de motivation, ils en ont assez, mais quelquefois il faut un certain temps et ça revient. La rechute fait partie du parcours d'une personne addicte qui cherche à sortir de son addiction. L'essentiel c'est de ne pas culpabiliser face à la rechute, mais de l'analyser et de l'intégrer avec son comportement, de façon à en tirer des enseignements plutôt positifs que négatifs.
1: Alors, ce qui est bien avec un addictologue peut-être, et quand on vient vous voir, c'est que vous proposez aussi un panel, parce qu'on n'a pas fait une émission, on a dit, bah tiens, il y a l'hypnothérapie, ou l'hypnose en tout cas, tiens, il y a le patch, tiens, ceci. Vous n'avez pas dit ça.
2: Non.
1: En fait, j'ai l'impression qu'avec un addictologue, on accompagne, et puis vous voyez ce qui va le mieux, c'est
2: Alors, bien évidemment, la prise en charge d'une personne addicte est une prise en charge globale. Elle ne concerne pas que le médecin, elle concerne aussi le psychologue, elle concerne l'assistante sociale, elle peut concerner énormément assistante ou assistant social, bien sûr, elle peut concerner aussi d'autres intervenants, et je le disais même, par exemple, en ce qui concerne les toxicomanes, par exemple, on peut travailler avec les policiers. Ça fait partie de quelque chose. C'est une prise en charge, encore une fois, globale, et il faut accompagner la personne avec tous les moyens qui sont donnés à notre disposition. Vous savez, j'ai pratiqué pendant des années la médecine chinoise, l'acupuncture. L'acupuncture peut être, par exemple,
1: une des méthodes.
2: Une des méthodes. Elle ne doit pas être utilisée seule. L'hypnose peut être une des méthodes aussi. La psychothérapie, bien sûr, aussi, enfin, etc. Et donc, on peut mettre en place tout un tas d'intervenants qui vont venir renforcer la politique de sortie de l'addiction. En n'oubliant pas aussi, encore une fois, la dimension neurophysiologique, c'est-à-dire le recours aussi à des substances thérapeutiques, comme par exemple les patchs, les traitements de substitution nicotinique en ce qui concerne le tabac.
1: Alain Ribot, vous exercez toujours, je crois, en tant qu'addictologue? Un petit peu.
2: Un petit peu. C'est-à-dire qu'actuellement, je remplace dans le cadre d'un cumul emploi-retraite un médecin généraliste en Lozère. Et effectivement, je le remplace une fois par semaine, un jour par semaine. Et donc,
1: pas que sur l'addictologie, alors?
2: Non, en médecine générale. Mais il a tendance à m'adresser les patients qui ont des problématiques addictives, il me les adresse préférentiellement. Voilà.
1: Merci à vous. On n'a pas parlé de cannabis. Ça fait partie aussi un peu, bien sûr, on n'est plus sur du tabac, mais quand même sur des produits qui sont très similaires.
2: Oui.
1: On revient pour ce sujet.
2: Oui.
1: C'est aussi un gros morceau.
2: Okay.
1: À bientôt, Alain.
2: À bientôt, merci.
1: Au revoir.
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Je vais vous présenter une de nos offres d'entreprise à reprendre en ce moment en Sud-Lozère. 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À reprendre en tant qu'associé, une ferme caprine avec transformation fromagère située en Lozère au cœur du parc national des Cévennes. Le GAEC est actuellement composé de deux associés, l'un d'eux prendra sa retraite prochainement. L'activité est l'élevage d'une soixantaine de chèvres ainsi que la transformation du lait en pélardon bénéficiant de l'appellation AOP. La vente s'effectue en direct auprès de professionnels et de particuliers. La ferme créée il y a 40 ans offre des perspectives d'évolution comme le développement de nouvelles productions par exemple. L'essentiel est de conserver une ferme familiale à taille humaine. Le futur associé devrait être rigoureux, aimer le travail en équipe et être sensible au mode de vie paysan. La reprise s'effectuera par l'achat de 50% des parts sociales du GAEC au prix de 15 000 euros. Le matériel

et le cheptel appartiennent au GAEC, tandis que les bâtiments et les terres, environ 40 hectares, sont détenus par un GFA. 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Enfin, si vous avez un projet de cession de votre activité ou de reprise d'une entreprise commerciale, artisanale ou agricole, nous sommes là pour vous accompagner. 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
0: C'est comme chronique. Corinne, bonjour.
2: Bonjour Gilles,
0: comment
2: bonjour à tous.
0: Vous cachez derrière votre micro. Je vois.
2: On est en train de jouer à cache-cache avec nos micros. Ils ne sont pas installés comme d'habitude.
0: On a des gros micros, ça prend toute la place. En tout cas, j'espère que nos auditeurs, eux, ont un poste ni trop grand ni trop petit pour pouvoir nous écouter correctement. Nous sommes heureux d'être avec eux. Nous avons une petite chronique, c'est le cas de le dire, où nous prenons d'ailleurs le thème aujourd'hui, la chronique. Et nous essayons de faire un rapport avec où la vie spirituelle, la vie quotidienne et aussi quelquefois avec la Bible. Alors, le mot chronique, qu'est-ce qu'il vous inspire, Corinne ?
2: Eh bien, il a une particularité, c'est qu'il existe très clairement dans la Bible, puisque deux livres de la Bible portent le titre de chronique, les chroniques au pluriel. Premier livre des chroniques, deuxième livre des chroniques. Ce sont des livres qui donc racontent les chroniques des rois d'Israël. Ce sont donc des livres d'histoire, au sens de la grande histoire, mais aussi au sens des petites histoires de chacun de ces rois d'Israël. Et ça décrit une période qui se situe en gros du 11e au 6e siècle avant Jésus-Christ. Donc ce sont des choses déjà fort anciennes.
0: Alors, c'est de l'histoire, avec des faits de guerre, des faits politiques, des faits économiques.
2: Il y a de tout,
0: religieux.
2: Absolument, tout ce que vous venez de mentionner. Bien sûr, des guerres, comme tous les peuples de tous les temps. Le peuple d'Israël a traversé des périodes de guerre, dont certaines périodes très difficiles, puisque certaines guerres perdues ont même conduit à des réductions du territoire, et puis plus tard à la fin du royaume d'Israël. Et à des déportations aussi de populations.
0: Corinne, il était une fois. C'est un peu ça le livre des chroniques ?
2: Alors, il était une fois, généralement, ça introduit une histoire imaginaire.
0: Un conte de fées, oui. Oui.
2: Hein,
0: oui, mais on aime bien les histoires. Alors, est-ce que c'est un peu la vocation de ces chroniques dans la Bible, de nous raconter des belles histoires aussi ?
2: Elles ne sont pas toutes belles,
0: je dois vous dire.
2: Hein. Il y en a même qui sont très dures.
0: Cruelles.
2: Cruelles, puisque certains rois d'Israël, ce sont des histoires royales, hein, on ne s'intéresse qu'aux souverains et à leur entourage. Mais certains ont été des hommes épouvantables, cruels, injustes, méchants, violents, même envers leur propre entourage parfois. Hein, magouilleurs, enfin il y a de tout. Il y a aussi des rois excellents qui gouvernent bien leur peuple, qui sont soucieux du bien-être de leurs sujets. Il y a de tout, c'est vraiment la réalité. D'ailleurs, c'est fort intéressant parce que la Bible ne cherche pas à présenter que des êtres parfaits et idéaux. La Bible raconte les histoires d'hommes et de femmes qui sont tels qu'ils sont. Bons, moins bons, avec des hauts et des bas, avec des actes héroïques et des actes vils et méprisables. Tels qu'ils sont.

0: bien sûr, vous avez parlé du livre des rois aussi, en fait, de ces quatre livres qui racontent l'histoire de ce peuple. Mais quelle est son histoire, si on devait la résumer? Et quel est l'intérêt d'avoir ces histoires pour nous, qui sommes quand même loin? On est à 3000 ans, quelque chose comme ça, de ces histoires.
1: Oui.
0: Même peut-être un peu plus. Hein.
1: 2500 à 3000 ans, oui. L'intérêt, déjà, c'est que, vous savez, certains de ces personnages sont toujours extrêmement connus. Les trois premiers rois d'Israël sont toujours, je crois que leurs noms vont dire quelque chose à nos auditeurs, Saül, mais surtout David, le roi David, puis le roi Salomon. Ce sont des gens qui sont rentrés dans la mémoire du monde.
0: Oui, presque des mythes, oui.
1: Tout le monde connaît plus ou moins, sans peut-être savoir les détails, mais a déjà entendu ces noms et peut-être les associe à certains événements. En tant que personnages qui nous ressemblent, même s'ils sont rois, leur vie, leur choix de vie, leurs hésitations, leur détermination, au contraire, tout cela, ça nous ressemble. Et je crois que l'intérêt de toutes ces vies racontées dans la Bible, c'est que ce sont pour nous des moyens d'identification ou de comparaison, ou parfois d'opposition. On voudrait surtout pas faire comme un tel, surtout pas être comme tel autre. Et ce sont des manières de nous situer aussi face à des existences telles qu'elles sont, des existences réelles, passées certes, mais vous savez, les choix fondamentaux de l'existence sont les mêmes à toutes les époques. Et donc, nous nous trouvons nous aussi dans notre quotidien confrontés à certains choix que tel et tel personnage biblique ont déjà rencontrés. Et ça peut être intéressant, formateur, cela peut enrichir notre réflexion de considérer comment ont vécu ces personnes, comment elles se sont positionnées dans leur vie et je dirais aussi dans leur foi, parce que ce qu'il y a de commun à tous ces personnages bibliques, c'est leur relation avec Dieu, d'ailleurs leur bonne ou leur mauvaise relation avec Dieu. Et là encore, la Bible ne passe pas sous silence les personnages qui se sont opposés à Dieu. Certains des rois d'Israël, curieusement, parce qu'on pourrait dire roi d'Israël, donc forcément bien dans la lignée biblique et dans la moralité biblique. Non, certains des rois d'Israël étaient tout à fait en opposition avec Dieu. Je ne dirais pas qu'ils ne croyaient pas en lui, mais ils ne lui obéissaient pas.
0: Ils ne respectaient pas les principes.
1: Ah voilà, ils pouvaient même en être extrêmement éloignés. Mais c'est raconté comme tel. Et donc, l'histoire des rois d'Israël, la chronique des rois d'Israël, est aussi une chronique de la foi et de la relation avec Dieu.

0: Corinne, ces chroniques, donc bien sûr, dans le livre des chroniques, vous en avez bien parlé. Maintenant, voyons le mot chronique dans un terme général, les histoires, hein, les faits, les événements. La Bible est remplie de faits, d'événements, de situations, de personnages. Pour aller dans un cadre général, vraiment, est-ce que c'est pédagogique, c'est chronique? Est-ce que c'est mieux qu'un livre avec des doctrines ou des choses comme ça? Quel est l'intérêt de toutes ces chroniques?
1: Je crois que si la Bible était un livre de philosophie ou d'exposés doctrinaux sur des sujets théoriques, je pense qu'on la lirait beaucoup moins qu'on ne la lit depuis tant de siècles. Je crois que si elle est encore agréable à lire, c'est justement parce qu'elle raconte des histoires
0: vécues. C'est de la vie.
1: Voilà. Et on est donc dans le concret. Et c'est facile de se sentir concerné.
0: Mais alors, justement, se sentir concerné, quand on lit une histoire, ça peut être de l'histoire, tout simplement. Est-ce qu'il faut se positionner? Est-ce qu'on est obligé, d'ailleurs, de se positionner? Est-ce que, aussi, peut-être, c'est un exemple que l'on veut prendre? Et ça, est-ce que ça vaut la peine? Vous voyez ce que...
1: Alors, obligé, bien sûr que non. On n'est jamais obligé à quoi
0: ni
1: que ce soit.
0: Lire,
1: mais je crois que ça se fait, même malgré nous, d'une manière quasi inconsciente.
0: On est en recherche, de toute façon, toujours d'idéal ou d'exemple.
1: Hein, mais oui, mais c'est quand quelqu'un que vous rencontrez et qui commence à vous raconter telle ou telle expérience de sa vie, généralement, à moins qu'on soit vraiment très hostile à la personne, ça nous intéresse. Ça nous intéresse. Soit pour se dire, oh, mais moi, je ne ferai jamais ça. Soit pour se dire, tiens, mais c'est une idée. Si je me trouvais dans telle situation, ça me sera utile d'avoir entendu comment un tel s'en est sorti, etc. On mène notre propre vie comme on peut, comme on veut, plus ou moins, mais on est très, très enrichi en permanence. On est éduqué, finalement, par l'exemple et les références aux autres.
0: Vous savez, quand je faisais pas mal d'interviews, à une époque de ma vie, je disais, on est un peu modelé, on est un peu ce que sont les autres. C'est-à-dire que les autres nous modèlent aussi un petit peu, et c'est positif, bien souvent.
1: Bien sûr.
0: C'est-à-dire, nous donnent des expériences qui nous enrichissent et qui nous créent, qui nous développent et qui nous permettent d'être nous-mêmes.
1: Alors, ça ne veut pas dire qu'on va imiter mot à mot la vie d'une personne, d'ailleurs, c'est impossible.
0: C'est impossible, oui.
1: Mais ça nous inspire, ça enrichit notre réflexion. Et ces innombrables personnages bibliques jouent ce rôle. Et ils ont aussi un intérêt particulier, en dehors de l'organisation générale de la vie, c'est qu'ils sont en relation avec Dieu, tous. En relation bonne, en relation moins bonne, en hésitation, en tout ce qu'on veut. Mais donc, ils sont aussi des modèles, des réflexions, des exemples de réflexion dans notre propre positionnement religieux à chacun.
0: Avec aussi peut-être les conséquences de leur positionnement. Vous savez, quelquefois, nous-mêmes, on dit qu'il n'est pas nécessaire de faire de mauvaises expériences pour savoir de quoi l'on parle. Vous voyez ce que je veux dire?
1: Oui,
0: il n'est pas la peine de toucher peut-être de la drogue, par exemple, pour savoir que c'est négatif.
1: Oui.
0: Et peut-être que dans ces expériences aussi bibliques, nous pouvons aussi nous dire, bon voilà, ces expériences-là, je fais confiance à ce Dieu dont il est parlé, donc je n'ai pas besoin d'essayer cela.
1: Oui, de toute façon, on ne peut pas tout expérimenter soi-même. C'est à peu
0: vaut
1: près...
0: mieux pas, d'ailleurs.
1: Vaut mieux pas, puis c'est techniquement impossible. On ne mène qu'une vie. On n'en mène pas 10 de front. On n'en mène qu'une.
0: Non,
1: ah oui, vous peut-être. Vous, comme je vous connais, vous en menez plusieurs de front.
0: Non, il y a des personnages qui sont quand même plus dynamiques. Et on peut dire qu'au bout de déjà 60 ans de vie, ils ont vécu 180 années de leur dynamisme, des gens qui travaillent presque 15 heures par jour, etc.
1: Oui, mais je regrette, ils ne mènent qu'une forme de vie.
0: Oui.
1: Ils mènent une vie obsédée par le travail.
0: Oui. Ou par d'autres activités.
1: Ou par autre chose. Mais ils ne mènent pas la vie de quelqu'un de paresseux, par exemple. On ne mène qu'une vie. Hein?
0: Alors,
1: donc, les autres, les expériences des autres, sont ce qu'on ne vivra peut-être jamais, mais ça enrichit quand même notre compréhension de qui nous sommes, des relations humaines et notre compréhension de Dieu lui-même.
0: La Bible, un livre de chronique?
1: Un livre de vie.
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2: Bonjour Clémentine.
3: Bonjour Fabrice.
2: Merci d'être là à nouveau à ce micro pour partager avec nous autour des droits et devoirs. Alors c'est un sujet qui fait souvent plus ou moins débat. Ma formulation est très particulière, je dois reconnaître, mais on oscille constamment entre nos droits ou le droit et nos devoirs ou ceux des autres.
3: Je crois que c'est un thème qui effectivement anime pas mal de débats et le fera encore pendant longtemps, tout le monde n'étant pas d'accord. Il n'y a pas si longtemps, le devoir était le thème majeur de l'éducation en particulier, peut-être aussi du monde du travail, de la société. Il y avait défendre la veuve et l'orphelin, c'était honneur, patrie, famille, travail. On apprenait la politesse à l'école, on apprenait, il y avait l'éducation civique, il y avait des cours de morale, morale sociale, mais cours de morale. Toutes les légendes que l'on pouvait raconter, les contes, dont certains ont traversé le temps et sont encore actuels, sous-tendaient cette notion de devoir, d'honneur, d'intégrité, de respect. Et je crois que sous-jacent, il y avait aussi une notion de spiritualité dans l'humanité et qui était inscrite dans le quotidien. Dans le quotidien, on en parlait. À l'heure actuelle, ça existe encore, bien sûr, mais je crois que le matérialisme, la société de consommation, tous les droits sont peut-être passés par-dessus ou au-dessus. Et on parle plus des droits, on exige. Et je crois qu'il y a un déséquilibre. On était peut-être trop dans le devoir, la notion de devoir. Actuellement, on est peut-être un peu trop dans la notion de droit, ce qui amène un certain nombre de gens à ne plus se sentir utiles. Ils se sentent un peu perdus, ils s'utilisent de plus en plus les somnifères, les calmants, etc., parce qu'ils n'arrivent plus à se situer entre les valeurs qui les habitent et qui sont peut-être des valeurs de respect, d'intégrité, d'honneur, de devoir, et puis ce qui est au jour d'aujourd'hui la vie courante, c'est-à-dire la consommation, les exigences, on râle pour un oui, pour un non. Et je crois qu'on est arrivé à un déséquilibre entre l'extérieur, l'intérieur, entre le donner, le recevoir, parce que droits et devoirs, c'est donner, recevoir. Et on a perdu un petit peu cet équilibre. Et je trouve que c'est vraiment dommage, parce que derrière, c'est peut-être aussi notre dignité que l'on effrite un petit peu. Et puis, c'est aussi perdre un peu peut-être le sens de la vie. Est notre spécificité, ce qui est notre humanité. Derrière ces droits et ces devoirs, je mets la notion d'équilibre, de spiritualité, d'humanité, qui sont un petit peu bafoués, je trouve, de nos jours. Alors, pas partout, hein. C'est un courant, et il y a d'autres courants qui, au contraire, rétablissent ça. Mais malgré tout, je crois que... Il y a un souci à ce niveau-là, entre l'équilibre entre les deux.
2: Vous parliez de dignité à l'instant. Qu'est-ce que vous entendez par là ? Perte de dignité parce qu'on oublie le sens des choses ?
3: Oui, je crois. On n'a plus le sens de certain nombre de choses. Plus rien n'a de valeur. Il faut avoir tout tout de suite. On consomme des choses qui n'ont aucune qualité. Tout ça parce qu'il faut aller vite, il faut consommer beaucoup, il faut acheter, il faut renouveler sans arrêt. C'est au détriment de la qualité, c'est au détriment du travail bien fait, c'est au détriment de la conscience de ce que l'on fait, c'est au détriment de beaucoup de choses. Et je crois que, ok, on peut avoir des choses simples, mais bien faites.
2: Est-ce qu'il n'y a pas là aussi un rapport au temps ? C'est-à-dire que le droit, oui. C'est tout de suite, tandis que le devoir, eh bien, ça se construit dans le temps.
3: Autrefois, il y avait une valeur des choses. Alors, c'est vrai qu'on attendait peut-être pour avoir une machine à laver, on attendait peut-être d'avoir l'argent pour avoir quelque chose. Alors, actuel, on prend d'abord, on paye après, mais c'est pas grave, on va dans un dossier de surendettement. C'est très simpliste ce que je dis là, on est bien d'accord. Et c'est pas toujours le cas et ça fonctionne pas toujours comme ça. Mais c'est vrai qu'on a inversé les courants et je suis pas sûre que les gens profondément dans leur identité s'y retrouvent. Je crois même au contraire que c'est très déstabilisant. Que ça va à l'encontre de la construction de la personne. et que dedans, elle ne s'y retrouve pas. Et on arrive à être un pays où on consomme le plus de médicaments type tranquillisants, somnifères, etc. Et je crois que c'est peut-être pas par hasard non plus. On a un peu perdu une exigence par rapport à nous-mêmes, une exigence peut-être aussi par rapport aux autres et par rapport à la société et les gens qui nous gouvernent. On est dans le vite, n'importe comment, et non pas dans le bien, le conscient, et c'est dommage.
2: Nous allons réfléchir à cela pour essayer de rentrer un peu plus dans le conscient et dans le construit, par conséquent. Merci Clémentine, à bientôt.
3: Merci Fabrice.

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chers auditeurs, bonjour. Chaque matin est amour. C'est le premier chant qui sera interprété par The Celebration Hymns. Ce sont des grands cantiques qui ont été repris dans un style très américain, très traditionnel américain en tout cas. C'est le premier titre, New Every Morning is the Love. Lord of All Hopefulness, le Dieu de toute espérance. Ce sont les deux premiers titres donc que nous écoutons maintenant.

Voilà pour ces deux interprétations, un Dieu d'espérance, et je crois que nous avons besoin aussi nous-mêmes d'espérance d'ailleurs dans la vie, autant que ce Dieu soit aussi un Dieu d'espérance. Now the day is over, maintenant le jour est passé, le temps est terminé, et puis tell me the old, old story, raconte-moi une vieille, vieille histoire, ça c'est un vieux gospel. Un vieux négro spirituel même qui a été repris. Alors si on écoutait le vieux négro spirituel des années 1930 à côté de la version d'aujourd'hui, vous allez voir, ça fait... Enfin, on ne le fera pas, on le fera peut-être dans d'autres séries d'émissions. Mais en tout cas, il y a de quoi s'arracher les cheveux parce que c'est très très différent. En tout cas, je vous propose ces deux interprétations avec The Celebration Hymns.

Voilà pour ces quelques chants, chants effectivement tranquilles entre guillemets, méditatifs, un style tout à fait, j'allais dire presque puritain en tout cas, d'une certaine manière, c'est comme cela effectivement, assez cadré, assez carré aussi, en tout cas des cantiques interprétés par The Celebration Hymns. Nous nous retrouvons dans une prochaine émission, si vous voulez bien, à bientôt. 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
1: Paris, 1713. Une jeune mariée de 14 ans, timide et rougissante, franchit le seuil de sa nouvelle demeure au bras de son époux, Monsieur Geoffrin, 48 ans, riche administrateur de la compagnie Saint-Gobain. Homme de pouvoir, en épousant une enfant, Monsieur Geoffrin espère bien rester maître chez lui. Hélas, la petite grandit, et 15 ans plus tard, rien ne va plus. Les portes claquent et les scènes de ménage se multiplient. Madame Geoffrin étouffe dans l'existence terne et confinée que lui impose son mari et s'ennuie à périr. Elle veut recevoir, ouvrir sa maison aux beaux esprits et tenir salon. Et l'égoïste époux a beau renacler, la vie devenant intenable, il finit par capituler. Désormais, Madame Geoffrin, épanouie, reçoit à dîner chaque mercredi à 1h Fontenelle, Marivaux, Montesquieu et autres illustres personnages. L'après-midi est consacré à la conversation qui se prolonge jusqu'au souper. On parle, sauf Monsieur Geoffrin qui, mauvais perdant, se venge en observant un mutisme total. Pour les fidèles du mercredi, ce vieux bonhomme renfrogné et silencieux est une sorte de curieux majordome à qui l'on ne prête aucune attention. Un beau jour, sa chaise reste vide. Même chose le mercredi suivant. Finalement, un convive pose la question. « Qu'est donc devenu ce vieux monsieur qui était toujours au bout de la table ?»« Oh, c'était mon mari et il est mort, » répond tranquillement Madame Geoffrin. Et l'on parla d'autre chose.
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1: À peine le temps d'y voir.
2: Bonjour à tous. Alors aujourd'hui, je vais vous parler d'une chanson africaine que nous connaissons en France grâce à Henri Salvador, mais aussi grâce au groupe Poho. Je vais donc vous parler du Lion est mort ce soir. Alors pour histoire, c'est une chanson africaine qui a été enregistrée en 1939 par le musicien sud-africain Solomon Linda dans l'unique studio d'enregistrement d'Afrique du Sud contre 10 shillings, ce qui représentait à l'époque un peu moins de 2 dollars. Parce qu'à cette époque, les Noirs ne bénéficiaient pas des mêmes droits que les autres. Et nulle information ne leur était donnée quant aux droits d'auteur britanniques, alors en vigueur à l'époque, et qui prévoyaient de verser des droits jusqu'à 25 ans après la mort de l'auteur. Donc la chanson est enregistrée d'un trait, c'est une improvisation vocale, sous le titre de Mbub, qui signifie le lion en zoulou. C'est un simple morceau à 3 cordes, avec des paroles inspirées d'une chasse au lion, que Solomon Linda et son groupe, qui s'appelle les Evening Birds, ont vécu dans leur jeunesse. Mbub a rencontré très très vite un immense succès à travers toute l'Afrique du Sud et elle s'est vendue à près de 100 000 exemplaires dans les années 40. La chanson est devenue tellement populaire qu'elle a donné son nom à un style de musique a cappella africaine qu'on appelle le Mbub. Alors les États-Unis ont découvert ce morceau dans les années 50. C'est le musicien de folk Pete Seeger qui en a fait une première interprétation qui est très très proche de l'original sous le nom de Wimowé. Alors Wimowé serait une déformation du refrain de la chanson Mbub, l'original, qui en africain dit Yuimbumb, excusez-moi pour la prononciation, qui signifie tuer un lion. Puis c'est en 1961 que le groupe The Tokens, qui est un groupe de doo-wop de Brooklyn, le fait connaître avec une reprise justement de Wimowé, mais cette fois-ci avec des nouvelles paroles, sous le titre de The Lion Sleep Tonight. Alors ils ont popularisé cette air et depuis les années 60, elle ne quitte plus les chars américains. Il en existe de très nombreuses versions, donc en France nous connaissons Harry Salvador, mais Jimmy Cliff en a fait une version reggae, et R.E.M. en a fait une version, les Bee Gees, Simon & Garfunkel. En tout, il en existerait 160 interprétations différentes dans le monde. Disney aussi l'a popularisé dans son film Le Roi Lion et dans sa pièce de théâtre de Broadway du même nom. Cette chanson va donc, dans le temps, générer beaucoup, beaucoup d'argent, sans que rien ne soit versé à son auteur ni à sa famille. En effet, Solomon Linda est mort en 1962 d'une maladie des reins. Il est mort dans la pauvreté la plus totale. Sa femme n'a même pas eu de quoi lui payer une pierre tombale. Donc sa famille, à partir de 2006, est rentrée un peu en procès contre toutes les personnes qui ont utilisé cette chanson sans verser de droit d'auteur. Et finalement, ils ont eu gain de cause. Alors j'ai trouvé plusieurs versions donc de cette chanson puisqu'il en existe en 60 et j'ai trouvé aussi la version originale. Mais c'est un très vieil enregistrement qui est un peu strident. Donc je vais plutôt vous faire écouter une version que je trouve celle qui est la plus proche. Je vais faire écouter la version de Myriam Makeba qui est une chanteuse sud-africaine qui est née en 1932 et qui a été contrainte pendant plus de 30 ans à l'exil en raison de ses propos anti-apartheid. Je vous laisse écouter la version de Myriam Makeba de Mbub.

0: C'était donc Mbe par Myriam Makeba. Alors pour anecdote, Myriam Makeba a chanté cette version lors du dernier anniversaire du président américain JFK, juste avant la célèbre interprétation de Happy Birthday Mr. President par Marilyn Monroe. J'espère que vous avez apprécié ce petit air de musique africaine et je vous retrouve bientôt. Au revoir.
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0: La météo sur Radio Intervalle dans le Gard et en Lozère. Après un bref passage orageux ce lundi, le soleil s'installe sur nos régions, mais les températures ne devraient augmenter réellement qu'à partir de vendredi. En Lozère, ce mardi 9 juin, le ciel est voilé avec peu de vent et les températures ont bien baissé. Attendez ce mardi 6 à 14 degrés pour les minimales et l'après-midi 16 à 25 degrés. 20 à Langogne, 21 à Mende, 22 à Florac et 25 dans les vallées Cévenoles. Pour la suite en Lozère, mercredi et jeudi, nuages et éclaircies avec des températures encore assez fraîches. Une ambiance plus estivale revient pour la fin de la semaine. Ce mardi dans le Gard, le ciel reste voilé. En vallée du Rhône, un peu de mistral ainsi que sur le littoral. Et pour les températures, des minimales de 11 à 18 degrés. En journée, 22 à 31, le maximum pour Nîmes. Pour le reste de la semaine, pas mal de nuages mercredi et jeudi. Ensuite, c'est un grand soleil jusqu'à dimanche avec des températures qui remontent. C'était Estelle, merci d'avoir suivi ce point météo sur Radio Intervalle. Très bonne semaine à toutes et à tous.
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celui que les puristes me pardonnent, nous allons prendre quelques libertés tant avec les interprétations qu'avec les compositeurs. Pour ces diversions toutes musicales, j'ai choisi un instrument que vous connaissez, le piano. Pour donner une touche encore plus originale, ce seront des interprétations à quatre mains et ce sont les merveilleux, fabuleux pianos de Ronnie Aldrich que j'aimerais vous faire découvrir. Eh bien, pour se mettre en bouche, retrouvons Grieg dans son concerto.

Mes amis, le ton est donné à notre rendez-vous d'aujourd'hui. Une émission que je voudrais quelque peu jazzy, avec beaucoup de liberté, tant dans les compositions originales qu'avec les interprétations. Eh bien, c'était une composition d'un concerto pour piano de Grieg. Rareté aussi aujourd'hui, oui, car ce sont de véritables trésors que je vous ai extirpés des années, devinez, des années 1960 à 1970 environ. Après ce début sur les chapeaux de roue avec notre pianiste, nos pianistes attitrés, Ronnie Aldrich, retrouvons le calme de cette pavane de forêt dans une exceptionnelle réorchestration, toujours de cet anglais Ronnie Aldrich que je vous fais découvrir aujourd'hui.

Man de Gabriel Fauré, une très très belle orchestration de notre trouvaille, le fantastique réarrangeur et interprète, le pianiste anglais Ronnie Aldrich. Vous connaissez sans nul doute la danse d'Anitra du Peer Gynt, et bien écoutez et appréciez l'interprétation par ce merveilleux pianiste anglais Ronnie Aldrich.

0: surprise en découverte, en passant par les raretés avec Schubert et auparavant cette danse d'Anitra de Perging, eh bien c'est là tout notre rendez-vous d'aujourd'hui. À remarquer que Ronny Aldrich, le transpositeur et interprète de tous ces petits bijoux que je vous fais découvrir, a su traiter, faut-il l'avouer et le faire remarquer, les mélodies originales avec le plus grand respect tout en sauvegardant leur sensibilité et leur âme.
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Facile à reconnaître, rebelle à toute analyse rationnelle, voilà mes chers amis ce que je pourrais vous dire du thème de notre rendez-vous d'aujourd'hui. Du classique jazzifié par un pianiste, fabuleux pianiste anglais, dans les années 1960, voilà en clair le thème de notre émission. Ce genre d'exercice est d'autant plus difficile quand il s'agit de thèmes largement connus. Preuve en est quand il s'agit de Brahms, Bach avec sa suite numéro D et Beethoven dans un extrait de sa fameuse sonate pathétique.

Délicatesse et charme envoûtant, la sonate pathétique de Beethoven et la suite numéro 2 de Bach ou de Brahms sont plus près de la rêverie au coin du feu que du concert classique. Mais qui peut s'en plaindre? Peut-être quelques puristes et encore. Bref, Ronnie Aldrich, merveilleux pianiste, arrangeur, improvisateur anglais que je vous présente aujourd'hui, a su briser dès 1960 les tabous du classicisme.

0: C'est original, unique, magnifique. Il y a certainement longtemps que vous n'aviez pas entendu une danse espagnole numéro 5 intitulée L'Andalouse de Granados, interprétée avec autant de délicatesse et d'audace dans la reconquête.
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2: Il est 15h.

toutes et bonjour amis de la poésie, amis de la musique, amis de l'Occitanie et des Cévennes. Eh bien, je vais en nous passer déjà au mitin des castels. Et oh, les poètes en cantal, les castels, il y a eu moulon de partout. Le premier, donc, est Castel d'Allègre, qui a écrit un moment quand il y en a visité le castel, qu'il a trouvé fort intéressant. Au lieu, grise au-dessus del Zeus et sourne, seigneureggio des murailles espandides, traucado des grands yeux regassa et vuide, quand vis de l'homme se débana la svide. 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Donc, en escuta Aaron, le chasteu de Ribateu, est un rigaudon qu'est cantat par Jean-Bernard Plantevin.

après aquella musique de Rigaudon que nous donnerait invece de danza, va qui le château du Tournel par Elie Malachan dans son libro La Ronde des Souvenirs. Il existe quelque part au-dessus d'un tunnel les ruines au perché du château du Tournel. Pendant fort longtemps, celui-ci avait régné sur la terre du Lozère, une grande contrée. Sur l'éperon rocheux supportant l'édifice, incrusté dans ses flancs dessus le précipice, se trouvent çà et là des maisons accrochées à l'ombre du château pour être protégées. Les seigneurs du Tournel, et cela pendant longtemps, furent l'un des 8 barons gérant le Gévaudan. Le seigneur du Tournel, un jour, avait donné tout le sud du mont Lozère pour les hospitaliers. Dans la brume du soir, parfois vous apparaît, au feu du crépuscule, un château décharné. Mais si par hasard il se trouve illuminé, en l'honneur des touristes pour la saison d'été, alors cette vieille ruine sauvée de l'oubli, comme à ses plus beaux jours, semble reprendre vie. Des Mayemay et des Sveray, c'est Requin Colus Castel, et c'est nous aménage ou percussie que visita et que montre toutes les polis endré. 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

pas qui, après quelle musique de Leda Mejane, de que nous fait penser au troubadour et à la Stroubairis. 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
1: Bonjour Clémentine.
2: Bonjour Fabrice.
1: Nous nous retrouvons aujourd'hui pour parler de ressourcement. Alors j'espère que cette chronique est un ressourcement. J'espère qu'elle nous permet de recharger d'une certaine façon les batteries. Je ne sais pas si c'est ce que vous entendez par là, par ressourcement, recharger les batteries.
2: C'est un peu ça, hein, recharger les batteries. Dans ressourcement, il y a le mot « re » et puis il y a « source ». Retourner à la source peut-être.
1: C'est plus joli que les batteries, c'est sûr.
2: La source est une eau claire, c'est une eau qui jaillit, c'est une eau qui est vivante, qui est pleine d'espérance et qui a une direction qui va vers quelque chose. Se ressourcer, c'est pouvoir peut-être en tant qu'humain reprendre conscience de ce dont on a besoin déjà, donc reprendre contact avec soi pour savoir ce dont on a besoin. Et pour ça, c'est peut-être retourner à la source de soi et de autre chose sans doute. Alors on peut très basiquement se dire tiens, je suis fatiguée, il faudrait que je me ressource. Donc comment va mon corps ? C'est une première question, prendre en compte le corps, de quoi est-ce qu'il a besoin, être conscient de ce dont on a besoin. C'est peut-être aussi prendre conscience de son intellect. Est-ce que mon intellect est satisfait ? Est-ce que j'ai des objectifs qui m'intéressent, qui me motivent ? Est-ce que je suis en accord avec mes valeurs, avec ce dont intellectuellement j'ai besoin ? Ou est-ce qu'au contraire, je suis trop dans les pensées à cogiter, à me dire que je suis nulle, que j'y arriverai pas, que la société va pas bien ? Quelqu'un n'est peut-être pas en train de se ressourcer. C'est aussi prendre conscience de comment on va émotionnellement. Comment vont les relations que j'ai et est-ce que je sais donner, est-ce que je reçois ce dont j'ai besoin, est-ce que je suis à ma place, est-ce que je suis sur mon chemin de vie. Plus simplement, on pourrait dire est-ce que je vais bien, est-ce que je suis heureux. Et si on ne va pas bien ou qu'on n'est pas heureux, peut-être qu'on a besoin de se ressourcer. En tant qu'humain, je dirais aussi que se ressourcer, c'est être, peut-être se relier, c'est aller à la source. Et là, je donne une autre dimension à la source, en tenant compte de l'ensemble des humains, de l'univers, univers. Je vois parfois des gens qui me disent « Oh, mais ça va, je vais bien ». Et quand je leur demande hier ils ont ri, « Ah non ». Et avant-hier, « Ah ben non ». Depuis quand avez-vous pas ri ? Depuis quand n'avez-vous pas chanté ? Depuis quand ne vous êtes pas senti léger ? Quand on a perdu ce contact-là avec soi, avec ces choses simples et naturelles, chanter, rire, danser, être heureux, être dans la joie, peut-être qu'on a besoin de se ressourcer, de remonter à soi, remonter à une source dans laquelle on va retrouver de l'espérance, du positif, cette envie de vivre peut-être, de ne pas survivre. Voilà, d'être dans la vie, mais de vivre pleinement.
1: La difficulté, c'est que quand on ne va pas bien, on a beaucoup de mal à accepter de se ressourcer. Et parfois, oui, comme vous le disiez c'est à l'instant, vrai. On ne se rend même pas compte que ça ne va pas bien.
2: Tout à fait. C'est pour ça que je dis, on peut peut-être se poser les questions, depuis quand n'avez-vous pas ri ? Depuis quand n'avez-vous pas eu le sentiment de fête, de joie, de légèreté ? Et puis, pour s'aider à sortir de ça, on peut dire, qu'est-ce qu'il y a autour de vous qui est beau, que vous aimez regarder, que vous aimez entendre ? Qui sont les gens qui sont importants autour de vous ? Prendre contact avec c'est juste ça. Quels sont les mots que vous aimez, qui vous rechargent, qui vous donnent de la joie ? Qu'est-ce qui vous comble ? Qu'est-ce qui vous enrichit ? Qu'est-ce qui fait que vous êtes dans le plaisir ? Se ressourcer, c'est se reconnecter à ce qui nous rend heureux.
1: Et quand on est connecté, alors ?
2: Quand on est connecté, peut-être
1: on laisse
2: qu'on a...
1: couler.
2: Peut-être que tout simplement, il faut s'attacher à rester connecté. Mais je crois que profondément, on le sait. Parce que la qualité de vie n'est pas la même, les relations ne sont pas les mêmes. Peut-être notre visage n'exprime pas la même chose. Donc les gens peuvent le voir.
1: Et rester connecté, comment ça marche ?
2: Je crois que c'est rester dans une simplicité, dans une acceptation, dans la confiance absolue. C'est faire en sorte que finalement la vie soit une évidence. Peut-être que c'est croire.
1: Certainement. Eh bien Clémentine, je vous remercie. On va là encore chercher à mettre en pratique vraiment, pas seulement dans la tête, mais au quotidien. À bientôt.
2: À bientôt, Fabrice.

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1: Bonjour à toutes et à tous et bienvenue sur Radio Intervalle pour ce moment d'information locale. Voici quelques rendez-vous nature et environnement à venir en ce mois de juin. Pour cela, on va retrouver Guillaume Cirillo du Centre Biosfera pour lequel le programme d'animation du deuxième trimestre se termine. On le retrouvera bientôt pour parler de l'été à Biosfera. Mais avant de commencer, je vous signale quelques autres événements dans l'agglo d'Alès comme cet atelier empreinte végétale sur tissu. Découvrez une technique d'impression à partir de plantes fraîchement cueillies avec l'association du Jardin médiéval de l'Abbaye. Ce sera donc mercredi 10 juin à 9h30 dans les locaux du Centre Biosfera. À Salendres, ce mercredi également, rencontrez une apicultrice. Karine Combe est invitée par la médiathèque de Salendres pour vous permettre d'approfondir vos connaissances et pourquoi pas repartir avec quelques produits locaux. À Euzé, ce vendredi soir, sortie nature, les hauts de l'Angoulevent. À la nuit tombée, partez à la recherche de cet oiseau mystérieux. De cet oiseau mystérieux, le départ aura lieu à 17h30, place de la mairie à Euzé. C'est organisé par le COGAR et il faudra vous inscrire. À la Bambouserie, ce vendredi soir, projection du film Vivant de Yann Arthus-Bertrand. À 21h30, projection en plein air pour les 170 ans de la Bambouserie, en collaboration avec Itinérance. C'est gratuit, mais sur réservation. Ce documentaire vivant vous invite à la découverte de la biodiversité de notre pays, de l'infiniment petit jusqu'aux surprédateurs, du ver de terre à la baleine, du brin d'herbe à l'arbre géant. Ce sera donc à 21h30 à la Bambouserie, ce vendredi 12 juin. D'autres rendez-vous nature à venir encore ce week-end, mais on va d'abord découvrir les animations du Centre Biosfera avec Guillaume Cirillo.
2: On vous propose un programme événementiel donc sur tout le printemps, du début du mois d'avril jusqu'à la fin du mois de juin, axé sur les enjeux liés à la biodiversité, à la faune, à la flore, au paysage des vallées Cévenoles. Voilà. Et donc pour commencer, on vous donne rendez-vous à Biosfera pour ce trimestre, cette saison. Biosfera, c'est le centre d'interprétation des vallées Cévenoles. C'est un lieu ressource où vous pouvez découvrir des expositions tout au long de l'année, venir chercher des ressources, bouquiner, apprendre sur la nature, la biodiversité, assister à des conférences, etc. Jusqu'au 26 juin, vous pouvez découvrir une exposition temporaire qui est magnifique, qui nous est proposée par un dessinateur naturaliste, Justin Pifetot, qui nous propose l'exposition Toute l'eau de sa fourrure. Une exposition autour de dessins, de croquis, d'aquarelles faits autour de différentes espèces emblématiques des Cévennes. On va parler oiseaux avec le cirquet de Jean Leblanc par exemple, on va parler des loutres, on va parler du castor, on va parler de plein d'espèces un peu emblématiques du territoire. Et donc vous allez pouvoir observer ces tableaux magnifiques jusqu'à la fin du mois de juin. Venez à Biosfera, c'est en libre accès du mercredi au vendredi pendant 3 mois, c'est vraiment magnifique. Et au mois de juin, on vous propose une soirée découverte de la biodiversité forestière, jeudi 11 juin de 18h à 20h à Sandras, dans le quartier des Fonzeaux. C'est une soirée où on sera dehors, on ira explorer les forêts, on apprendra de manière ludique avec le jeu Forêt Vivante proposé par le Parc National des Cévennes pour s'amuser et apprendre en famille ou entre amis. On conclura ça par un apéro forestier. Et donc vous imaginez bien ce qu'on peut trouver dans un apéro forestier à partager dans la bonne humeur. C'est un événement gratuit à partir de 10 ans, sur inscription aussi auprès de Biosfera.
3: Au passage, on peut préciser que vous êtes partie prenante au parc national, hein, puisqu'on peut trouver beaucoup d'informations sur le parc ici à Biosfera. Hein.
2: Bien sûr, Biosfera est la maison de la réserve de biosphère des Cévennes, et donc nous travaillons avec le parc national des Cévennes tout au long de l'année. Vous pouvez retrouver plein de ressources du parc national sur site. On se retrouve aussi le dimanche 21 juin pour conclure cette saison sur la commune de Lamelouze, de 9h à 13h, au col de la Baraque, entre Lamelouze et Branoul-et-Taillade, pour une balade autour d'un arbre qui n'est pas très apprécié dans les Cévennes, c'est le pin maritime. On va aller faire une balade autour de ce mal-aimé des forêts et apprendre à le découvrir et l'apprécier un peu plus autour d'une balade naturaliste pour découvrir les richesses cachées autour de ces forêts de conifères. Voilà, on va tendre l'oreille, on va ouvrir les yeux, on va observer toute la biodiversité qu'on peut trouver dans ces forêts. C'est le dimanche 21 juin de 9h à 13h. L'idée, c'est de changer notre regard dessus et de réfléchir plus généralement sur les forêts, leurs évolutions, et voilà, et penser à la transformation de ce territoire et réfléchir ensemble qu'on peut trouver. Biosphéra, qui est animée par le syndicat des Hautes-Vallées-Sévenol, se trouve 18 rue Vincent Feita sur la commune de Sandras. Vous pouvez retrouver toutes nos informations, nos actualités sur www.biosphera-seven.fr. Les événements ne sont pas qu'à Biosphéra, ils sont dans toutes les vallées Sévenol, j'insiste sur ça. Vous pouvez retrouver des événements dans le nord du Gard, dans le sud de Lozère, également toutes les communes adhérentes au syndicat du Haute-Vallée-Sévenol. Plus d'informations par téléphone au 04 66 07 39 25 ou par mail biosphera@shvc.fr.
1: Merci à Guillaume Cirillo du Centre Biosphéra. Ce samedi, à l'espace culturel La Berline à la Grand-Combe, ne manquez pas la journée Nature et Cirque. À partir de 9h30, partez à vélo à la découverte des Cévennes, prenez de la hauteur avec le trapèze volant ou le trampoline et profitez d'un moment mêlant sport, nature et culture. Sensations, paysages et convivialité avec en clôture une projection ou un spectacle. Prévoyez donc votre pique-nique ce jour-là et une tenue adaptée à l'activité sportive. Si besoin, l'espace culturel La Berline pourra vous prêter le vélo et le casque. C'est au tarif de 15€ par personne pour la journée. Et le casque, ce sera au tarif de 15€ par personne pour la journée. Enfin, l'association Horizon vous invite au musée PAB pour un atelier de création

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La météo sur Radio Intervalle dans le Gard et en Lozère. Après un bref passage orageux ce lundi, le soleil s'installe sur nos régions, mais les températures ne devraient augmenter réellement qu'à partir de vendredi. En Lozère, ce mardi 9 juin, le ciel est voilé avec peu de vent et les températures ont bien baissé. Attendez ce mardi 6 à 14 degrés pour les minimales et l'après-midi 16 à 25 degrés. 20 à Langogne, 21 à Mende, 22 à Florac et 25 dans les vallées Cévenoles. Pour la suite en Lozère, mercredi et jeudi, nuages et éclaircies avec des températures encore assez fraîches. Une ambiance plus estivale revient pour la fin de la semaine. Ce mardi, dans le Gard, le ciel reste voilé. En vallée du Rhône, un peu de mistral ainsi que sur le littoral. Et pour les températures, des minimales de 11 à 18 degrés. En journée, 22 à 31, le maximum pour Nîmes. Pour le reste de la semaine, pas mal de nuages mercredi et jeudi. Ensuite, c'est un grand soleil jusqu'à dimanche avec des températures qui remontent. C'était Estelle, merci d'avoir suivi ce point météo sur Radio Intervalle. Très bonne semaine à toutes et à tous.

0: Eh bien, c'est Alex et Daniel pour l'émission de jazz.
1: Ah oui, mais oui, c'est vrai, de jazz à jazz.
0: Alex, bonjour.
1: Bonjour, Daniel.
0: En place pour une nouvelle émission et en forme.
1: En place pour une nouvelle émission, en forme. Alors, émission qui aura la physionomie suivante, nous pouvons dire qu'une collection de disques, de CD, de bureaux de tabac, on peut la citer, hein, c'est la collection Atlas, qui paraît toutes les semaines dans les bureaux de tabac, arrive à sa fin. On en est au 90e disque, et donc il y avait 90 disques de prévu. Alors, j'en ai profité pour écrémer les derniers disques parus et constituer une émission à partir d'ici. Alors, j'étais forcé de commencer, à tout seigneur, tout honneur, par Blind Lemon Jefferson. Alors, ces vieux blues, même si c'est Blind Lemon Jefferson qui est à peu près incontournable, c'est valable pour les musicologues, pour les spécialistes. Maintenant, pour le commun des mortels dont nous sommes, français, ça a beaucoup moins de saveur. On ne comprend pas, bien sûr, les paroles. Ce sont des vieux disques. Alors, c'est valable au point de vue historique. On ne peut pas dire qu'on y retrouve son compte au point de vue agrément d'audition. Enfin, on est forcé d'en parler, surtout que ce brave homme a été très, très célèbre, a ouvert la porte à beaucoup de musiciens. Alors, on va en dire quand même quelques mots, très rapidement, parce que s'il fallait donner toutes les biographies de tout le monde, on ne s'en sortirait pas. Et alors, ce n'est pas une biographie, c'est quelques indications soulignées sur les revues qui accompagnent ces disques. Je précise qu'on achetait ces disques pour 39,50 francs dans les bureaux de tabac. C'était pas mal du tout, hein, comme prix. Et il y a une petite revue qui est associée, que l'on met donc dans des chemises. Là, c'est très bien présenté. Et ça permet de se référer aux musiciens concernés dans le disque. Alors aujourd'hui, pas de dictionnaire habituel. J'ai pris cette chemise de Jazz and Blues, hein, qui est en 6 volumes. Alors, parlons de Blind Lemon Jefferson. Comme son nom l'indique, il était aveugle. Alors, quel point commun, disent-ils, entre Bob Dylan, le groupe psychédélique de Marty Balin et Grass Slick, que je ne connais pas, il est dit par l'Association scandinave des amateurs de blues que le point commun est Blind Lemon Jefferson, qui était vraiment l'initiateur dans cette affaire. Alors, grappillons dans le texte des choses assez curieuses. On dit qu'il est né en 1897, et puis des études récentes le feraient naître en 1880. Ça fait quand même 17 ans de différence. Je sais bien que Sidney Bechet avait trafiqué son année de naissance, mais de je ne sais plus combien, 3 ou 5 ans. Alors là, 17 ans, ça fait quand même un petit peu épais. Enfin, c'est dit comme cela.
0: Alors Alex, est-ce que c'est pour cela que le titre de l'ouvrage que vous avez devant vos yeux, c'est Le Mystère
1: de Jefferson ? Le Mystère de Jefferson, oui, parce qu'il y a des tas de choses mystérieuses quant à sa naissance et quant à sa mort. Bien. Mm-hmm. Mais alors, nous sommes quand même dans l'Amérique de la fin du siècle. Hein. Alors, il était officiellement aveugle de naissance, mais on ne sait pas aujourd'hui quel mal affectait précisément ce bluesman, ni si sa cécité était totale. Parce que dans la seule photo que l'on ait, il a les yeux fermés, mais des lunettes normales à verre transparent. Bien. Alors, on peut dire que, bien sûr, comme beaucoup de musiciens, et sa famille fréquentait la Shiloh Baptist Church. Hein? Alors, c'est vrai que l'Église en apprenait beaucoup sur la musique, beaucoup de bonnes choses aussi, certainement, quant à la moralité. Mais pour la musique, il y a beaucoup, beaucoup de jazzmen qui se sont inspirés de ce qu'ils avaient appris à l'Église. Alors, grâce soit rendue. Alors, par-dessus le marché, ce que l'on peut dire, il y a beaucoup de choses bizarres dans sa vie, mais là c'est assez amusant. L'un de ses premiers disques sera gravé sous le pseudonyme de Deacon, c'est-à-dire le diacre. Vous voyez comme quoi la croyance, la religion le marquait beaucoup.
0: Marquait les autres.
1: Alors, il fait la connaissance d'un nommé Lead Belly, qui était assez peu recommandable aussi, lui, comme musicien, n'a pas passé de disque de lui. Alors, c'est Lead Belly qui doit vouloir dire « ventre de plomb ». Alors, où il était très fort de la ceinture abdominale, où il avait reçu des balles mal placées, mal dirigées. Et en 1912, il fait la connaissance de ce type. Et alors, leur chemin se sépare lorsqu'en 1917, Leadbelly est impliqué dans un meurtre qui va lui valoir plusieurs années de prison. Ben oui, ça faudrait peut-être surveiller ses fréquentations, mais que voulez-vous ? Ah, mais je vous assure qu'au cours de cette émission, on va en voir quelques-uns qui sont quand même de drôles de lascar. Hein. Mais enfin, les voix de la musique sont impénétrables parfois. Alors, il a fait donc une carrière assez valeureuse de chanteur de blues, s'accompagnant la guitare, et il est vraiment très célèbre. Alors, on ne va pas citer toute sa vie. Et alors, vous parliez tout à l'heure du Mr. Jefferson, parce que quant à sa naissance, quant à ses errances pendant sa vie, et quant à sa mort, il y a pas mal de mystères, et notamment, en septembre 1929, après une séance très prolifique, Jefferson va disparaître dans des circonstances mal déterminées. Alors, on ne sait pas s'il est décédé d'une victime d'une crise cardiaque ou si, allant à la gare de Chicago, n'ayant trouvé personne pour venir le chercher, il a voulu partir tout seul vers le South Side et il y aurait eu une tempête de neige, il se serait perdu et mort de froid. Alors, très franchement, c'était quand même des biographies assez bizarres. Néanmoins, c'est un homme qui a quand même attiré le respect, qui était forcément profondément honnête, parce que le révérend Emmett Dickinson a dit, en concluant son sermon lors de sa mort, « Blind Lemon est mort comme il a vécu avec le Seigneur ». Donc on peut penser quand même qu'il a mené une vie honnête et ordonnée, même s'il eut des petits copains qui n'étaient pas toujours recommandables. Donc nous écoutons, simplement pour l'intérêt historique, de Borun Willie, Blind Lemon Jefferson, chantant Lonesome House Blues.
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0: C'était Lonesome House Blues de Ballroom Willis, interprété par Blind Lemon Jefferson dans les années 20, puisqu'il est décédé en 1929. Alors précisons que c'était ce qu'on appelait à l'époque un race record, dont le nom est devenu maintenant Rhythm and Blues. Alors, enregistrement racial. Alors déjà qu'à l'époque, les enregistrements d'orchestres blancs ou de musiciens blancs n'étaient pas sensationnels jusqu'en 1926, où ça s'est stabilisé. Mais là, on peut penser que c'était vraiment des disques pour ces pauvres noirs qui étaient dans les ghettos. Bon, alors voilà, c'était un intérêt historique, mais enfin, fallait quand même l'entendre. Et nous continuons avec Clarence Brown, également un chanteur noir. Alors, il a une longue carrière et je ne peux pas vous dire la date de l'enregistrement, parce que même sur ces disques qui sont quand même assez bien ficelés, et parfois les indications discographiques manquent. Alors, nous entendrons après quelques mots indiqués sur Clarence Brown. Nous entendons Gates Tune, et c'est une composition de lui-même. Alors, ce brave garçon, on dit à son sujet et au sujet de la musique de l'époque que la musique afro-américaine, n'avait pas le droit de citer sur les antennes à cette époque de 1920-1930. Et on cite par ailleurs que lorsqu'on a pensé le faire passer au comité éditorial de RCA Victor, tout le monde trouvait ça remarquable comme musique, jusqu'au moment où on a annoncé que Charley était noir, il y a eu un grand silence. Alors ça, c'est quand même lamentable, effectivement.
1: Sans commentaire. Oui.
0: Et il est dit ultérieurement que la véritable intégration raciale s'est intensifiée, surtout grâce aux productions musicales. Et c'est un fait, on a souvent parlé de Benny Goodman à ce sujet. Il y avait quand même des gars qui avaient suffisamment de tripes, il faut dire le mot, pour, contre vents et marées, avoir des musiciens noirs dans leurs orchestres. Avec beaucoup, beaucoup d'ennuis, parfois en faisant les tournées, refuser de donner des chambres noires, etc. Enfin, c'était des histoires invraisemblables. Alors, toujours sur cet homme, qui d'ailleurs a eu une longue carrière, puisqu'en 1973, il a triomphé au Festival de Montreux, alors qu'il était né en 1924, hein. Alors, on dit qu'il a eu un talent immense et longtemps méconnu, qu'il était né le 18 avril 1924 en Louisiane. Son père, Brown Senior, a été conducteur de locomotive, mais on le trouvait chaque week-end à la tête d'un string band. Ah, bah oui, il y a toujours une influence musicale, ça se connaît quand même, les générations de musiciens. Alors, à 15 ans, il n'avait pas 15 ans lorsqu'il devient batteur d'Howard Spencer. Ce sont des gens qui avaient vraiment le talent dans la peau. Et on dit qu'il a intégré beaucoup de rythmes latins dans sa musique, et ainsi que de la musique colombienne. Il a travaillé avec Milton Buckner, entre autres choses. Après avoir été ovationné, comme on le dit maintenant, par le public de Montreux en 73, il est cité qu'à la Nouvelle-Orléans, il a eu la charge de shérif adjoint. Alors vous voyez, il y a des gens qui ont des carrières absolument extraordinaires. Il est de cela, donc nous entendons de Clarence Brown un enregistrement d'une date inconnue, Gates Tune.
2: 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We're going to play it for you now called Gates Tune.

0: C'était le Gates Tune, interprété par Clarence Boone, à une date inconnue.
1: Bon. Alors, j'avais une question à vous poser, Alex. Ces deux premiers interprètes que nous avons entendus, nous ne les trouvons pas dans le dictionnaire du jazz.
0: Non, parce que effectivement, ce sont plutôt ou des chanteurs, ou comme vous l'avez entendu, des musiciens de folklore, de musique folk, de hillbillies, ou parfois de gospel et autres, qui ne sont pas, à proprement parler, des musiciens de jazz. Là, c'est curieux, on entendait ce violon, il avait presque des résonances actuelles. La flûte qui fait penser à la flûte brésilienne. Hein. Alors, on ne peut pas qualifier ça de jazz à 100%. D'ailleurs, cet extrait donc d'une collection Jazz and Blues. Et parfois, on fait quand même une distinction assez nette entre le blues et le jazz. Le blues à l'état pur, bien sûr, le blues jazz, alors, est entré dans le jazz par la grande porte, surtout grâce à Duke Ellington. Voilà. Et bien maintenant, nous allons passer à un nommé Jimmy Witherspoon, qui va nous rapprocher de l'époque actuelle, puisque c'est un enregistrement de 1959 intitulé « Good Rocking Tonight ». Alors, plusieurs choses à dire. Tout d'abord, on voit ce terme apparaître « rocking to rock » dans son sens primitif exact, se balancer. Un rocking chair, c'est quelque chose dans lequel on se balance. Et le rock, actuellement, a pris une consonance complètement différente. Le nom a été complètement changé de son sens primitif. Alors ça, c'est la première remarque. La seconde, c'est que les musiciens l'accompagnant sont Roy Eldridge à la trompette, Woody Herman à la clarinette, Ben Webster et Coleman Hawkins au saxo, et Earl Hines au piano, etc. Alors là, vraiment, il y a du monde de qualité. Alors, très rapidement, on peut dire que ce sympathique garçon est né en 1923 dans une petite ville de l'Arkansas. Il a appris la musique à l'église baptiste. Pourquoi pas, hein? Décidément, là, c'est incroyable l'influence des églises quant à la formation musicale des jeunes gens à cette époque. Il a contracté un grand goût du voyage et il s'est promené dans le Missouri et comme son père avait travaillé au chemin de fer, il avait le droit d'emprunter gratuitement les lignes de la compagnie. Vous voyez, c'est comme avec la SNCF. Hein. Alors, il s'est engagé dans la Navy où il a eu une place dans la marine marchande. Il a bénéficié d'une formation professionnelle attribuée aux GIs qui avaient fait la guerre. Donc, il n'a pas été abandonné. C'est quand même un homme qui a eu des échecs dus à des déboires financiers, dus eux-mêmes à un manager indélicat et aussi un penchant marqué pour l'alcool. Ah, quand même, il fallait bien trouver quelque chose de ce genre. Alors, voilà ce que l'on peut dire de ce musicien. Néanmoins, là, j'ai sélectionné cet enregistrement parce que l'accompagnement est excellent. C'est donc, je le rappelle, Good Rocking Tonight de Jimmy Witherspoon sur une œuvre de Ray Brown. 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

0: C'était Good Rocking Tonight et on sent apparaître le rock sous sa forme ancienne.
1: Hein. Nous sommes en 1959. Ouais. Là.
0: Très bon orchestre et bon chanteur, Jimmy Witherspoon. Alors là, on arrive à un curieux phénomène. Curieux phénomène, j'ai hésité à passer une œuvre de ce musicien. Et puis, comme c'était pas mauvais, pour une raison que nous allons évoquer, et il a une bonne tête quand on voit, alors vous ne le voyez pas bien sûr à la radio, mais cet homme a une tête assez inspirée, il a un regard clair, bien que ce soit un noir, mais qui a eu une vie extraordinaire. Alors, je ne voudrais choquer personne, mais on va donner quelques aspects. Alors disons tout d'abord qu'il s'appelle Skip James, qu'il est né en 1902 et qu'il est décédé en 1969, ça fait guère que 67 ans. L'œuvre s'intitulera « If you haven't any hay, get on down the road ». Ah, on va tâcher de le prononcer mieux. « If you haven't any hay, get on down the road ». Voilà. Alors, Skip James est un curieux phénomène. Alors, on va tâcher d'y aller sur la pointe des pieds, mais il y a des choses qui doivent être dites. Et pourtant, j'ai choisi cette œuvre parce qu'il joue du piano de façon assez malhabile, hein, mais néanmoins, ça rappelle le style de General Morton. Alors, pour cette raison, j'ai laissé cette œuvre. Et donc, disons qu'il est né en 1901, enfant unique d'ailleurs de sa famille, ce qui est un fait assez rare. Alors, son père, Edward James, n'avait guère de goût pour le travail dans les champs. Il préférait consacrer son énergie à jouer de la musique et à fabriquer de l'alcool de contrebande. Tiens, alors ça commence bien, cette affaire. Alors, Skip, lui, commence à jouer de la guitare à l'âge de 10 ans. Sa technique au clavier, il l'acquiert chez une tante, Martha, qui possédait un harmonium. À 14 ans, il s'enfuit de la maison maternelle, bah, tant qu'à faire. Hein. Et il vit davantage de vols que de travaux honnêtes. Il s'installe en 1917, il n'a que 15 ans, et il commence à travailler dans un camp de travail. Il paraît, alors il est dit là, et on peut bien le penser, parce que c'est donc en 1917, hein, au moment où les États-Unis sont entrés en guerre. Il régnait dans ces camps de travail une atmosphère terrifiante qu'on a bien du mal à imaginer. Si certains ouvriers se trouvaient là volontairement, beaucoup d'autres étaient des criminels, des parias ou des vagabonds qui ne comprenaient que le langage de la violence. Les hommes trimaient de 14 à 16 heures par jour, 7 jours sur 7, à l'exception du samedi, où le travail se terminait plus tôt en préparation de la seule soirée de défoulement dont disposaient les ouvriers. Alors, c'est évidemment des contextes absolument invraisemblables. Alors, on parle de sa vie heurtée, et par exemple, c'est à la suite d'une partie de cartes un peu trop animée que Skip James tue son premier homme, c'est le premier, hein, en lui vidant les 6 balles de son colt dans le ventre. C'est quelque chose d'invraisemblable, des histoires pareilles. Alors ensuite, eh bien, il est chanteur, joueur, et disons le mot, proxénète. Alors, il vit donc grâce à sa musique et également aux dames qui l'entourent. Il est suffisamment habile au piano pour attirer une certaine Mary qui vendra ses charmes pour lui. Alors, il gagne un petit peu d'argent, mais avec, il joue aux cartes pour gagner encore plus. Alors, en général, on sait comment ce genre de choses se termine. Et puis ensuite, il devient fabricant d'alcool de contrebande et poursuit accessoirement son métier de musicien. Bon, il épouse une fille de pasteur nommée Ocella Robinson. On peut penser que ça va bien marcher, mais elle le trompe. Alors là, cette fois-ci, ça ne va plus du tout. Il retourne dans le Missouri, refait de la musique. Et alors, il se rend à Chicago et jugeant que la ville trop dangereuse, parce que sans doute est-ce dû à la dispute qui éclatera dans un junk joint et que Skip réglera à coup de revolver.
1: Bon, encore.
0: Alors ça continue, hein, ça continue. Et puis, un beau jour, il entre sinon dans le droit chemin, il essaie d'acheter une conduite, et il abandonne le blues pour devenir prédicateur. Et puis, il meurt lamentablement, miné par le cancer, qu'il emportera, et en proie à des crises de violence et de paranoïa incroyables. Alors, vraiment, j'ai hésité à parler de ce bonhomme, mais enfin, c'est ce qu'on appelle une tranche de vie, et pas des plus agréables à entendre. Mais néanmoins, la musique n'est pas mauvaise, et surtout son toucher au piano, qui, je le rappelle, est vraiment rustique, rappelle quand même l'inspiration de J. Roll Morton. Nous écoutons donc ce titre un peu long et biscornu, « If you haven't any hay, get on down the road » de Skip James.
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1: C'était Skip James en 1931. Curieux bonhomme et musique faisant sinon étape, tout au moins musique intéressante pour l'époque. Bien, eh bien nous allons passer à Charlie Christian. Alors ça, c'était un tout autre style, un homme extrêmement intéressant, extrêmement attachant, un type remarquable qui malheureusement né en 1916 est décédé tuberculeux en 1942. Et alors c'est d'autant plus incroyable qu'il n'aurait eu que 26 ans, et certains attribuent sa naissance à 1919, c'est-à-dire ça aurait fait 23 ans. Je crois que là, il doit y avoir quand même une erreur, parce qu'il a eu une carrière pour un âge aussi, une durée de vie aussi brève, une carrière assez importante, et notamment avec Benny Goodman. Alors
2: on a toutefois remarqué, Alex, qu'il démarre très jeune souvent, à 16-17 ans,
1: ils ont
2: pour certains déjà même leur orchestre.
1: Il avait appris la musique avec son père et la directrice de l'école, et il entre dans l'orchestre familial qui se produit à Oklahoma City, où les Christians se sont établis. Alors, nous allons écouter une œuvre de Benny Goodman qui est très jolie, qui s'appelle Soft Winds, au pluriel, de doux vents, où Charlie Christian a la vedette avec sa guitare. C'est une œuvre de 1939, Soft Winds.

C'était Soft Winds de Benny Goodman, interprété principalement par Fletcher Henderson au piano, Goodman à la clarinette, Hampton au vibraphone et donc Charlie Christian à la guitare électrique en 1939. Et ce n'est pas pour rien que l'on a comparé à cette époque Charlie Christian et Django Reinhardt. Django Reinhardt qui apparaît immédiatement à l'antenne dans une œuvre de 1937 très peu connue, œuvre de Reinhardt et Grappelli, interprétée par le Hot Club de France, et ça s'appelle Pacific Mystery. Et tout comme lors d'une émission précédente, nous avons entendu un accordéoniste imitant le train avec beaucoup de talent, c'était Raoul Barbosa, si je me souviens bien. Et bien là, c'est Django Reinhardt imitant un chemin de fer à la guitare. Pacific Mystery.

C'était Mystery Pacific de Reinhardt et Grappelli, interprété par l'autre Club de France en 1937. Et vite, nous sautons à Cab Calloway, interprétant I Want to Rock. On retrouve une fois de plus ce terme de rock, enregistrement de 1942. I Want to Rock.

C'était I Want to Rock de Clinton et Harding, interprété par Cab Calloway et son orchestre en 1942. Rappelons simplement au sujet de Cab Calloway qu'il est né en 1907, qu'il est décédé en 1994, donc un âge très avancé, qu'il a travaillé au Cotton Club, c'était un très très bon orchestre, et il a compté un jeune trompettiste dans son effectif, c'était Dizzy Gillespie. Bien, et nous passons maintenant très rapidement à une œuvre d'Ellington, Drop Me Off in Harlem, d'Ellington et Kenny, interprétée par Ben Webster en 1969, l'œuvre étant elle-même de 1933, Drop Me Off in Harlem.

C'était Drop Me Off in Harlem d'Ellington, interprété par Ben Webster, en 1969. Et nous sautons maintenant à Albert King avec un enregistrement de 1978, Get Out My Life, Woman, Sortez de ma vie, madame. Il est né en 1923, il est décédé en 1992 d'une crise cardiaque, donc il est quand même une vie relativement longue. Et rappelons, ou disons, que ce géant était gaucher, il avait une guitare qui était faite à l'envers, il avait les cordes à la main droite et frappait de la main gauche. C'est donc « Get out my life, woman ».

C'était Get Out My Life Woman de Toussaint, un beau nom des îles, hein, interprété par Albert King en 1978. C'est une musique très très actuelle, hein, comme sonorité. Bon, comme le temps nous est mesuré, nous sautons vite à Sonny Rollins en 1963 avec Without a Song.

0: C'était Without a Song, interprété par Sonny Rollins en 1963. Je crois que le temps, Daniel, nous est mesuré.
1: Ah, on a juste le temps de se dire au revoir, Alex.
0: Au revoir, juste le temps d'envoyer le générique. On rappellera simplement que Sonny Rollins passait à Paris en octobre 1996.

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0: Bonjour à tous, 9 juin, journée internationale des archives. Il existe en effet un congrès international des archives dont les participants ont demandé aux Nations Unies de créer une journée internationale des archives. Ils ont obtenu une journée mondiale du patrimoine audiovisuel qui est célébrée chaque 27 octobre. Mais les archivistes n'ont pas dit leur dernier mot et dans certains pays, ils ont rapidement réussi à organiser leur journée mondiale des archives pour sensibiliser le public et les décideurs à l'importance de l'archivage des documents et la constitution d'une mémoire de nos créations. Le Conseil international des archives a lancé sa propre journée internationale chaque 9 juin et le choix de cette date ne doit rien au hasard. C'est en effet un 9 juin en 1948 que le Conseil international des archives a été créé sous les auspices de l'UNESCO. 9 juin, c'est également la journée mondiale du bien-être. Dans le monde anglo-saxon, elle est connue sous le nom Global Wellness Day, bien que son origine soit à aller chercher en Turquie en 2012. Son initiatrice serait en effet une entreprise œuvrant dans le domaine du bien-être. Elle serait devenue un élément d'ampleur internationale, organisée tous les ans dans plus de 50 pays, dont la France, où elle est l'occasion d'organiser à ateliers, conférences et découvertes. Le caractère de cette initiative ne fait aucun doute, il est avant tout commercial. 1930, naissance de Barbara. Monique Cerf, de son vrai nom, chanteuse française qui nous a quittés en 97. Naissance en 1934 de Jackie Wilson, de son vrai nom Jack Leroy Wilson Jr., chanteur américain, né à Détroit aux États-Unis et mort le 21 janvier 84 à 49 ans. Il est fortement influencé par la chorale du Billups Chapel. Il commença à chanter à un âge précoce et forma même un petit groupe, les Ever Ready Gospel Singers. Il se fait connaître en 53 sous le surnom Sonny Wilson, mais il opte peu après pour le nom de scène Jackie Wilson. Il rallie les petits groupes locaux où il croise de futures pointures dont Levi Stubbs, son cousin et futur chanteur des Four Tops. Wilson passe professionnel à la vitesse supérieure, maîtrisant de mieux en mieux son jeu de scène et sa technique vocale. Il a alors 19 ans, lors d'un concert à Las Vegas en 56, sa reprise de Don't Be Cruel impressionne fortement son interprète Elvis Presley, à tel point que le King en modifiera son interprétation. En 1957, à 23 ans, Wilson commence une carrière solo. Nombreux succès, les années 60 sont encore plus prolifiques. Il sort quasiment un album tous les ans et se produit aux quatre coins des États-Unis. Le 29 septembre 75, sur la scène du Latin Casino dans le New Jersey, alors que Jackie a à peine commencé à chanter, il est victime d'une attaque cardiaque de laquelle il ne se relèvera pas. Elvis Presley, qui appréciait tant Jackie, propose à sa femme de payer tous les frais d'hospitalisation, trop lourds pour sa femme qui n'aurait pas pu y faire face. Jackie Wilson a été l'un des plus importants artistes noirs américains. Il a fait la transition entre le rhythm and blues et la soul au cours des années 50, 60 et 70. 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Bonne fête aux Diane et aux Féliciens.

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1: Lorsqu'on veut arrêter la cigarette, bien souvent, il nous est conseillé de faire une activité sportive. Alors, c'est peut-être ce qu'on appelle le transfert. C'est ce qu'on va poser comme question à notre addictologue, médecin à la retraite, Alain Ribot. Bonjour.
2: Bonjour.
1: Vous avez fumé, vous, déjà, dans votre
2: vie ?
1: Non. Ah oui, bon, ben voilà, c'est la meilleure façon d'arrêter. Vous avez accompagné beaucoup de fumeurs ?
2: Oui.
1: Pas mal ?
2: Oui.
1: C'est pas dur d'arrêter par rapport à la cocaïne ou l'héroïne ?
2: Ah, c'est tout aussi dur d'arrêter de fumer que d'arrêter la cocaïne.
1: Ah oui.
2: Ah oui. Ça, c'est encore une fois deux drogues qui sont assez comparables par rapport à leur effet physiologique. Pas par rapport à leur effet social, hein, à leur effet psychologique, mais par rapport à leur effet physiologique sont assez comparables. Le sport pour arrêter de fumer.
1: Ouais, c'était une idée, hein, c'était
2: oui,
1: juste
2: oui,
1: pour vous
2: oui.
1: parler du.
2: L'activité sportive, dans la mesure où elle va occuper le présent de la personne, mais au sens où, quand j'ai dit occupé, c'est au sens où les Allemands occupaient la France. Si vous laissez prendre la place hein, dans la vie de la personne, peut effectivement aider, mais ce n'est pas forcément une réponse systématique.
1: Alors justement, vous nous aviez parlé de transfert. Quand
2: oui.
1: on arrête, vous avez dit quand on arrête une drogue, quand on est addictif, en fait il va y avoir un transfert. De quoi vous parlez alors exactement ?
2: Alors, le sport, par exemple, peut être un transfert. Parce que vous savez que quand on fait du sport de façon intensive, je parle notamment de la course à pied ou du vélo, eh bien, on libère des dopamines. Et vous avez des gens qui, s'ils n'ont pas fait leurs 40 km par semaine de vélo, mais ils ne sont pas bien.
1: Plutôt 400,
2: d'accord.
1: Et oui, voilà. Il y a les mêmes des maladies qui sont développées. Hein, Jalabert, le cycliste, dit qu'il ne peut pas se passer une journée de faire du sport.
2: Bien sûr. Alors, le transfert de dépendance, c'est le problème de la boîterie et de la béquille. C'est pour ça que je vous disais dans une précédente émission qu'arrêter de fumer, c'est bien plus compliqué qu'arrêter la clope. C'est vraiment changer son attitude. Parce que quand on est boiteux, si vous ne traitez pas la boîterie et que vous jetez votre béquille, eh bien, vous allez en chercher une autre.
1: Oui, sauf que là, c'est mécanique et vous nous aviez parlé d'un problème identitaire. C'est beaucoup plus délicat.
2: Alors, toutes les addictions sont liées à des problèmes identitaires. Ce qui fait le lit de l'addiction, c'est aussi des phénomènes d'ordre neurophysiologique. Mais bien évidemment, derrière, il y a un problème identitaire. C'est-à-dire un problème de gestion de l'altérité, de la relation à l'autre, de la relation à soi-même. Parce que ça va ensemble, bien sûr. Et c'est tout cela que la personne qui arrête de fumer avec l'aide de médicaments, avec l'aide de son addictologue, c'est tout cela qu'elle doit aussi prendre en compte et travailler sur elle-même. C'est pour ça que j'ai comparé souvent, si vous voulez, l'addiction à une révolte, dans le sens où les paysans au Moyen-Âge se révoltaient contre leur seigneur et se faisaient massacrer. L'addiction, c'est une révolte contre sa propre situation psychologique, contre sa propre situation existentielle, qu'on cherche à calmer par l'action psychotrope d'un produit. Par contre, arrêter l'addiction, sortir de l'addiction, c'est une révolution. Eh bien, vous savez, 1789 est une révolte, mais qui comportait un programme politique, qui était de passer une royauté à une république, hein, pour simplifier. Eh bien, la personne qui arrête une addiction doit mettre en place dans sa propre vie une démarche politique.
1: Vous auriez des exemples ? Cette démarche-là, on a du mal à se l'imaginer. J'arrête de fumer, donc je dois prendre conscience d'un certain nombre de choses qui paraissent assez aléatoires.
2: Mais... Ça peut être, par exemple, se mettre à des activités de lecture. Ça peut être se mettre à des activités associatives. Ça peut être...
1: C'est pas un mal qui se soigne pas ou qui demande une psychothérapie d'années, on est d'accord.
2: C'est changer son mode de vie. En même temps qu'on arrête le produit. Dans une émission précédente, je vous avais parlé de la relation amoureuse hein, que la personne addict développe avec son propre produit.
1: Voilà pour ce transfert. Vous parliez là d'activités, ça peut être le jardinage, ça peut être la lecture, ça peut être d'un coup la culture, ça peut être de prendre du temps pour les autres. Et vous avez parlé d'ennui aussi.
2: Alors accepter, bien sûr, l'ennui est quelque chose qui fait partie de la vie. Beaucoup de poètes ont écrit sur l'ennui ou la solitude. Encore une fois, je parlais de révolte, ça fait partie des choses qu'il faut savoir accepter. C'est-à-dire, sortir d'une addiction, c'est aussi rentrer dans l'acceptation. L'acceptation que je peux, au cours de ma vie, ressentir des sensations qui ne sont pas forcément agréables, que je vais accepter plutôt que d'essayer de les compenser par l'effet psychotrope d'un produit.
1: Donc la cigarette serait pour vous une révolte ? D'une certaine manière, non mais c'était une image.
2: Oui, bien sûr, pas que la cigarette. Tout comportement addictif est une forme de révolte par rapport à sa condition existentielle.
1: Quand on vient voir un addictologue et qu'on veut s'arrêter de fumer, qu'on n'y arrive pas au bout du compte, enfin on a une reprise, oui. On va dire ça comme oui. Ça, en plusieurs fois ça peut marcher parce qu'il y en a qui ont essayé une fois, deux fois, ils en ont assez, Alain Ribot.
2: Tout est question de motivation, ils en ont assez, mais quelquefois il faut un certain temps et ça revient. La rechute fait partie du parcours d'une personne addicte qui cherche à sortir de son addiction. L'essentiel c'est de ne pas culpabiliser face à la rechute, mais de l'analyser et de l'intégrer avec son comportement, de façon à en tirer des enseignements plutôt positifs que négatifs.
1: Alors, ce qui est bien avec un addictologue peut-être, et quand on vient vous voir, c'est que vous proposez aussi un panel, parce qu'on n'a pas fait une émission, on a dit, bah, tiens, il y a l'hypnothérapie, ou l'hypnose en tout cas, tiens, il y a le patch, tiens, ceci. Vous n'avez pas dit ça.
2: Non.
1: En fait, j'ai l'impression qu'avec un addictologue, on accompagne, et puis vous voyez ce qui va le mieux, c'est
2: Alors, bien évidemment, la prise en charge d'une personne addicte est une prise en charge globale. Elle ne concerne pas que le médecin, elle concerne aussi le psychologue, elle concerne l'assistante sociale, elle peut concerner énormément assistante ou assistant social, bien sûr, elle peut concerner aussi d'autres intervenants, et je le disais même, par exemple, en ce qui concerne les toxicomanes, par exemple, on peut travailler avec les policiers. Ça fait partie de quelque chose. C'est une prise en charge, encore une fois, globale, et il faut accompagner la personne avec tous les moyens qui sont donnés à notre disposition. Vous savez, j'ai pratiqué pendant des années la médecine chinoise, l'acupuncture. L'acupuncture peut être, par exemple,
1: Une des méthodes.
2: Elle ne doit pas être utilisée seule. L'hypnose peut être une des méthodes aussi. La psychothérapie, bien sûr, aussi, enfin, etc. Et donc, on peut mettre en place tout un tas d'intervenants qui vont venir renforcer la politique de sortie de l'addiction. En n'oubliant pas aussi, encore une fois, la dimension neurophysiologique, c'est-à-dire le recours aussi à des substances thérapeutiques, comme par exemple les patchs, les traitements de substitution nicotinique en ce qui concerne le tabac.
1: Alain Ribot, vous exercez toujours, je crois, en tant qu'addictologue ? Un petit peu.
2: C'est-à-dire qu'actuellement, je remplace dans le cadre d'un cumul emploi-retraite un médecin généraliste en Lozère. Et effectivement, je le remplace une fois par semaine, un jour par semaine. Et donc,
1: pas que sur l'addictologie, alors ?
2: Non, en médecine générale. Mais il a tendance à m'adresser les patients qui ont des problématiques addictives, il me les adresse préférentiellement. Voilà.
1: Merci à vous. On n'a pas parlé de cannabis. Ça fait partie aussi un peu, bien sûr, on n'est plus sur du tabac, mais quand même sur des produits qui sont très similaires.
2: Oui.
1: On revient pour ce sujet.
2: Oui.
1: C'est aussi un gros morceau.
2: Okay.
1: À bientôt,
2: bien.
1: Alain.
2: À bientôt, merci.
1: Au revoir.
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1: Bonjour à tous. Les chiens sont davantage sujets aux coups de chaleur, leur système de régulation thermique étant moins efficace que le nôtre. Alors, comment les aider à supporter les épisodes caniculaires ? Les chiens sont plus sensibles aux fortes chaleurs. Alors que nous refroidissons notre corps grâce à la transpiration via les glandes sudoripares, les chiens, eux, n'en ont que très peu. La chose à ne jamais faire, laisser un chien dans une voiture lorsqu'il fait chaud, même pour quelques minutes. En période de canicule, l'habitacle d'une voiture peut rapidement devenir une véritable fournaise. Et ce même si le véhicule est à l'ombre, même si une fenêtre est restée entrouverte. En fait, on reconnaît facilement un chien qui a chaud. Il peut chercher la fraîcheur en s'allongeant sur le sol frais, être apathique et haleter de manière plus prononcée. Plus grave, mettant en danger la vie de l'animal, c'est le coup de chaleur. Il se manifeste par un abattement accru, une salivation intense, des gencives très rouges ou encore des tremblements, voire des convulsions ou des troubles digestifs. Si votre chien présente ces symptômes, appelez immédiatement le vétérinaire qui, lui seul, saura évaluer l'état de santé de votre animal. En attendant, il est indispensable de rafraîchir votre chien dans un bain d'eau froide ou avec un jet d'eau fraîche durant 20 à 30 minutes. L'évaporation de l'eau, depuis ses poils, l'aidera à faire baisser sa température interne. Le placer devant un ventilateur peut aussi participer à ce refroidissement. En cas de coup de chaleur, il est crucial d'agir rapidement, car la mortalité chez les chiens non refroidis par leur propriétaire est de 46%. Enfin, PETA France conseille de laisser les chiens à l'intérieur lorsqu'il fait chaud. Si un chien doit rester dehors malgré tout, alors il faut s'assurer qu'il ait beaucoup d'eau et suffisamment d'ombre.

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1: Bonjour à toutes et à tous et bienvenue sur Radio Intervalle pour ce moment d'information locale. Voici quelques rendez-vous nature et environnement à venir en ce mois de juin. Pour cela, on va retrouver Guillaume Cirillo du Centre Biosfera pour lequel le programme d'animation du deuxième trimestre se termine. On le retrouvera bientôt pour parler de l'été à Biosfera. Mais avant de commencer, je vous signale quelques autres événements dans l'agglo d'Alès comme cet atelier empreinte végétale sur tissu. Découvrez une technique d'impression à partir de plantes fraîchement cueillies avec l'association du Jardin médiéval de l'Abbaye. Ce sera donc mercredi 10 juin à 9h30 dans les locaux du Centre Biosfera. À Salendres, ce mercredi également, rencontrez une apicultrice. Karine Combe est invitée par la médiathèque de Salendres pour vous permettre d'approfondir vos connaissances et pourquoi pas repartir avec quelques produits locaux. À Euzé, ce vendredi soir, sortie nature, les hauts de l'Angoulevent. À la nuit tombée, partez à la recherche de cet oiseau mystérieux. De cet oiseau mystérieux, le départ aura lieu à 17h30, place de la mairie à Euzé. C'est organisé par le COGAR et il faudra vous inscrire. À la Bambouserie, ce vendredi soir, projection du film Vivant de Yann Arthus-Bertrand. À 21h30, projection en plein air pour les 170 ans de la Bambouserie, en collaboration avec Itinérance. C'est gratuit, mais sur réservation. Ce documentaire vivant vous invite à la découverte de la biodiversité de notre pays, de l'infiniment petit jusqu'au surprédateur, du ver de terre à la baleine, du brin d'herbe à l'arbre géant. Ce sera donc à 21h30 à la Bambouserie, ce vendredi 12 juin. D'autres rendez-vous nature à venir encore ce week-end, mais on va d'abord découvrir les animations du Centre Biosfera avec Guillaume Cirillo.
2: On vous propose un programme événementiel donc sur tout le printemps, du début du mois d'avril jusqu'à la fin du mois de juin, axé sur les enjeux liés à la biodiversité, à la faune, à la flore, au paysage des vallées Cévenoles. Et donc pour commencer, on vous donne rendez-vous à Biosfera pour ce trimestre, cette saison. Biosfera, c'est le centre d'interprétation des vallées Cévenoles. C'est un lieu ressource où vous pouvez découvrir des expositions tout au long de l'année, venir chercher des ressources, bouquiner, apprendre sur la nature, la biodiversité, assister à des conférences, etc. Jusqu'au 26 juin, vous pouvez découvrir une exposition temporaire qui est magnifique, qui nous est proposée par un dessinateur naturaliste, Justin Pifetot, qui nous propose l'exposition Toute l'eau de sa fourrure. Une exposition autour de dessins, de croquis, d'aquarelles faits autour de différentes espèces emblématiques des Cévennes. On va parler oiseaux avec le cirquet de Jean Leblanc par exemple, on va parler des loutres, on va parler du castor, on va parler de plein d'espèces un peu emblématiques du territoire. Et donc vous allez pouvoir observer ces tableaux magnifiques jusqu'à la fin du mois de juin. Venez à Biosfera, c'est en libre accès du mercredi au vendredi pendant 3 mois, c'est vraiment magnifique. Et au mois de juin, on vous propose une soirée découverte de la biodiversité forestière, jeudi 11 juin de 18h à 20h à Sandras, dans le quartier des Fonzeaux. C'est une soirée où on sera dehors, on ira explorer les forêts, on apprendra de manière ludique avec le jeu Forêt Vivante, proposé par le Parc National des Cévennes, pour s'amuser et apprendre en famille ou entre amis. On conclura ça par un apéro forestier. Et donc vous imaginez bien ce qu'on peut trouver dans un apéro forestier à partager dans la bonne humeur. C'est un événement gratuit à partir de 10 ans, sur inscription aussi, auprès de Biosfera.
3: Au passage, on peut préciser que vous êtes partie prenante au parc national, hein, puisqu'on peut trouver beaucoup d'informations sur le parc ici à Biosfera. Hein.
2: Bien sûr, Biosfera est la maison de la réserve de biosphère des Cévennes, et donc nous travaillons avec le parc national des Cévennes tout au long de l'année. Vous pouvez retrouver plein de ressources du parc national sur site. On se retrouve aussi le dimanche 21 juin pour conclure cette saison sur la commune de Lamelouze de 9h à 13h au col de la Baraque, entre Lamelouze et Branoul-et-Taillade, pour une balade autour d'un arbre qui n'est pas très apprécié dans les Cévennes, c'est le pin maritime. On va aller faire une balade autour de ce mal-aimé des forêts et apprendre à le découvrir et l'apprécier un peu plus autour d'une balade naturaliste pour découvrir les richesses cachées autour de ces forêts de conifères. Voilà, on va tendre l'oreille, on va ouvrir les yeux, on va observer toute la biodiversité qu'on peut trouver dans ces forêts. C'est le dimanche 21 juin de 9h à 13h. L'idée, c'est de changer notre regard dessus et de réfléchir plus généralement sur les forêts, leurs évolutions, et voilà, et penser à la transformation de ce territoire et réfléchir ensemble qu'on peut trouver. Biosphéra, qui est animée par le syndicat des Hautes-Vallées-Sévenol, se trouve 18 rue Vincent Feita sur la commune de Sandras. Vous pouvez retrouver toutes nos informations, nos actualités sur www.biosphera-seven.fr. Les événements ne sont pas qu'à Biosphéra, ils sont dans toutes les vallées Sévenol, j'insiste sur ça. Vous pouvez retrouver des événements dans le nord du Gard, dans le sud de Lozère, également toutes les communes adhérentes au syndicat du Haute-Vallée Sévenol. Plus d'informations par téléphone au 04 66 07 39 25 ou par mail biosphera@shvc.fr.
1: Merci à Guillaume Cirillo du Centre Biosphéra. Ce samedi, à l'espace culturel La Berline à la Grand-Combe, ne manquez pas la journée Nature et Cirque. À partir de 9h30, partez à vélo à la découverte des Cévennes, prenez de la hauteur avec le trapèze volant ou le trampoline et profitez d'un moment mêlant sport, nature et culture. Sensations, paysages et convivialité avec en clôture une projection ou un spectacle. Prévoyez donc votre pique-nique ce jour-là et une tenue adaptée à l'activité sportive. Si besoin, l'espace culturel La Berline pourra vous prêter le vélo et le casque. C'est au tarif de 15 euros par personne pour la journée. Et le casque, et ce sera au tarif de 15 euros par personne pour la journée. Enfin, l'association Horizom vous invite au musée PAB pour un atelier de création de nichoirs. Nos voisines volantes, les chauves-souris, seront ravies de venir nicher chez vous grâce à cet atelier dans le cadre d'In-Circus et des rencontres de l'environnement. Et vous en apprendrez un peu plus également sur les oiseaux et les chiroptères et comment les protéger. C'est animé par l'association Horizom dans les jardins du musée Pierre-André Benoît à Alès. Plusieurs créneaux sont disponibles entre 16h et 19h et pour cela, il faut vous inscrire à l'adresse contact@horizom.fr. Et c'est la fin de ce moment d'information locale sur Radio Intervalle. Merci de l'avoir suivi et à très bientôt sur notre antenne pour toute l'actualité près de chez vous.
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La météo dans le Gard et en Lozère sur Radio Intervalle jusqu'à jeudi. Il fait encore un peu frais, mais à partir de vendredi, l'été revient sur nos deux départements. En Lozère, ce mercredi 10 juin, quelques nuages le matin, puis un ciel voilé l'après-midi. Le vent de nord-ouest souffle partout jusqu'à 45 km/h et les températures restent en dessous des moyennes pour la saison. Attendez ce mercredi 1 à 12 degrés pour les minimales, l'après-midi 14 à 23 degrés, 18 à Langogne, 19 à Mende, 20 à Florac et 23 dans les vallées Cévenoles. Ce jeudi en Lozère, le voile nuageux du matin se dissipe vite et l'après-midi est bien ensoleillé. Toujours un vent de nord-nord-ouest généralisé jusqu'à 55 km/h. Enfin, côté température, attendez des minimales de 4 à 12 degrés, en journée 16 à 24 degrés, 19 à Langogne, 22 à Mende et à Florac, 24 plus bas en Cévennes. Pour la fin de la semaine, les températures remontent progressivement jusqu'à dimanche sous le soleil. Ce mercredi, dans le Gard, le soleil domine malgré un léger voile nuageux. Le vent se fait sentir partout, du Mistral jusqu'à 60 km/h en vallée du Rhône, ailleurs 50 km/h au maximum. Pour les températures, des valeurs inférieures aux moyennes, 8 à 16 degrés pour les minimales, en journée 20 à 29 degrés, le maximum pour Nîmes. Ce jeudi, dans le Gard, le ciel est voilé le matin. L'après-midi, le ciel se dégage complètement. Le vent souffle tout le jour, de nord ou de nord-ouest, jusqu'à 70 km/h. Enfin, les températures minimales ce jeudi vont de 9 à 16 degrés. Au meilleur de la journée, il fait entre 23 et 28 degrés. Pour la suite, dans le Gard, le soleil s'impose vraiment et les températures passent en dessus de la barre des 30 degrés. C'était Estelle, merci d'avoir suivi ce point météo et à bientôt sur Radio Intervalle.

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0: Soyez les bienvenus si vous nous rejoignez. Au sommaire de ce journal, les violences dans la région du Cabo Delgado au Mozambique. C'est le sujet d'une nouvelle enquête menée par RFI et par d'autres journalistes sur place. On en parle dans un instant. Les dépenses pour les armes nucléaires ont augmenté dans le monde au cours de l'année dernière. C'est le constat inquiétant d'une organisation pour la fin de l'armement nucléaire. Nous irons également à Barcelone dans cette édition où le pape Léon XIV doit bénir la nouvelle tour achevée de la célèbre Sagrada Familia, cathédrale emblématique. Mais dans le quartier, les réactions des habitants sont mitigées. Et puis votre téléphone est responsable de la baisse des naissances. C'est le constat de deux études américaines. Et la faute n'est pas aux ondes des appareils, mais à la baisse du lien social. On démarre ce journal au Mozambique. RFI a mené l'enquête dans ce pays avec une dizaine de journalistes associés au sein du collectif Forbidden Stories, histoire interdite en français. Et le résultat de ce travail s'appelle Mozambique Exposed, c'est-à-dire Mozambique Exposé. Il documente les violences dans lesquelles ce pays s'est enfoncé, attaques contre la presse, répression politique, mais aussi l'insurrection djihadiste, c'est-à-dire la rébellion en utilisant la violence qui a éclaté dans le nord du pays, dans la riche région minière du Cabo Delgado. La journaliste et enquêtrice Mariana Abreu, qui a coordonné l'enquête Mozambique Exposed pour Forbidden Stories, est revenue sur la situation sur place dans Afrique Midi.
2: Alors le Cabo Delgado, c'est une région située donc au nord du pays. C'est l'une des plus pauvres du Mozambique également. Et depuis 2017, elle est déchirée par une insurrection islamiste, particulièrement un groupe qui s'appelle Al-Shabaab. Par ailleurs, c'est aussi une région extrêmement riche en ressources naturelles et notamment en gaz naturel liquéfié, le LNG. Donc on va y retrouver plusieurs géants de l'énergie comme ExxonMobil, Eni ou encore Total Energy qui ont investi plusieurs milliards dans des méga-projets d'extraction. Pour faire face à l'insurrection, mais aussi rassurer ses investisseurs, les autorités mozambicaines vont déployer leur armée. Et depuis plusieurs années, elle va être donc épaulée par des forces rwandaises. Malgré cela, le Cabo Delgado reste l'une des régions les plus dangereuses du pays. Et comme le gouvernement ne veut pas que les boîtes occidentales partent, ils vont réprimer toute information qui sort du Cabo Delgado. Et donc, c'est aujourd'hui très difficile pour les nationaux, mais aussi les journalistes internationaux, d'y avoir accès.
0: La journaliste Mariana Abreu dans Afrique Midi sur RFI. Au moins 8 personnes tuées à Tyr, ville du sud du Liban, par des bombardements israéliens ce mardi. Plus tôt, l'armée israélienne avait appelé la population à évacuer la zone. L'État hébreu a donc mené ses nouvelles frappes malgré les avertissements de l'Iran qui promettait une riposte à toute offensive d'Israël sur le territoire libanais. Israël qui dénonce les mesures prises par plusieurs pays contre des organisations liées à la colonisation en Cisjordanie occupée. Parmi ces pays, on retrouve la France, le Canada ou encore la Norvège et le Royaume-Uni. L'État hébreu dénonce, je cite, « des mesures honteuses ». Et dans ce contexte de conflit, les dépenses pour les armes nucléaires sont en forte augmentation dans le monde l'année dernière. C'est l'alerte lancée par l'ICAN, la campagne internationale pour l'abolition, donc la fin des armes nucléaires. Son rapport, publié ce mardi, souligne une hausse de 19% des dépenses sur un an. Un jeu dangereux des grandes puissances, selon Patrice Bouvray, l'un des porte-parole de l'ICAN.
3: Les différents gouvernements des puissances nucléaires agitent toujours la peur vis-à-vis des opinions publiques pour justifier leur augmentation de leurs arsenaux et surtout se renvoient la balle pour maintenir leur arsenal, pour continuer à exercer le rôle de domination. La mise en place de l'arme nucléaire coûte très cher, donc c'est de l'argent capté et qui ne va pas au bien public pour résoudre les différents problèmes qui peuvent se poser. Par exemple, ne serait-ce que le dérèglement climatique, la justice sociale dans le monde. Fabriquer des armes nucléaires, ça demande énormément de matières premières rares qui seraient beaucoup mieux utilisées pour produire des biens communs plutôt que d'être captées pour produire des biens de destruction.
0: Patrice Bouveret, porte-parole de l'ICANN. L'émotion et la colère continuent de secouer la France après le meurtre de Liana, une enfant de 11 ans retrouvée sans vie la semaine dernière. Le principal suspect a déjà été visé par des plaintes pour violences sexuelles par le passé, mais aucune action de justice n'avait suivi ces plaintes. Hier, des rassemblements ont eu lieu devant les tribunaux de plusieurs villes du pays pour dénoncer les problèmes de fonctionnement de la justice. Et ce mardi, face à la polémique, le Premier ministre Sébastien Lecornu a annoncé plusieurs mesures. Il a proposé d'augmenter les peines de prison pour les violeurs en série. Et il souhaite aussi que les actes d'enquête qui concernent les crimes contre les mineurs, ce sont donc les personnes âgées de moins de 18 ans en France, soient faits dans un délai de 3 mois maximum. Les violences sur les mineurs, un sujet aussi abordé par le pape Léon XIV en visitant en Espagne. Il a promis des efforts supplémentaires pour lutter contre les violences sexuelles dans l'Église. Le pape continue sa tournée dans ce pays très catholique avec une nouvelle étape à Barcelone. La ville se prépare notamment pour l'inauguration de la tour de Jésus qui sera bénie par Léon XIV pendant une cérémonie officielle ce mercredi soir. Mais autour de la basilique, les habitants sont partagés. Reportage sur place d'Élise Gazangel.
4: Tout est enfin prêt. Autour de la Sagrada Familia, des pancartes annoncent cette triple journée historique qui marque le centenaire de la mort d'Antoni Gaudi, l'inauguration de la dernière tour centrale et sa bénédiction par le pape. Manuela Pombo, septuagénaire.
5: Je ne dis pas que ce n'est pas bien, mais c'est qu'on a déjà beaucoup de monde là et le quartier est saturé. Moi, je vis juste là. Il y a tellement de touristes. Et avec le pape, je suppose qu'il y en aura encore plus.
4: Même si elle n'attend pas le pape, elle est tout de même heureuse de voir la nouvelle tour.
5: Je la vois au-dessus là et je suis très contente. La Sagrada Familia, je l'aime beaucoup parce que c'est un symbole de Barcelone et de mon quartier partout dans le monde.
4: De l'autre côté de la basilique, Lourdes Pérez, elle, observe satisfaite le parc tout juste nettoyé.
6: Moi, je suis contente parce qu'en plus, je vais à la paroisse alors que le pape vient. C'est un plus. Et puis aussi, depuis qu'on sait qu'il vient, ils ont nettoyé le quartier et refait l'esplanade.
4: Après cette bénédiction, la tour de Jésus sera enfin illuminée chaque soir dans le ciel de Barcelone. Élise Gazangel, Barcelone, RFI.
0: Je vous en parlais dans les titres. Les smartphones font-ils baisser le nombre de naissances? C'est en tout cas ce que montrent 2 études américaines. Elles pointent la responsabilité des téléphones portables dans la baisse des naissances aux États-Unis et dans de nombreux pays. Et ce ne sont pas les ondes produites par les appareils qui seraient responsables, mais plutôt une baisse des relations sociales. Aux États-Unis, le taux de fécondité a chuté de 22% depuis 2007. Année de sortie du premier iPhone, Marius Lafont.
7: L'iPhone est-il un moyen de contraception? C'est le titre de l'une des 2 études américaines. De 2007 à 2011, le téléphone d'Apple était disponible seulement dans quelques régions des États-Unis. Les scientifiques n'ont eu qu'à comparer la fécondité de ces régions avec celles qui n'y avaient pas accès. Le résultat est sans appel, la baisse de la natalité dans les régions qui étaient dotées d'iPhone est plus forte que dans celles qui n'en étaient pas équipées. Les chercheurs estiment que les smartphones, toutes marques confondues, réduisent les interactions sociales au profit de la vie virtuelle, moins de sorties entre amis, de rencontres ou de nuits passées sous la couette avec un ou une partenaire. C'est encore plus vrai chez les 15-24 ans. Le smartphone fait partie intégrante de la vie sexuelle des jeunes et il permet notamment d'accéder plus facilement à la pornographie au détriment des relations sexuelles à deux. Une seconde étude américaine parue en mai élargit le constat à plus d'une centaine de pays. Conclusion, le lien entre le développement des smartphones et la baisse du taux de fécondité chez les jeunes se retrouve à l'échelle planétaire, malgré des contextes sociaux, culturels et économiques différents.
0: Les précisions de Marius Lafont. Et puis en tennis, le grand jour pour Serena Williams, la star de ce sport. De retour quasiment 4 ans après son dernier match professionnel. Elle joue dans quelques minutes sur le gazon du tournoi du Queen's à Londres. L'américaine aux 23 titres de Grand Chelem ne jouera pas seule mais en double féminin aux côtés de la jeune canadienne Victoria Mboko, âgée de 19 ans. C'est la fin de cette édition. Merci de nous avoir suivis. 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En attendant, vous pouvez écouter Olivier Pron qui nous parlera de football, de ballon rond dans Radio Foot International dans quelques instants.
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9: Il y a longtemps de cela, vivait dans un village une vieille dame appelée Zoku et sa fille Sanita.

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1: Bonjour Clémentine.
2: Bonjour Fabrice.
1: Dites-moi, est-ce qu'il est possible de vous faire confiance ?
2: Pas du tout.
1: Ah, je m'en doutais.
2: Sûrement pas. Ne jamais faire confiance à personne. C'est pas ce qu'on apprend.
1: Mais pourtant, il me semblait, comme vous nous avez parlé d'ailleurs de renversement de valeur un petit peu la dernière fois, il me semblait que faire confiance en est une de valeur.
2: Ah oui, c'est une valeur. Mais pour autant, peut-on la pratiquer ? C'est pas sûr.
1: Je crois que ce serait bon de la pratiquer, oui.
2: Ce serait bon de la pratiquer, oui. Il y a un proverbe chinois qui dit que, effectivement, la confiance est importante et qu'elle ne mérite aucune preuve et qu'il n'y a aucune preuve qui est nécessaire pour la confiance. Et que, par contre, quand il n'y a pas de confiance, aucune preuve n'est possible. Ça laisse à réfléchir. Alors, peut-on faire confiance et doit-on faire confiance ?
1: Doit-on chercher des preuves ?
2: Je dirais que faire confiance à la vie, oui. Bien sûr, quand on a confiance dans la vie, qu'on a confiance dans l'univers, on a une force et une énergie qui est décuplée. Et faire confiance à la vie, oui, à 300% bien sûr. Après, il y a la confiance en général. Et je crois que dans notre monde, je valoriserai la confiance. En même temps, c'est vrai que la confiance ne veut pas dire non plus être naïf. Et qu'il y a peut-être une limite à avoir entre la confiance et la naïveté. Encore que... Il faut savoir ce qu'on met derrière la naïveté. Dans un couple ou dans la famille, peut-on faire confiance ? Je crois aussi que là, aussi, c'est la valeur qu'il faut privilégier. Parce que quand il y a de l'incertitude, quand il y a du doute, quand il y a de la suspicion, tout ça, c'est créateur de pollution dans notre énergie et dans la relation. Quand on doute de quelqu'un, je crois que la relation est déjà polluée quelque part. Elle va forcément entraîner à un moment donné un problème. Parce que, comme on fait en sorte de vérifier ce que l'on pense, on va forcément créer, inconsciemment ou consciemment, quelque chose qui va nous permettre de dire qu'on avait bien raison de ne pas faire confiance. Donc, effectivement, il faut privilégier la confiance. Ne pas avoir confiance, douter, c'est hypothéquer quelque part le futur. C'est déjà, oui, comme un peu le petit pousset semer des cailloux de quelque chose de négatif. Et puis, c'est ne pas profiter du présent. Parce que pendant que vous doutez, pendant que vous êtes en train de vous poser 10 000 questions auxquelles probablement il n'y a pas de réponse, ou en tout cas pas de réponse immédiate, sinon il n'y aurait pas le doute, et bien pendant ce temps-là, vous n'êtes pas dans le présent. Vous n'habitez pas le présent. Donc, vous ne vous faites pas du bien non plus à vous-même. C'est un peu dommage, je trouve. Et puis, souvent, ce doute, au bout d'un moment, peut entraîner pour certaines personnes un repliement sur eux-mêmes, avec un sentiment de tristesse, peut-être de déprime, un sentiment d'impuissance. Pour d'autres, ça peut être de la colère, de la rage, je voudrais savoir, et puis la colère monte parce qu'on ne sait pas. Donc, quelque part, on se pollue. On pollue non seulement la relation, mais on se pollue soi-même de quelque chose qui est négatif. Donc je pense que quand on se rend compte que l'on n'est pas dans la confiance avec quelqu'un, qu'on est dans le doute, la suspicion, je crois que le plus rapidement possible, il faut mettre les choses à plat. Il faut communiquer, il faut parler, il faut dire ses doutes à la personne, ce que l'on ressent, de façon à éclaircir les choses le plus rapidement possible, justement pour ne pas hypothéquer ce futur et polluer cette relation.
1: Alors précisément, comment apprendre la confiance, apprendre à faire confiance ?
2: C'est pas forcément facile. Mais je crois que c'est rester clair avec soi-même. Quand on n'a pas confiance en quelqu'un et qu'on n'a rien de tangible qui le montre, c'est peut-être se poser la question de qu'est-ce qui nous amène à penser ça ? Comment fait-on pour ne pas avoir confiance en la personne ? Qu'est-ce qui nous fait dire ça ? Sur quoi est-ce qu'on se base ? Est-ce qu'il y a eu un élément concret ? Est-ce qu'il y a eu... Ou est-ce que c'est purement une intuition ? Et si c'est vraiment, si ça vient d'un ressenti qui est intuitif, qui vient du centre de soi, peut-être qu'effectivement, il faut prendre un certain recul, parce que peut-être qu'effectivement, c'est quelqu'un à qui on ne peut pas faire confiance. Le plus souvent, c'est quand même de le vérifier. Je crois qu'on ne vérifie pas forcément suffisamment. À l'inverse, il y a des personnes qui font trop confiance et qui se font peut-être, entre guillemets, avoir.
1: Donc ça demande une expérimentation.
2: Oui, mais je crois qu'il vaut mieux peut-être... aller dans un premier temps quand même dans la confiance, partir avec ça comme a priori.
1: C'est un risque à prendre, par conséquent.
2: Oui, qui ne risque rien n'a rien. Certains me rétorqueront que s'ils font confiance et qu'ils, qu'ils perdent, c'est pas bien non plus.
1: Mais certains diraient qu'il y a toujours quelque chose à gagner, même si l'on a l'impression de perdre.
2: Oui, ne serait-ce que d'apprendre. Apprendre à reconnaître quand effectivement on peut faire confiance ou pas. Mais je crois que si on sait suivre son intuition et que l'on ne confond pas l'intuition avec le mental, parce que le mental nous raconte ce qu'il veut, mais quand on suit vraiment cette intuition, généralement on ne se trompe pas.
1: Nous allons la suivre. Merci Clémentine, à bientôt.
2: À bientôt Fabrice.

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1: Lorsqu'on veut arrêter la cigarette, bien souvent, il nous est conseillé de faire une activité sportive. Alors, c'est peut-être ce qu'on appelle le transfert. C'est ce qu'on va poser comme question à notre addictologue, médecin à la retraite, Alain Ribaut. Bonjour.
2: Bonjour.
1: Vous avez fumé, vous, déjà, dans votre
2: vie ?
1: Ah oui, bon, ben voilà, c'est la meilleure façon d'arrêter. Vous avez accompagné beaucoup de fumeurs ?
2: Oui.
1: Pas mal ?
2: Oui.
1: C'est pas dur d'arrêter par rapport à la cocaïne ou l'héroïne ?
2: Ah, c'est tout aussi dur d'arrêter de fumer que d'arrêter la cocaïne.
1: Ah oui.
2: Ah oui, c'est encore une fois deux drogues qui sont assez comparables par rapport à leur effet physiologique. Pas par rapport à leur effet social, hein, à leur effet psychologique, mais par rapport à leur effet physiologique sont assez comparables. Le sport pour arrêter de fumer.
1: Ouais, c'était une idée, hein, c'était
2: oui,
1: juste
2: oui,
1: pour vous
2: oui.
1: parler du.
2: L'activité sportive, dans la mesure où elle va occuper le présent de la personne, mais au sens où, quand j'ai dit occuper, c'est au sens où les Allemands occupaient la France. Si vous laissez prendre la place hein, dans la vie de la personne, peut effectivement aider, mais ce n'est pas forcément une réponse systématique.
1: Alors justement, vous nous aviez parlé de transfert. Quand
2: oui.
1: on arrête, vous avez dit quand on arrête une drogue, quand on est addictif, en fait, il va y avoir un transfert. De quoi vous parlez alors exactement ?
2: Alors, le sport, par exemple, peut être un transfert. Parce que vous savez que quand on fait du sport de façon intensive, je parle notamment de la course à pied ou du vélo, eh bien, on libère des dopamines. Et vous avez des gens qui, s'ils n'ont pas fait leurs 40 km par semaine de vélo, mais ils sont pas bien.
1: Plutôt 400,
2: d'accord.
1: Oui, voilà. Il y a même des maladies qui sont développées. Hein,
2: bien sûr.
1: Jalabert, le cycliste, dit qu'il ne peut pas se passer une journée de faire du sport.
2: Bien sûr. Alors, le transfert de dépendance, c'est le problème de la boiterie et de la béquille. C'est pour ça que je vous disais dans une précédente émission qu'arrêter de fumer, c'est bien plus compliqué qu'arrêter la clope. C'est vraiment changer son attitude. Parce que quand on est boiteux, si vous ne traitez pas la boiterie et que vous jetez votre béquille, eh bien, vous allez en chercher une autre.
1: Oui, sauf que là, c'est mécanique et vous nous aviez parlé d'un problème identitaire. C'est beaucoup plus délicat.
2: Alors, toutes les addictions sont liées à des problèmes identitaires. Ce qui fait le lit de l'addiction, c'est aussi des phénomènes d'ordre neurophysiologique. Mais bien évidemment, derrière, il y a un problème identitaire. C'est-à-dire un problème de gestion de l'altérité, de la relation à l'autre, de la relation à soi-même. Parce que ça va ensemble, bien sûr. Et c'est tout cela que la personne qui arrête de fumer avec l'aide de médicaments, avec l'aide de son addictologue, c'est tout cela qu'elle doit aussi prendre en compte et travailler sur elle-même. C'est pour ça que j'ai comparé souvent, si vous voulez, l'addiction à une révolte, dans le sens où les paysans au Moyen-Âge se révoltaient contre leur seigneur et se faisaient massacrer. L'addiction, c'est une révolte contre sa propre situation psychologique, contre sa propre situation existentielle, qu'on cherche à calmer par l'action psychotrope d'un produit. Par contre, arrêter l'addiction, sortir de l'addiction, c'est une révolution. Eh bien, vous savez, 1789 est une révolte, mais qui comportait un programme politique, qui était de passer une royauté à une république, hein, pour simplifier. Eh bien, la personne qui arrête une addiction doit mettre en place dans sa propre vie une démarche politique.
1: Vous auriez des exemples ? Cette démarche-là, on a du mal à se l'imaginer. J'arrête de fumer, donc je dois prendre conscience d'un certain nombre de choses qui paraissent assez aléatoires. Mais...
2: Ça peut être, par exemple, se mettre à des activités de lecture. Ça peut être se mettre à des activités associatives. Ça peut être...
1: C'est pas un mal qui se soigne pas ou qui demande une psychothérapie d'année, on est d'accord.
2: C'est changer son mode de vie. En même temps que on arrête le produit. Dans une émission précédente, je vous avais parlé de la relation amoureuse, hein, que la personne addict développe avec son propre produit.
1: Voilà pour ce transfert. Vous parliez là d'activité, ça peut être le jardinage, ça peut être la lecture, ça peut être d'un coup la culture, ça peut être de prendre du temps pour les autres. Et vous avez parlé d'ennui aussi.
2: Alors accepter, bien sûr, l'ennui est quelque chose qui fait partie de la vie. Beaucoup de poètes ont écrit sur l'ennui ou la solitude. Encore une fois, je parlais de révolte, ça fait partie des choses qu'il faut savoir accepter. C'est-à-dire, sortir d'une addiction, c'est aussi rentrer dans l'acceptation. L'acceptation que je peux, au cours de ma vie, ressentir des sensations qui ne sont pas forcément agréables, que je vais accepter plutôt que d'essayer de les compenser par l'effet psychotrope d'un produit.
1: Donc la cigarette serait pour vous une révolte ? d'une certaine manière. Non, mais c'était une image.
2: Oui, bien sûr. Pas que la cigarette. Tout comportement addictif est une forme de révolte par rapport à sa condition existentielle.
1: Quand on vient voir un addictologue et qu'on veut s'arrêter de fumer, qu'on n'y arrive pas au bout du compte, enfin on a une reprise, oui. On va dire ça comme oui. Ça, en plusieurs fois ça peut marcher parce qu'il y en a qui ont essayé une fois, deux fois, ils en ont assez, Alain Ribot.
2: Tout est question de motivation, ils en ont assez, mais quelquefois il faut un certain temps et ça revient. La rechute fait partie du parcours d'une personne addicte qui cherche à sortir de son addiction. L'essentiel c'est de ne pas culpabiliser face à la rechute, mais de l'analyser. Et de l'intégrer avec son comportement, de façon à en tirer des enseignements plutôt positifs que négatifs.
1: Alors, ce qui est bien avec un addictologue, peut-être, et quand on vient vous voir, c'est que vous proposez aussi un panel. Parce qu'on n'a pas fait une émission, on a dit, bah, tiens, il y a l'hypnothérapie, ou l'hypnose en tout cas, tiens, il y a le patch, tiens, il y a ceci. Vous n'avez pas dit ça.
2: Non.
1: En fait, j'ai l'impression qu'avec un addictologue, on accompagne et puis vous voyez ce qui va le mieux, c'est
2: Alors,
1: ça
2: bien évidemment, la prise en charge d'une personne addicte est une prise en charge globale. Elle ne concerne pas que le médecin, elle concerne aussi le psychologue, elle concerne l'assistante sociale, elle peut concerner énormément assistante ou assistant social, bien sûr, elle peut concerner aussi d'autres intervenants, et je le disais même, par exemple, en ce qui concerne les toxicomanes, par exemple, on peut travailler avec les policiers. Ça fait partie de quelque chose. C'est une prise en charge, encore une fois, globale, et il faut accompagner la personne avec tous les moyens qui sont donnés à notre disposition. Vous savez, j'ai pratiqué pendant des années la médecine chinoise, l'acupuncture. L'acupuncture peut être, par exemple...
1: Une des méthodes.
2: Une des méthodes. Elle ne doit pas être utilisée seule. L'hypnose peut être une des méthodes aussi. La psychothérapie, bien sûr, aussi, enfin, etc. Et donc, on peut mettre en place tout un tas d'intervenants qui vont venir renforcer la politique de sortie de l'addiction. En n'oubliant pas aussi... Encore une fois, la dimension neurophysiologique, c'est-à-dire le recours aussi à des substances thérapeutiques, comme par exemple les patchs, les traitements de substitution nicotinique en ce qui concerne le tabac.
1: Alain Ribot, vous exercez toujours, je crois, en tant qu'addictologue ? Un petit peu ?
2: Un petit peu. C'est-à-dire qu'actuellement, je remplace dans le cadre d'un cumul emploi-retraite un médecin généraliste en Lozère. Et effectivement, je le remplace une fois par semaine, un jour par semaine. Et donc,
1: pas que sur l'addictologie alors ?
2: Non, en médecine générale. Mais il a tendance à m'adresser les patients qui ont des problématiques addictives, il me les adresse préférentiellement. Voilà.
1: Merci à vous. On n'a pas parlé de cannabis. Ça fait partie aussi un peu, bien sûr qu'on n'est plus sur du tabac, mais quand même sur des produits qui sont très similaires.
2: Oui.
1: On revient pour ce sujet.
2: Oui.
1: C'est aussi un gros morceau.
2: Okay.
1: À bientôt, Alain.
2: À bientôt, merci.
1: Au revoir.
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1: Depuis 2023, plus de 1300 greffes de foie sont réalisées par an en France, sauvant des vies et redonnant espoir à des patients en situation critique. Aujourd'hui, découvrons l'histoire d'Éric Bulle-Haussmann, un patient qui a fait face à l'adversité avec courage et détermination.
2: Quand j'étais jeune, à 23 ans, j'ai fait une hépatite et ensuite j'ai commencé à déclencher ce qu'on appelle une NASH, non-alcoolique stéatose hépatique, la fameuse maladie du foie gras. Et je suis passé de 63 kilos à 143 kilos à l'âge de 57 ans. Et je suis passé en insuffisance hépatique sévère. Le pronostic était d'une survie de 3 semaines. Très court, on pense beaucoup à beaucoup de choses. Et j'ai eu la chance d'avoir un donneur qui m'a permis d'être greffé en extrême urgence. Aujourd'hui, je suis content d'être vivant. Je remercie tous les jours cette famille de donneurs et ce donneur.
1: Éric, pourquoi c'est important de parler du don d'organes?
2: C'est capital d'en parler entre ses proches. Tout le monde croit qu'avec les législations, on est tous donneurs, mais c'est pas aussi simple que ça, parce que pour être donneur d'organes, il faut être en mort encéphalique, c'est en général des morts brutales, et les proches ne sont pas prêts à ça, et si jamais ils n'en ont parlé avant, c'est très compliqué de ne pas dire non, parce qu'on a peur. Et aujourd'hui, si tout le monde pouvait en parler, on diminuerait ce taux de refus.
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1: Aujourd'hui, un sec comme chômage. Corinne, bonjour.
2: Bonjour Gilles.
1: Comment allez-vous ?
2: Mais parfaitement.
1: Vous n'êtes pas au chômage ?
2: Ah non, non, non, avec vous c'est impossible. Hein.
1: Vous exagérez, vous me donnez vraiment une mauvaise réputation. Bon, écoutez, nous sommes heureux en tout cas de vous avoir ici. Alors, aujourd'hui c'est comme chômage, c'est plutôt quelque chose de négatif dans notre société au 21e siècle. On a l'impression que c'est vraiment déjà un problème financier, un problème d'activité. On ne trouve pas si on est au chômage, c'est pourtant qu'on a cherché, qu'on a essayé d'avoir du travail. On est dans des conditions précaires. Voilà, tous ces mots sont là, c'est pas tellement positif.
2: Oui, socialement, c'est une situation déplaisante, voire difficile économiquement. Quand le chômage est trop élevé dans une économie nationale, c'est un gros problème pour le fonctionnement même du monde du travail, de l'aide à fournir, l'aide sociale à fournir à tous ces chômeurs. Voilà, bref, c'est une notion négative. Quand on dit « je suis au chômage », on se sent pas très bien. Et parfois, ça conduit à des, comment dirais-je, à un malaise personnel.
1: Ouais, une perte d'estime de soi.
2: Voilà, c'est ça, un problème, voire d'identité, parfois. Voilà, une idée déplaisante et négative.
1: Et pourtant,
2: dans la Bible, la notion de chômage, telle qu'on vient de la dire, n'existe pas.
1: Travailler, c'est trop dur, et voler, c'est pas beau. Vous connaissez cette chanson.
2: Oui, eh bien, c'est pas biblique du tout. Parce que D'accord. la Bible a une vision très positive du travail. Et pas question de le dévaloriser en disant « c'est trop dur ». Non, travailler, c'est noble. Travailler, c'est bon. Travailler, c'est participer à la, comment dirais-je, à la dynamique que Dieu a instaurée en créant, en travaillant de ses mains, d'une certaine manière, pour créer la terre.
1: C'est constructif.
2: Voilà, c'est extrêmement positif comme notion. Ce qui est d'ailleurs remarquable parce que, plus ou moins à la même époque, dans l'Antiquité, grecque en particulier, le travail est une valeur négative. Ne travaillent que les esclaves. Les gens aisés, qui ont les moyens de se dispenser de travailler, s'occupent de choses beaucoup plus intéressantes et nobles.
1: Spirituelles.
2: Voilà, de intellectuelles, philosophiques, etc. Le travail, c'est vraiment pour les pauvres médiocres qui n'ont rien de mieux à faire.
1: D'ailleurs, aujourd'hui, on pourrait aussi se poser une question, mais on n'a pas fait T comme travail, on verra quand on arrivera à la lettre T, si le travail que nous avons aujourd'hui correspond à un vrai travail. Mais Corinne, voyons pour le chômage. Donc, est-ce que nous avons quelque chose à dire ou est-ce que nous arrêtons notre émission maintenant sur le chômage ?
2: Mais non, parce que pour équilibrer cette notion positive du travail, et peut-être justement pour la rendre encore plus positive, eh bien, la Bible a un système social et une organisation du temps très intéressante qui donne chaque semaine un jour chômé. Voilà, nous retrouvons notre idée de chômage associée non pas à une période de la vie où tout va mal, mais à un jour de la semaine où tout va bien. Le septième jour de la semaine, dans la Bible, s'appelle le sabbat et est un jour où on ne travaille pas, mais dans un sens positif, dans un sens heureux, dans un sens aussi ordonné par Dieu pour le bien-être de chacun.

0: chômage obligatoire, chômage organisé, pour quel but ?
1: Alors, obligatoire en effet, et obligatoire pour tous. C'est extrêmement intéressant. Il y a un commandement les fameux 10 commandements de la Bible. Le 4e commandement, à propos du sabbat, ordonne à chacun de ne pas travailler. C'est-à-dire au chef de famille, à sa femme, à ses enfants, aux serviteurs, aux esclaves et même aux animaux. Tout le monde, absolument tout le monde, est dispensé de travail. C'est très intéressant. Ça ne veut pas dire que certains se prélassent tandis que d'autres font le travail à leur place. Il y a un jour dans la semaine où tout s'arrête. Tout le monde a droit à un repos particulier de toute cette journée, j'allais dire, offerte par Dieu à ceux qui travaillent les 6 autres jours.
0: Alors, un repos physique, un repos psychologique, un repos spirituel, c'est quoi l'objet de ce repos ?
1: L'objet, c'est effectivement physique, c'est-à-dire que ça commence par se reposer concrètement, cesser de s'agiter en tous sens pour nos activités de toutes sortes. Il y a un repos psychologique et aussi un repos spirituel. Spirituel du fait que c'est lié à Dieu, à un ordre de Dieu. Et cet ordre repose sur le fait que Dieu rappelle que lui-même a créé la terre en 6 jours et s'est reposé le 7e. Il a mis 6 jours à créer chacun des éléments qui composent la vie sur la planète. Et il a chômé. Il s'est reposé, il a cessé de travailler le 7e jour. Ce qui a donné le rythme de travail et de repos pour l'homme, selon la compréhension biblique du travail et du repos. Et étant du fait que c'est lié à Dieu et à l'obéissance à Dieu, c'est du coup un jour aussi spirituel, profondément spirituel, où celui qui chôme ce jour-là montre son respect pour Dieu, son désir de se soumettre à la volonté de Dieu et de le vivre aussi avec les autres croyants dans un jour communautaire également.

0: Corinne, quand on est au chômage, en général, on va pointer à la NPE lorsqu'on est en France. Lorsqu'on est dans un autre pays, on va pointer je ne sais où. Quelquefois, on reste devant la porte de la maison. Alors, quand on chôme dans un cadre biblique, comme vous nous le proposez, ça veut dire quoi? Qu'est-ce qu'on fait alors? J'espère que je ne vous coince pas, mais qu'est-ce qu'on fait ou qu'est-ce qu'on ne fait pas?
1: Eh bien, on est censé déjà mettre entre parenthèses, pendant 24 heures, toutes les activités professionnelles, tout le gagne-pain qu'on fait tous les autres jours. Et donc, aller au bureau, aller à l'usine, ces choses-là s'arrêtent ce jour-là pour passer à autre chose. Alors, évidemment, ça ne veut pas dire qu'on ne fait rien, parce que ça n'existe pas, ne rien faire. On est tout le temps en train de faire plus ou moins quelque chose. Mais ça signifie faire d'autres choses, en particulier des choses liées à Dieu, puisque c'est le jour où on doit se souvenir de Dieu.
0: Ah, donc il y a l'idée d'une
1: mémoire, d'une relation particulière avec Dieu qui se présente comme le Seigneur de ce jour. Vous allez me dire, il est le Seigneur de tout.
0: Un chômage des activités terrestres,
1: oui,
0: mais une ouverture vers des agents ou des activités célestes.
1: Voilà, c'est un peu oublier nos préoccupations habituelles, humaines, pour, oui, s'ouvrir vers la réalité divine, spirituelle. Se tourner plus particulièrement vers Dieu, ce qui n'exclut pas de se tourner vers lui les autres jours, mais d'y consacrer en particulier, d'y consacrer plus complètement, plus profondément, une journée par semaine. Ce qui veut dire concrètement aussi, puisqu'on a le droit d'être concret, que c'est une journée tout à fait appropriée pour le culte communautaire d'un ensemble de croyants, d'un groupe de croyants, envers Dieu.
0: Est-ce que c'était quelque chose qui était vécu dans le temps biblique, par exemple?
1: Oui, mais il y avait beaucoup de... Il y avait des services tous les jours au temple, dans l'ancien Israël, à Jérusalem. Mais le jour du sabbat, ce septième jour de la semaine, il y avait des services différents et ils étaient plus nombreux. Il y avait donc un accent religieux particulier dans l'époque ancienne. À l'époque de Jésus, il y avait aussi un service à la synagogue. C'était il y avait des synagogues partout, alors qu'il y avait un seul temple à Jérusalem. Il y avait des synagogues dans un peu toutes les villes. Et donc, il y avait des services de religieux, de lecture de la Bible, de prière, de réflexion, d'échange autour de Dieu et de la relation avec lui.
0: Est-ce que Jésus, lui, a vécu ce jour de chômage?
1: Oui, on nous le raconte à plusieurs reprises dans les évangiles, là où on raconte sa vie, que lui-même, eh bien, respectait la manière de vivre ce jour en allant à la synagogue, en participant au service religieux particulier et spécifique de ce jour. Et bien sûr, il l'a fait d'une manière un petit peu personnelle, parce qu'il y avait des réformes un petit peu à accomplir. C'était devenu un petit peu englué aussi, cette manière d'observer ce jour au temps de Jésus, avec beaucoup d'interdits de toutes sortes. On n'avait plus le droit de bouger, pour ainsi dire. Jésus a un petit peu allégé la chose et a surtout remis l'humain au centre de ce jour, le bien-être de chacun. C'est pourquoi, en particulier, il a accompli un certain nombre de guérisons ce jour du sabbat, pour bien signifier que la vie, la santé, le bien-être de l'homme était au cœur de ce jour. Et qu'au lieu d'en faire une sorte de contrainte finalement pesante, parce que on a vite fait humainement d'en rajouter jusqu'à ce que ça devienne vraiment très déplaisant, Jésus a rendu de la joie et de la légèreté, de la liberté à ce jour.
0: Est-ce que ce ne serait pas ce chômage hebdomadaire, ce sabbat dont vous parliez, un peu un antidote au suractivisme, à l'activisme même tout simplement, au surmenage?
1: Ah, je le crois profondément. Je crois qu'en adoptant ce rythme-là, d'une manière concrète dans sa vie, ce rythme hebdomadaire d'un jour de repos et de 6 jours de travail, on garde l'équilibre entre les différentes dimensions de notre être. La dimension d'activité, bien sûr, la dimension professionnelle, oui, mais aussi la dimension plus intime, plus personnelle, plus profonde, de relation avec Dieu également.
0: Corinne, donc vive, le sait avec donc ce chômage, en tout cas dans la Bible.
1: Oui, avec cette dimension positive de vie et de mieux-être.
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1: Le dispositif Relance, relais local d'animation Cévennes, est un dispositif interconsulaire et interdépartemental. Porté par les chambres de commerce, chambres de métiers et chambres d'agriculture du Gard et de la Lozère, il vise à renseigner les porteurs de projets qui souhaitent s'installer sur le territoire des Cévennes et de la Margeride pour reprendre une activité. Le dispositif aide les entreprises qui souhaitent arrêter leur activité à trouver un repreneur. Le but étant de renseigner les porteurs de projets jusqu'à leur installation. Le dispositif Relance facilite la reprise des entreprises en Margeride et en Cévennes. Le but est de mettre en relation des cédants d'entreprises avec des repreneurs dans les domaines du commerce, de l'artisanat et de l'agriculture. Annonce M0361. Laiterie, fromagerie de montagne. À reprendre, part sociale d'une laiterie, fromagerie de montagne située en Lozère, établissement accordant une grande importance à la relation avec les producteurs de lait et à la qualité des produits transformés. Plus de 22 produits sont proposés à la vente, laiterie fonctionnelle, 15 à 20 employés dans l'affaire, affaire saine située en zone de montagne. Les conditions de mise à disposition sont la vente des parts sociales, une consultée, et la location des murs, 1 350 € par mois. C'était l'annonce M0361. Si vous êtes intéressé par cette annonce, vous pouvez la retrouver sur le site relancecevennes.fr, www.relancecevennes.fr, ou nous contacter au 04 66 69 26 13. Vous pouvez également nous retrouver dans nos locaux aux 3 places de la République, 48 300 Langogne, dans les locaux de la Chambre d'agriculture et de la MSA. Ou nous envoyer un mail à l'adresse langogne@relancecevennes.fr.

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après aquella musique de rigaudun que nous donnerie invece de danza, va qui le château du Tournel par Eli Malachan dans son libro La Ronde des Souvenirs. Il existe quelque part au-dessus d'un tunnel les ruines au perché du château du Tournel. Pendant fort longtemps, celui-ci avait régné sur la terre du Lozère, une grande contrée. Sur les perrons rocheux supportant l'édifice, incrustés dans ses flancs dessus le précipice, se trouvent, çà et là, des maisons accrochées à l'ombre du château pour être protégées. Les seigneurs du Tournel, et cela pendant longtemps, furent l'un des 8 barons gérant le Gévaudan. Le seigneur du Tournel, un jour, avait donné tout le sud du mont Lozère pour les hospitaliers. Dans la brume du soir, parfois vous apparaît, au feu du crépuscule, un château décharné. Mais si par hasard il se trouve illuminé, en l'honneur des touristes pour la saison d'été, alors cette vieille ruine sauvée de l'oubli, comme à ses plus beaux jours, semble reprendre vie. Des Mayemay et des Sveray, c'est Reking Colus Castel, et c'est les aménages pour que siègue visita et que se montre toutes les polis endré. 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
1: Né en 1717 à Verdun, Nicolas Bauzet collabora à l'élaboration de l'encyclopédie et fut de plus l'auteur d'une grammaire générale. Une fort belle carrière le mena jusqu'à l'Académie française et un de ses collègues un peu acide dit un jour de lui « Monsieur Bauzet est un bien honnête homme qui passe sa vie entre le supin et le génitif ». Pas tout à fait, car il y avait une Madame Bauzet. Mais plus jeune que son grammairien d'époux, Madame Bauzet, délaissée au profit des belles lettres, s'ennuya, puis se consola en galante compagnie. Au retour d'une séance de l'Académie, Bauzet surprit un jour sa femme dans les bras de son ami, un jeune précepteur allemand. Le jeune homme, horriblement gêné, très rouge, se tourna vers la dame qui ne l'était pas moins, et les idées quelque peu confuses, il finit par

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1: L'heure du grand journal du soir, bonsoir Christophe Paget.
2: Bonsoir Romain, bonsoir à toutes et à tous.
1: À la une ce soir de nouvelles sanctions occidentales contre des entités et des colons israéliens.
2: Décision annoncée par l'Australie, le Canada, la France, la Norvège et le Royaume-Uni. Ces mesures varient d'un pays à l'autre. La France interdit ainsi de territoire le ministre israélien des Finances, Bezalel Smotrich. Israël parle de mesures honteuses. Ce sera le dossier de ce 20h dans un instant avec Mélissa Barra.
1: En France, après la mort de Liana, le gouvernement qui propose des mesures.
2: Sébastien Lecornu veut renforcer les peines pour les violeurs en série. La perpétuité contre 20 ans actuellement. Proposition aussi que les actes d'enquête soient effectués dans un délai maximal de 3 mois lorsqu'ils concernent des crimes contre les enfants. Nous entendrons l'avocat des parents de Liana. Dans ce journal, on parlera aussi de ces plus de 100 responsables nicaraguayens et leurs familles interdits d'entrer aux États-Unis. Les autorités de leur pays sont accusées de violation des droits humains. Et puis, on s'intéressera au boom de l'intelligence artificielle en Chine et ses conséquences sur l'environnement. Ce sera avec Lucille Gimbert.
1: Et puis, après ce grand journal du soir, on va parler politique française avec un parallèle entre Jordan Bardella, aujourd'hui patron du Rassemblement National, et Nicolas Sarkozy lors de sa campagne présidentielle victorieuse de 2007. Parallèle effectué par nos confrères du quotidien suisse Le Temps. Rendez-vous dans 15 minutes. Après Itamar Ben-Gvir le mois dernier, c'est donc un autre ministre israélien qui est désormais interdit d'entrer sur le sol français.
2: Oui, Bezalel Smotrich, le ministre des Finances israélien qui, comme Itamar Ben-Gvir, ministre de la Sécurité nationale, est d'extrême droite. La raison de cette interdiction de territoire que l'on peut lire sur le compte X du chef de la diplomatie française, Jean-Noël Barrot, Bezalel Smotrich promeut l'annexion de la Cisjordanie et la recolonisation de Gaza. Mélissa Barra, bonsoir.
3: Bonsoir.
2: Mélissa Barra du service international de RFI. Les mesures prises par la France concernent aussi des groupes de colons israéliens. En fait, sur ce dossier, Paris agit avec ses alliés européens et occidentaux.
3: Oui, c'est une nouvelle salve coordonnée de sanctions contre des figures et entités israéliennes liées à la violence des colons en Palestine. La France n'agit pas seule, donc elle le fait de concert avec le Royaume-Uni, le Canada, la Norvège, l'Australie, la Nouvelle-Zélande et surtout en leur emboîtant le pas puisque ces pays avaient l'année dernière déjà interdit l'entrée sur leur territoire aux ministres Ben-Gvir et Smotrich, ces deux figures de l'extrême droite en Israël. Ces membres du gouvernement Netanyahou ne sont donc plus autorisés à se rendre en France, ni même à effectuer un transit. En mai dernier, vous le disiez, Paris avait déjà interdit de territoire Itamar Ben-Gvir, qui lui est ministre de la Sécurité nationale, en réponse au mauvais traitement réservé aux militants européens arrêtés à bord de la flottille qui se dirigeait vers Gaza. Cette fois, ce sont 25 autres personnes qui sont concernées, des colons reconnus comme auteurs de violences, car c'est précisément ce que vise ce groupe de pays alliés. Des sanctions, peut-on lire dans leur déclaration conjointe, contre des responsables de violences effroyables commises contre des civils palestiniens.
2: Une déclaration, Mélissa, qui ne précise pas la nature des sanctions à adopter ou à venir, mais qui rappelle que ces pays ont promis d'œuvrer en faveur d'une solution à deux États.
3: À l'exception de la Nouvelle-Zélande, ces pays ont pris la décision de reconnaître l'État de Palestine et chaque déclaration du gouvernement israélien en faveur d'une annexion de la Cisjordanie, chaque nouvelle loi adoptée pour permettre à Israël d'étendre son contrôle dans des zones administrées par l'autorité palestinienne, comme la possibilité pour les colons d'acheter des terres en Cisjordanie, eh bien, elles éloignent cette perspective. Et donc, une telle alliance met également de relief que la France ne trouve pas de soutien suffisant à l'intérieur de l'Europe pour faire, par exemple, adopter à l'Union européenne la suspension partielle de l'accord de libre-échange avec Israël. L'Allemagne et l'Italie y restent fermement opposées et Paris s'est donc allié à ces pays extra-européens.
2: Mélissa Barra, quelle est la portée réelle de ces sanctions ?
3: Eh bien, à part de fragiliser davantage les relations entre la France et Israël, il faut s'attendre à peu d'effets, selon Jean-Paul Chagnolot, président d'honneur de l'IREMO, l'Institut de recherche et d'études méditerranée Moyen-Orient, au micro de Guilhem Delteille.
4: Au moins depuis la reconnaissance par la France de l'État de Palestine l'année dernière, il est clair que nous sommes dans une situation de très grande tension entre Paris et Tel Aviv. Mais on voit bien que ça ne sert à rien. Ça ne sert à rien. Il faut avoir des positions modérées à l'égard de gens qui sont déterminés à aller jusqu'au bout de leur politique. Et je le répète, le bout de la politique, c'est à travers la colonisation, donc pour empêcher que cette solution à deux États puisse un jour être mise en œuvre.
3: C'était Jean-Paul Chagnolot, président d'honneur de l'IREMO, l'Institut de recherche et d'études méditerranée et Moyen-Orient.
2: Et c'était le dossier de ce 20h. Merci Mélissa Barra. Pendant ce temps, dans le sud Liban, Israël continue de frapper la ville de Tyr, à 20 km de la frontière israélienne, provoquant une fuite massive des habitants. Et pour la première fois, le quartier chrétien a été inclus dans un ordre d'évacuation de l'armée israélienne. Israël continue donc ses attaques, malgré les menaces de l'Iran, de nouvelles représailles. Selon un bilan provisoire du ministère de la Santé libanais, au moins 8 personnes ont été tuées et 32 blessées à Tyr.
1: 20h, bientôt 6 minutes ici à Paris, c'est le grand journal du soir sur RFI avec Christophe Paget. Christophe, on en vient justement à l'actualité française et la mort de Liana qui crée le scandale, hein, cette fillette de 11 ans dont le corps a été retrouvé jeudi dernier. Aujourd'hui, le gouvernement a présenté de premières mesures.
2: Oui, il s'agit pour le Premier ministre Sébastien Lecornu de répondre à la colère et à l'émotion que l'affaire suscite dans le pays, car le principal suspect dans la mort de la collégienne avait déjà été mis en cause dans des affaires pédocriminelles. Hier soir, 60 000 personnes ont manifesté devant les tribunaux de France. Et aujourd'hui, la mère d'une enfant de 10 ans qui accuse le suspect de viol indique qu'elle compte poursuivre l'État pour faute lourde. Ce matin, Sébastien Lecornu réunissait pendant 1h30 plusieurs ministres et il propose de renforcer les peines pour les violeurs en série, la perpétuité contre 20 ans actuellement. Proposition aussi que les actes d'enquête soient effectués dans un délai maximal de 3 mois lorsqu'ils concernent des crimes contre les enfants. Sébastien Lecornu qui, lors de la séance des questions au gouvernement à l'Assemblée, a dû répondre avec le ministre de la Justice, Gérald Darmanin, à de nombreuses interpellations des députés. Valérie Gasse.
5: Encore une fois, Gérald Darmanin s'est retrouvé en première ligne face aux députés dans l'hémicycle de l'Assemblée nationale. La première question a été pour lui. L'insoumise Gabrielle Catala lui a demandé des comptes.
6: Quand assumerez-vous votre part de responsabilité en présentant votre démission ?
5: Démission, pas question. Le ministre de la Justice estime que ça n'est pas la solution.
7: Si vous pensez à cet instant, madame, que vous allez protéger les enfants en faisant de la politique politicienne, je pense que vous vous trompez frontalement.
5: Même tonalité pour Sébastien Lecornu que l'on n'avait pas encore entendu.
8: Je souhaite qu'on avance sans instrumentalisation politicienne pour apporter une réponse sociétale à un problème de société.
5: Mais pour Marine Le Pen, la mort de Liana montre la faillite de l'État.
9: Ce drame a plusieurs causes, mais qui relèvent toutes du politique. Monsieur le Premier ministre, une seule question. Comptez-vous tout remettre à plat ?
5: Face aux attaques, Sébastien Lecornu prend donc un engagement.
10: Nous devons la vérité au peuple français sur ce qui s'est passé.
5: Le drame de la mort de Liana est devenu une affaire politique dont les répercussions sont imprévisibles. Le Premier ministre et le garde des Sceaux l'ont compris. Gérald Darmanin cherche des soutiens. Il a invité mardi soir, place Vendôme, les députés du socle commun pour échanger autour de l'actualité. L'un d'entre eux en conclut, il faut être offensif sur cette affaire.
2: François Roujou de Boubet demande lui la fin de la récupération politique de cette affaire. L'avocat des parents de Liana a pris la parole cet après-midi et alors que le ministre de la Justice promet des sanctions, il demande à ce que chacun prenne ses responsabilités plutôt que, dit-il, de jeter l'opprobre sur une institution judiciaire en souffrance.
11: Je le dis en toute franchise, si la justice avait eu plus de moyens, ce drame et tous les autres auraient pu être évités. Nous avons confiance en la justice. Alors maintenant, ça suffit. Nous ne voulons pas de loi ou de réforme. Nous ne voulons pas de récupération. Juste des moyens et l'efficacité de ces moyens. La robe que je porte me hurle de vous demander plus de moyens. Donc oui, aujourd'hui est un jour de colère. Je ne peux plus me taire quand on met en cause des institutions judiciaires déjà à bout de souffle, garantes pourtant de l'état de droit. Que chacun prenne ses responsabilités, y compris au plus haut sommet de l'État, et qu'on ne s'y trompe pas. Combien faudrait-il de Liana pour que nous soyons enfin entendus ? Maintenant, laissons la justice faire son œuvre. Accordez à la justice les moyens de bien faire son travail et pas des miettes du budget. Ne nous trompons pas de combat pour Liana et pour celles et ceux qui viendront après.
2: À noter aussi que 3 nouvelles plaintes pour viol et tentatives de viol vont être déposées dans les prochains jours contre Patrick Bruel. Le chanteur de 67 ans est déjà entendu depuis hier matin sur des faits de viol et d'agression sexuelle qui concernent à ce stade 13 femmes. Ce matin, sa garde à vue a été prolongée de 24 heures.
1: Autre grand titre de l'actualité internationale de ce mardi, la tournée de Léon XIV en Espagne qui se poursuit. Après à Madrid, le pape est à Barcelone.
2: Oui, et l'on rejoint sans plus attendre Élise Gazangel en direct du stade olympique où le pape Élise vient tout juste de monter sur scène.
12: Oui, ça y est, après 2 heures de différents discours et moments musicaux avec notamment du gospel et de la rumba catalane, le pape Léon XIV vient tout juste d'arriver dans le stade avec sa papa mobile et il monte sur scène à cet instant même. C'est le moment évidemment le plus attendu pour tous et notamment pour Dori Carrillo, équatorienne qui vit ici depuis 25 ans.
13: Je suis émue depuis le moment où j'ai su que j'allais être ici. Ça a été très dur d'obtenir une entrée, mais j'avais la foi que j'allais la voir. Et je te dirais même que pour moi, le pape passera trop peu de temps ici.

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1: Au soleil ardent des plages du sud, certains préfèrent le soleil plus pâle du Grand Nord. Les fjords de Norvège ne conviennent guère à ceux qui veulent bronzer. Mais d'avoir contemplé un soleil de minuit fait flamboyer le cœur de ceux qui ne craignent pas de rentrer avec la peau blanche. Le soleil de minuit. À Hammerfest, la ville la plus nordique de notre continent, les gens vivent en cette saison une journée qui dure 70 jours. Pendant plus de 2 mois, le soleil ne se couche jamais. Mais bientôt, ils vivront l'inverse. Et c'est la nuit qui n'en finira plus. Pendant 70 jours, le soleil ne reviendra pas. Tout ça parce que l'axe de la Terre est incliné de 23 degrés. Qu'il penche vers le soleil, et l'on est toutes les heures dans la lumière. Qu'il penche à l'opposé du soleil, et l'on est enfermé dans la nuit. Jésus a dit, « Qui penche de mon côté ne restera pas dans les ténèbres. »

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2: Notre série d'entretiens en ce moment porte sur les règlements municipaux d'une cité comme Anduze à la fin du XVIIIe siècle. Parce qu'en 1771, le juge Roquier, qui est un peu agacé par les incivilités de ses concitoyens, a rassemblé tout le fatras de règlements municipaux qu'il avait pu trouver et dont il se plaint qu'ils ne soient pas observés. Il les rassemble en une ordonnance générale qui explore la totalité de la vie civile dans une cité comme Anduze. C'est évidemment une ordonnance de police, donc évidemment des interdits, mais à mes yeux, il ne s'agit pas que d'une liste d'interdits. Beaucoup plus intéressant, c'est la liste de ce qui se faisait et n'aurait pas dû se faire. Voilà pourquoi j'y consacre cette attention que je vous remercie d'écouter. Donc, nous avons vu les impératifs religieux, les impératifs de tranquillité publique, la réglementation des commerces essentiels de viande et de pain. Nous avons vu également, élément important de la vie sociale, les réglementations concernant les cabarets et les jeux de cartes oni, pratiques s'il en fut, parce qu'on considérait que c'était le début de la débauche. Mais la cité ne comprenait évidemment pas que des artisans, elle comprenait et elle était entourée d'énormément de ce qu'on appelait à l'époque les travailleurs de terre, c'est-à-dire des journaliers qui grattaient l'ensemble de la terre, puisque c'est eux qui produisaient les fruits, les légumes, et ils étaient rarement propriétaires. Donc on dit bien travailleurs de terre. Et très souvent, leur statut était celui de simples journaliers. Ils étaient employés à la journée, ils venaient sur une place et les maîtres qui avaient besoin d'eux venaient les embaucher, et ceux qui n'avaient pas de travail, et bien, ils restaient sur place. Mais lorsqu'ils avaient des maîtres, on leur enjoignait d'y être fidèles. Donc voici quelques éléments de règlement. Par exemple, donc chapitre 1, les travailleurs de terre ne pourront, sans prétexte légitime, quitter les maîtres qui les auront employés pendant la semaine. Donc on considérait qu'être employé pendant une semaine par un même maître était déjà une sorte de gage de fidélité, une obligation de fidélité. Donc ça veut dire quand même que le temps de travail chez les uns ou chez les autres était quand même tout à fait court. Ils ne pourront emporter des vignes, olivettes et terres où ils auront travaillé aucune herbe ni fruit de quelque espèce que ce soit, sous peine de perdre leur journée. Pas question de manger sur place les abricots, les pommes. C'est un peu comme aujourd'hui dans les grands magasins. Une vendeuse qui va prendre une barquette de légumes sera chassée et portée sur une liste noire. À l'époque, c'était le travailleur de terre. Il était entouré de biens consommables. Il n'avait pas le droit d'y toucher. À la fin de la semaine, s'ils ne veulent plus revenir au travail, ils rendront les outils dont ils auront été chargés et doivent déclarer qu'ils ne veulent plus revenir, à peine de perdre leur salaire. Donc il y avait une espèce de contrat de confiance. Depuis le 1er avril jusqu'à la fin de septembre, la journée commence au lever du soleil et finit lorsque le soleil se couche. Ça faisait des longues journées.

0: La journée pour les travailleurs de terre était extrêmement longue. Depuis le 1er avril jusqu'à la fin de septembre, la journée commençait au lever du soleil et finissait lorsque le soleil se couchait. Ça faisait quand même des très longues journées pour un travailleur de terre. Depuis le commencement d'octobre jusqu'à la fin de mars, la journée commence à la pointe du jour et finit à la pointe de la nuit. Donc, la différence entre le lever et la pointe, je ne sais pas très bien comment ils l'évaluaient, mais apparemment ça voulait dire quelque chose pour eux. Forcément, comme les jours raccourcissaient, la durée de travail était moindre. Les travailleurs ne pourront mener sur leur travail aucune bête à laine, chèvre ou bourrique. Parce qu'on craignait évidemment que ces animaux bouffent toute la marchandise. Mmh. Donc les chèvres, on le retrouve dans plusieurs articles, étaient un peu considérées comme l'ennemi public. Hein. C'était, à part leur lait, on les considérait comme des sales bêtes indociles qui ne pensaient qu'à ravager ceux qui les entouraient. Pour aller à leur travail et revenir, ils ne pourront traverser les possessions des voisins, mais tiendront le chemin. Là aussi, pas question d'un étranger sur la terre de chacun. Autant chaque petit propriétaire pouvait surveiller ses travailleurs, s'ils se mettaient à être traversés tous les autres, ils ne pouvaient plus rien contrôler. Donc, c'était très rigoureux, puisqu'ils avaient une amende s'ils s'écartaient du chemin. En ce qui concerne les fruits que ces travailleurs de terre produisaient, on n'avait pas le droit de les stocker dans les maisons sans avoir déclaré aux officiers de police d'où on les a tirés et achetés. Le propriétaire, lui, bien sûr, il avait des mazets ou des granges où il pouvait mettre tout ça. Mais quiconque n'était pas propriétaire était suspect si on trouvait chez lui un amas de grains ou de fruits. Parce que, par définition, il fallait qu'ils se les soient procurés frauduleusement. Donc sinon, il fallait qu'ils prouvent à qui ils les avaient achetés, sinon on les confisquait. Les hôtes, les cabaretiers et les autres aubergistes avaient interdiction d'acheter à ces personnes, c'est-à-dire les travailleurs de terre, aucune espèce de fruit, de denrée et autres productions des campagnes, sans l'avoir signalé aux officiers de police. Là encore, on craignait la fraude. Les propriétaires défendaient leurs biens jusqu'au point d'interdire la vente à la sauvette de quelques fruits et légumes qui auraient bien fait l'affaire sans doute, mais ça aurait été une chaîne de fraude. Monsieur le juge Roquet ne pouvait l'admettre. Il est enjoint, alors plus fin encore, il est enjoint à tous les faiseurs de corbeilles et de paniers de déclarer aux officiers de police d'où ils tirent et achètent les osiers servant à faire leurs dites corbeilles et papiers et paniers et la quantité qu'ils en ont. Donc là aussi, c'était un moyen indirect, non seulement de contrôler les faiseurs de paniers, mais également les utilisateurs de paniers. Parce que si quelqu'un fabrique 50 paniers et puis il peut en déclarer l'usage d'une douzaine, c'est que tous les autres servent à des manœuvres frauduleuses. Donc il y avait quand même une vigilance constante. Tout ce qui était fraude et vol domestique était très très mal considéré. Il était expressément défendu à toutes les personnes d'entrer dans les terres ou les champs sous prétexte d'y aller ramasser des fleurs ou autre chose, sous peine de prison. On n'allait pas bagnauder dans les champs, parce que entre trois fleurs, si on ramassait une carotte, là, c'était pas bien du tout. Donc, c'était très rigoureusement surveillé. Et on en arrive justement au chapitre des glaneurs, et il est intéressant de constater que dans le même chapitre, le juge de police mélange dans son titre trois mots, glaneur, vol et rapine. Un élément qui est légal, le glanage, et deux éléments qui sont illégaux, les vols et les rapines. Alors le glanage, c'était quoi? C'était le droit, une fois que la moisson était faite et déclarée faite, les petites gens avaient le droit d'aller glaner ce qui traînait par terre pendant quelques jours, mais ni avant ni après. Ils avaient le droit de ramasser. Donc, par exemple, il était interdit, puisqu'on est dans des interdits, on commençait par interdire, à toute personne de glaner dans le temps de la récolte de vendange et pendant que la levée des fruits se fait, à toute personne de donner aucune permission aux glaneurs pendant tout le temps que dureront les vendanges. Et contre ceux qui donneront permission de glaner. Alors, pour commencer, on contrebat pas les glaneurs eux-mêmes, mais les mous. en quelque sorte, ceux qui seraient trop indulgents et qui ne surveilleraient pas comme il faut leur propriété. Interdit à toute personne sous prétexte d'aller glaner, après les vendanges, d'entrer dans les jardins et les pièces closes de murailles où l'on n'entre que par des portes. Interdiction de glaner d'autres choses que les raisins abandonnés et échappés à la recherche des vendangeurs. Sans pouvoir, sous aucun prétexte, s'emparer d'aucun autre fruit comme les figues, les châtaignes, les olives, les poires, les pommes et autres espèces que ce soit. Donc, par terre. Une grappe à moitié pourrie par terre, oui. Le fruit du pêcher ou de l'abricotier juste à côté, non. Donc nous permettons et nous-mêmes enjoignons aux commis et préposés des fermiers qui se tiennent aux portes de la ville et qui vont dans les vignobles pour percevoir la dîme, c'est-à-dire l'argent que devaient les propriétaires, il leur est permis et même enjoint d'arrêter les glaneurs et de saisir leurs paniers et les raisins et autres fruits qu'ils auront ramassés et glanés. Et au cas qu'ils ne puissent se saisir d'eux, de prendre leur nom et de les noter à leur sortie ou à leur entrée dans la ville. Donc, on cherchait vraiment à les coincer. Permis, oui, mais dans des limites très drastiques. Et j'ai vu des condamnations de police où des enfants de 12 ans étaient arrêtés parce qu'ils avaient glané une poignée de grains par terre et ils faisaient 10 jours de prison.
1: Même les enfants?
0: Ah oui, bien entendu. Ben, c'était les enfants qu'on envoyait glaner. Il est défendu à toute personne d'aller couper ou arracher les souches dans les vignes et d'en emporter des pièces dans la ville, comme de couper et d'emporter des pièces de champs, vignes et olivettes des habitants, des branches d'arbres et de boisages quelconques, à peine d'amende, de prison ou même d'être puni suivant d'autres rigueurs. Et bien entendu, interdiction d'abattre, de dégrader les murailles des champs sous prétexte d'y chercher des lapins ou escargots. Donc, c'est amusant parce que à travers cet article, on entend le contrevenant se défendre en disant « Non, j'étais là parce que je poursuivais un escargot, c'était cousu de fil blanc, mais c'était prévu comme non valable. »
1: En même temps, on voit la vie des petites gens, ceux qui vivaient peut-être de quelques escargots qu'ils ramassaient ou quelques fleurs ou quelques fruits tombés.
0: Tout à fait, mais il devait faire très attention à où il le faisait, parce que la propriété privée était quand même extrêmement surveillée. C'était... Mais jusqu'au moindre petit grain de raisin, c'était propriété privée.

0: toutes ces grappes de raisin qu'on pouvait éventuellement glaner, elles venaient évidemment de vignes soigneusement entretenues, et le temps des vendanges était un temps tout à fait sacré. Notamment, on n'avait pas le droit de commencer les vendanges avant la publication du banc des vendanges. Le banc des vendanges, c'était une publication officielle faite par les prud'hommes sur les rapports du temps qu'ils faisaient, de la maturation de la production, et par conséquent, on n'avait pas le droit de commencer avant. Tous les habitants, sauf ceux qui ne possèdent aucune vigne, sont tenus tour à tour toutes les années de faire la garde qui leur est indiquée par un billet des consuls, de façon à se mettre à la porte d'entrée des villes pour que cela donne le temps aux raisins, comme ils disent, de prendre leur entière maturité. Donc, ceux qui n'avaient aucune vigne étaient dispensés, et pour cause. Tous les autres, tour à tour, ils protégeaient leurs biens communs en surveillant les entrées et les sorties, puisque personne n'avait le droit d'aller faire les vendanges. C'était une espèce d'autocontrôle général de la population. En revanche, ils pouvaient s'exonérer, les bourgeois ou les propriétaires pouvaient s'en exonérer en payant à leur place des gens non suspects pour faire la dite garde à leur place. Par conséquent, il fallait quand même qu'ils disent de quoi il s'agit. Faisons défense à tous les habitants et particuliers de conduire pendant la nuit, sous prétexte de pâturage, aucune bête hors de la ville. On ne sait jamais s'ils allaient de nuit un peu piquer les raisins du voisin. Les valets de ville et huissiers qui seront par nous commis feront des patrouilles pendant la nuit pour reconnaître si les personnes commandées pour faire la garde sont bien à leur poste. Pour sur leur rapport en cas de contravention, les contrevenants seront condamnés aux amendes. Ordonnons pour prévenir tout prétexte d'excuse que ceux qui seront condamnés pour faire la dite garde devront quand même se rendre aux portes qui leur sont indiquées. Donc, la période des vendanges, c'était quand même quelque chose qui allait produire ce qui faisait vivre une partie de la population. En tout cas, tous ceux qui possédaient des biens de terre, hein, pas ceux qui faisaient de l'industrie de la soie, des choses comme ça. Mais c'était quand même important, puisqu'on mobilisait une espèce de garde civile, faite par les propriétaires eux-mêmes, ensemble, pour surveiller ensemble leurs biens particuliers. Mais il y avait quand même des mesures extrêmement rigoureuses de méfiance collective.
1: Voilà, aujourd'hui on parlait de cette ordonnance du juge Roquier en 1771 qui nous parle donc de tous ces aspects de la vie quotidienne de l'époque, et aujourd'hui on voyait particulièrement les vendanges. Merci beaucoup Bernard de Fréminville. C'était l'histoire d'Anduze et des environs avec Bernard de Fréminville, spécialiste de l'histoire locale.

Dans un précédent coin classique, amis auditeurs, nous avons entendu Jean-Marc Louisada interpréter des œuvres de Chopin, notamment Grande Valse Brillante, Mazurka. Aujourd'hui, deuxième partie de ce disque, nous découvrirons Jean-Marc Louisada comme ce brillant interprète de Chopin. Nous entendrons une nocturne en ré bémol majeur, opus 27, suivie d'un scherzo numéro 2 en si mineur.

C'est donc la première partie de notre coin classique consacré à Frédéric Chopin. Nous avons entendu tout d'abord un nocturne en ré bémol majeur, suivi d'un scherzo numéro 2 en si mineur. La suite de ce moment de musique classique, eh bien, ce sera une ballade numéro 3 en la bémol majeur, suivi d'un nocturne en si majeur.

C'était la nocturne en si majeur opus 62 numéro 1 de Frédéric Chopin interprété par Jean-Marc Louisada. Et auparavant, nous avons entendu la ballade numéro 3 en la bémol majeur. Eh bien, d'ici quelques instants, amis auditeurs, nous allons terminer notre coin classique et ce sera avec une étude en ut mineur, opus 10, et toujours interprété par Jean-Marc Louisada au piano.

Voilà, c'est la fin de notre coin classique avec cette étude en ut mineur de Chopin, interprétée par Jean-Marc Louisada. Vous savez qu'on le reconnaît comme étant un des brillants interprètes de Chopin, notamment avec les mazurkas, scherzo, préludes, ce que nous avons entendu au cours de ces deux dernières émissions. Ce sont des enregistrements de 1999. Le disque, s'il vous a plu, aux éditions RCA, s'appelle Chopin, Jean-Marc Louisada, Ballade, Fantaisie, Scherzo, Grande Valse Brillante, etc. Et c'était le coin classique.

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2: Aujourd'hui, défenseur. Aujourd'hui, Corinne, vous avez mis votre gant de boxe parce que c'est le moment de se défendre.
3: Eh bien, je crois qu'on en a besoin souvent dans la vie.
2: Oui.
3: Hein.
2: Et puis surtout aujourd'hui, j'ai envie de dire, la vie est quand même complexe.
3: Et
2: on
3: puis,
2: a fait beaucoup d'agressions, et puis d'agressivité.
3: D'une part, donc se défendre peut-être contre la violence, mais aussi contre des tas de puissants qui sont un peu indifférents au sort de tout un chacun. Et oui, j'aime bien ce mot de défenseur.
2: Alors surtout défenseur, voilà, vous avez choisi défenseur avec un D, donc on a la lettre D.
3: Oui, voilà.
2: Alors, on ne va pas vous demander pourquoi vous avez choisi défenseur, ça pourrait prendre beaucoup de temps. Mais ce que vous avez trouvé sur ce terme face à un texte biblique, est-ce qu'on trouve ce terme d'ailleurs dans la Bible ?
3: Oui, oui, oui. Et justement, c'est un des qualificatifs de Dieu. Dieu est présenté comme notre défenseur. Et c'est défenseur en tant que qualité de Dieu dont j'aimerais parler. Et c'est une qualité que j'aime beaucoup personnellement par rapport à Dieu. Il me semble qu'on a l'habitude, un peu, probablement dans un peu toutes les religions, de voir Dieu comme notre juge. Celui qui, à un moment donné, parce qu'il connaît tout de nous,
2: porte un regard.
3: Et parce qu'il a autorité, nous juge. Et c'est souvent d'ailleurs perçu, on se sent tout petit devant cela et très menacé. Parce qu'on se sent assez
2: vulnérable.
3: Assez vulnérable et assez peu de choses devant la grandeur de Dieu. Ça me semble être une notion assez répandue dans le monde religieux. Mais associée à cette notion de juge, celle de défenseur, ce que fait la Bible à propos de Dieu, je trouve que c'est un enrichissement très intéressant par rapport à cette idée de jugement qui peut nous faire si peur.
2: Alors, quand on est défenseur, déjà, peut-être que Dieu répond à un besoin, parce que vous parliez de « on a besoin de se défendre aujourd'hui ». Alors, quand on est défenseur de qui ? Est-ce que c'est une défense partiale ou impartiale ?
3: Alors, il se présente comme le défenseur des plus démunis, des pauvres, plus précisément même des veuves et des orphelins.
2: Quand vous me dites ça, vous savez, ça me fait penser au film de Zorro. Vous savez, quand j'étais petit,
3: oui.
2: On voyait Zorro qui arrivait. Alors, il y avait les Mexicains qui étaient là, hein, qui étaient un petit peu persécutés à l'époque par les Espagnols. Et puis, Zorro arrivait, je viens défendre les...
3: Exactement, les opprimés. Et mais c'est un peu ça. Bon, c'est peut-être un peu cavalier,
2: oui, bien sûr,
3: si j'ose
2: bien
3: dire.
2: Sûr. C'est le cas de le dire, oui.
3: Cavalier de traiter Dieu de Zorro. C'est pas réellement cela, évidemment. Mais il est du côté des opprimés. Ah. Il se présente comme du côté des opprimés et pas comme du côté des puissants, des riches, des orgueilleux.
2: Mais il est quand même aussi du côté des riches. Je veux dire, il abandonne pas non plus les riches.
3: Non, surtout qu'il faut plutôt passer au niveau, non pas forcément matériel, mais au niveau de l'état d'esprit.
2: Voilà,
3: on
2: d'accord.
3: peut être matériellement riche.
2: Parce qu'Abraham
3: riche.
2: Était riche et Dieu était avec Abraham,
3: absolument.
2: Semble-t-il.
3: Parce que tout en étant matériellement riche, il était aussi généreux, par exemple.
2: Et j'ai envie de dire aussi, peut-être il y a des pauvres qui oppriment d'autres pauvres. Donc, qu'est-ce qu'il
3: ah, mais oui. Il ne faut pas rester uniquement au stade matériel, mais comme des positionnements dans la vie.

0: C'est-à-dire que lorsque l'on souhaite prendre le parti de ce Dieu qui est auprès des opprimés, on devient nous-mêmes auprès de ces populations en difficulté ou de nos proches aussi qui, à des moments donnés, n'ont peut-être pas des problèmes financiers mais autres et on est sensible, une oreille tendue.
1: Je crois que celui qui veut s'inspirer de Dieu, qui veut prendre exemple sur Dieu d'une certaine manière, eh bien, ne peut pas être un oppresseur lui-même. Ou alors, selon moi, il n'a rien compris à Dieu. Mais il devient, oui, soit il est déjà un opprimé et il se confie en Dieu et bon, peut-être qu'il essaie de trouver des solutions, faut toujours le souhaiter. Mais s'il a la chance de ne pas être un opprimé lui-même, celui qui aime Dieu et qui sert Dieu va vivre lui-même dans sa propre existence, dans ses propres actions, voire dans ses actions politiques peut-être parfois, eh bien, il va vivre une vie généreuse, une vie tournée vers les opprimés, à chaque fois qu'il aura l'occasion de réparer une injustice, même des fois des toutes petites injustices dans le cadre familial, pourquoi pas, eh bien, déjà être dans cette orientation, d'avoir une oreille attentive à ceux qui sont les moins écoutés, justement.
0: À ceux qui ont besoin d'une défense.
1: À ceux qui ont besoin d'une défense.
0: D'un avocat, d'une présence.
1: C'est un parfait synonyme, l'avocat. Et Dieu est donc présenté comme en même temps juge, il ne perd pas sa fonction de juge, mais en même temps notre avocat. Ce qui fait que ça nous invite aussi à avoir une attitude moins peureuse de Dieu, mais une attitude de confiance.
0: Confiante, oui.
1: De confiance. Il est là pour nous, il n'est pas contre nous. Il est là pour notre bien. Il est là pour notre avenir, pour notre vie, pour tout ce qu'il y a de positif. Voilà comment il se présente. Et c'est une valeur qui me semble extrêmement positive.
0: Alors je vois que vous aviez trouvé un texte dans le texte biblique, en tout cas dans l'Évangile, qui présente justement Dieu, Jésus-Christ, comme défenseur ou avocat.
1: Absolument. Alors c'est présenté dans un cadre de l'expérience personnelle et non pas matérielle de la vie. C'est un texte qui se trouve dans une lettre de Jean, l'apôtre Jean. Deuxième chapitre et verset 1, Jean dit ceci: « Si quelqu'un commet des péchés, nous avons un défenseur devant le Père, c'est Jésus-Christ, le juste. » Et si les défenseurs, si les justes, on pourrait s'attendre, c'est parfois le cas des gens qui se croient justes, c'est qu'ils sont un peu intransigeants. Mais Jésus est à la fois juste, parfaitement juste, et plein de mansuétude, de compassion, de bonté, de gentillesse, envers ceux qui n'arrivent pas à être aussi justes, aussi parfaits, et qui font des tas de faux pas. Et Jésus est présenté comme l'avocat de ceux qui font des faux pas dans la vie, dans leur vie, dans leur relation avec Dieu, dans toutes les bêtises plus ou moins graves qu'on peut faire dans la vie, volontairement parfois, involontairement encore plus souvent. Eh bien, on n'est pas devant un juge inflexible qui note toutes nos défaillances et le couperet tombera sur nous. Eh bien, il y a ce défenseur et cet avocat qui est plein de compréhension envers nos faiblesses.

0: dieu juge, un dieu qui est aussi avocat, donc dans les deux parties, à la limite, c'est quand même intéressant. Quand on est avocat, on défend sa cause parce qu'on est condamné, la plupart du temps. Donc là, on sort peut-être du défenseur, mais c'est aussi
1: un
0: défenseur.
1: On est coupable, en tout cas.
0: Quand on défense, quand on prend la défense de quelqu'un, oui. C'est qu'effectivement, il y a quelqu'un qui est condamné, qui semble être coupable. Alors, coupable de quoi? Contre qui? Et de quelle défense s'agit-il, là, dans cette présentation de ce personnage Jésus-Christ, avocat?
1: Alors, la culpabilité de l'homme devant Dieu, en fait, elle concerne tous les hommes. Il n'y a pas d'exception, à part Jésus lui-même, qui lui était parfait. Sinon, et vous savez, c'est pas très difficile de le constater, il suffit de regarder à nous-mêmes, d'abord, et puis à tous les autres, pour voir que aucun humain n'est parfait. On a tous des choses à se reprocher, des choses qui, à nos yeux, sont peut-être plus ou moins graves. Mais aux yeux de Dieu, qui, lui, est dans l'absolue perfection, eh bien, aucun homme n'est à la hauteur de l'attente de Dieu, d'une certaine manière. Ce qui pourrait être une situation désespérée. Tous coupables de mille et une choses tout au long de notre vie. Et puis voilà, il n'y a plus rien à dire. On est tous coupables devant Dieu, tous jugés par lui et tous condamnés par lui. Ça serait ça, la justice, d'une certaine manière. Et puis, non, ça ne s'arrête pas là. Dieu a choisi d'offrir le pardon à ceux qui le lui demandent, tout simplement. C'est guère plus compliqué que cela. Et donc, d'ouvrir l'espoir, d'ouvrir l'avenir, d'ouvrir le salut à ceux qui simplement se tournent vers Dieu pour reconnaître leurs errances, leurs fautes, leurs faiblesses, et demander pardon à Dieu.
0: Donc un avocat, un défenseur, déjà qui est gratuit, me semble-t-il, c'est quand même important, parce qu'aujourd'hui, ça coûte cher, un avocat.
1: Ah oui, bien sûr, surtout si on en veut un bon.
0: Voilà, si on en veut un bon. Donc déjà, c'est le meilleur, en plus.
1: C'est le meilleur, il est gratuit.
0: Et oui. Il est gratuit, il suffit de sonner à la porte.
1: Exactement, et la gratuité du pardon de Dieu, du salut, est un thème très très fort dans la Bible. Il y a beaucoup d'insistance là-dessus. C'est pour ça qu'on peut dire que Dieu est du côté des opprimés et des pauvres et de ceux qui n'ont pas tellement de chance dans la vie, parce que ce qu'il offre à lui est gratuit, donc accessible à tous. Il n'y a pas besoin d'être super doué, ni super intelligent, ni super riche pour accéder à Dieu.
0: Donc cette défense, elle est déjà réalisée. Alors, peut-être aussi cette défense a un rapport non seulement avec le présent, mais le futur.
1: Oui, puisque c'est quelque chose qui, une fois qu'on sera défendu par Dieu contre de notre propre culpabilité, eh bien, cela donne accès au salut et à ce que la Bible appelle la vie éternelle. Ça concerne effectivement l'avenir.
0: Donc une défense aussi pour ne pas aller dans la mort éternelle. Ça, c'est sympathique.
1: Mais bien sûr, Dieu est le Dieu de la vie.
0: D comme défenseur, nous vous remercions, Corinne. Nous nous retrouverons pour une autre lettre D. À bientôt. Au revoir.
1: Au revoir.
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1: Bonjour à toutes et à tous et bienvenue sur Radio Intervalle pour ce moment d'information locale. Voici quelques rendez-vous nature et environnement à venir en ce mois de juin. Pour cela, on va retrouver Guillaume Cirillo du Centre Biosfera pour lequel le programme d'animation du deuxième trimestre se termine. On le retrouvera bientôt pour parler de l'été à Biosfera. Mais avant de commencer, je vous signale quelques autres événements dans l'agglo d'Alès comme cet atelier empreinte végétale sur tissu. Découvrez une technique d'impression à partir de plantes fraîchement cueillies avec l'association du Jardin médiéval de l'Abbaye. Ce sera donc mercredi 10 juin à 9h30 dans les locaux du Centre Biosfera. À Salendres, ce mercredi également, rencontrez une apicultrice. Karine Combe est invitée par la médiathèque de Salendres pour vous permettre d'approfondir vos connaissances et pourquoi pas repartir avec quelques produits locaux. À Euzé, ce vendredi soir, sortie nature, les hauts de l'Angoulevent. À la nuit tombée, partez à la recherche de cet oiseau mystérieux. De cet oiseau mystérieux, le départ aura lieu à 17h30, place de la mairie à Euzé. C'est organisé par le COGAR et il faudra vous inscrire. À la Bambouserie, ce vendredi soir, projection du film Vivant de Yann Arthus-Bertrand. À 21h30, projection en plein air pour les 170 ans de la Bambouserie, en collaboration avec Itinérance. C'est gratuit, mais sur réservation. Ce documentaire vivant vous invite à la découverte de la biodiversité de notre pays, de l'infiniment petit jusqu'au surprédateur, du ver de terre à la baleine, du brin d'herbe à l'arbre géant. Ce sera donc à 21h30 à la Bambouserie, ce vendredi 12 juin. D'autres rendez-vous nature à venir encore ce week-end, mais on va d'abord découvrir les animations du Centre Biosfera avec Guillaume Cirillo.
2: On vous propose un programme événementiel donc sur tout le printemps, du début du mois d'avril jusqu'à la fin du mois de juin, axé sur les enjeux liés à la biodiversité, à la faune, à la flore, au paysage des vallées Cévenoles. Et donc pour commencer, on vous donne rendez-vous à Biosfera pour ce trimestre, cette saison. Biosfera, c'est le centre d'interprétation des vallées Cévenoles. C'est un lieu ressource où vous pouvez découvrir des expositions tout au long de l'année, venir chercher des ressources, bouquiner, apprendre sur la nature, la biodiversité, assister à des conférences, etc. Jusqu'au 26 juin, vous pouvez découvrir une exposition temporaire qui est magnifique, qui nous est proposée par un dessinateur naturaliste, Justin Pifetot, qui nous propose l'exposition « Toute l'autre de sa fourrure ». Une exposition autour de dessins, de croquis, d'aquarelles faits autour de différentes espèces emblématiques des Cévennes. On va parler oiseaux avec le cirque de Jean Leblanc par exemple, on va parler des loutres, on va parler du castor, on va parler de plein d'espèces un peu emblématiques du territoire. Et donc vous allez pouvoir observer ces tableaux magnifiques jusqu'à la fin du mois de juin. Venez à Biosfera, c'est en libre accès du mercredi au vendredi pendant 3 mois, c'est vraiment magnifique. Et au mois de juin, on vous propose une soirée découverte de la biodiversité forestière, jeudi 11 juin de 18h à 20h à Sandras, dans le quartier des Fonzeaux. C'est une soirée où on sera dehors, on ira explorer les forêts, on apprendra de manière ludique avec le jeu Forêt Vivante proposé par le Parc National des Cévennes pour s'amuser et apprendre en famille ou entre amis. On conclura ça par un apéro forestier. Et donc vous imaginez bien ce qu'on peut trouver dans un apéro forestier à partager dans la bonne humeur. C'est un événement gratuit à partir de 10 ans, sur inscription aussi auprès de Biosfera.
3: Au passage, on peut préciser que vous êtes partie prenante au parc national, hein, puisqu'on peut trouver beaucoup d'informations sur le parc ici à Biosfera. Hein.
2: Bien sûr, Biosfera est la maison de la réserve de biosphère des Cévennes, et donc nous travaillons avec le parc national des Cévennes tout au long de l'année. Vous pouvez retrouver plein de ressources du parc national sur site. On se retrouve aussi le dimanche 21 juin pour conclure cette saison sur la commune de Lamelouze, de 9h à 13h, au col de la Baraque, entre Lamelouze et Branoul-et-Taillade, pour une balade autour d'un arbre qui n'est pas très apprécié dans les Cévennes, c'est le pin maritime. On va aller faire une balade autour de ce mal-aimé des forêts et apprendre à le découvrir et l'apprécier un peu plus autour d'une balade naturaliste pour découvrir les richesses cachées autour de ces forêts de conifères. Voilà, on va tendre l'oreille, on va ouvrir les yeux, on va observer toute la biodiversité qu'on peut trouver dans ces forêts. C'est le dimanche 21 juin de 9h à 13h. L'idée, c'est de changer notre regard dessus et de réfléchir plus généralement sur les forêts, leurs évolutions, et voilà, et penser à la transformation de ce territoire et réfléchir ensemble qu'on peut trouver. Biosphéra, qui est animée par le syndicat des Hautes-Vallées-Sévenol, se trouve 18 rue Vincent Feita sur la commune de Sandras. Vous pouvez retrouver toutes nos informations, nos actualités sur www.biosphera-seven.fr. Les événements ne sont pas qu'à Biosphéra, ils sont dans toutes les vallées Sévenol, j'insiste sur ça. Vous pouvez retrouver des événements dans le nord du Gard, dans le sud de Lozère, également toutes les communes adhérentes au syndicat du Hautes-Vallées Sévenol. Plus d'informations par téléphone au 04 66 07 39 25 ou par mail biosphera@shvc.fr.
1: Merci à Guillaume Cirillo du Centre Biosphéra. Ce samedi, à l'espace culturel La Berline à la Grand-Combe, ne manquez pas la journée Nature et Cirque. À partir de 9h30, partez à vélo à la découverte des Cévennes, prenez de la hauteur avec le trapèze volant ou le trampoline et profitez d'un moment mêlant sport, nature et culture. Sensations, paysages et convivialité avec en clôture une projection ou un spectacle. Prévoyez donc votre pique-nique ce jour-là et une tenue adaptée à l'activité sportive. Si besoin, l'espace culturel La Berline pourra vous prêter le vélo et le casque. C'est au tarif de 15€ par personne pour la journée. Et le casque, ce sera au tarif de 15€ par personne pour la journée. Enfin, l'association Horizon vous invite au musée PAB pour un atelier de création de nichoirs. Nos voisines volantes, les chauves-souris, seront ravies de venir nicher chez vous grâce à cet atelier dans le cadre d'InCircus et des rencontres de l'environnement. Et vous en apprendrez un peu plus également sur les oiseaux et les chiroptères et comment les protéger. C'est animé par l'association Horizon dans les jardins du musée Pierre-André Benoît à Alès. Plusieurs créneaux sont disponibles entre 16h et 19h et pour cela, il faut vous inscrire à l'adresse contact@horizom.fr. Et c'est la fin de ce moment d'information locale sur Radio Intervalle. Merci de l'avoir suivi et à très bientôt sur notre antenne pour toute l'actualité près de chez vous.
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que les puristes me pardonnent, nous allons prendre quelques libertés tant avec les interprétations qu'avec les compositeurs. Pour ces diversions toutes musicales, j'ai choisi un instrument que vous connaissez, le piano. Pour donner une touche encore plus originale, ce seront des interprétations à quatre mains, et ce sont les merveilleux, fabuleux pianos de Ronnie Aldrich que j'aimerais vous faire découvrir. Eh bien, pour se mettre en bouche, retrouvons Grieg dans son concerto.

Mes amis, le ton est donné à notre rendez-vous d'aujourd'hui. Une émission que je voudrais quelque peu jazzy, avec beaucoup de liberté, tant dans les compositions originales qu'avec les interprétations. Eh bien, c'était une composition d'un concerto pour piano de Grieg. Rareté aussi aujourd'hui, oui, car ce sont de véritables trésors que je vous ai extirpés des années, devinez, des années 1960 à 1970 environ. Après ce début sur les chapeaux de roue avec notre pianiste, nos pianistes attitrés, Ronnie Aldrich, retrouvons le calme de cette pavane de forêt dans une exceptionnelle réorchestration, toujours de cet anglais Ronnie Aldrich que je vous fais découvrir aujourd'hui.

Gabriel Fauré, une très très belle orchestration de notre trouvaille. Le fantastique réarrangeur et interprète, le pianiste anglais Ronnie Aldrich. Vous connaissez sans nul doute la danse d'Anitra du Peer Gynt. Eh bien, écoutez et appréciez l'interprétation par ce merveilleux pianiste anglais Ronnie Aldrich.

0: De surprise en découverte, en passant par les raretés avec Schubert et auparavant cette danse d'Anitra de Perging, eh bien c'est là tout notre rendez-vous d'aujourd'hui. À remarquer que Ronnie Aldrich, le transpositeur et interprète de tous ces petits bijoux que je vous fais découvrir, a su traiter, faut-il l'avouer et le faire remarquer, les mélodies originales avec le plus grand respect tout en sauvegardant leur sensibilité et leur âme.
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Facile à reconnaître, rebelle à toute analyse rationnelle, voilà, mes chers amis, ce que je pourrais vous dire du thème de notre rendez-vous d'aujourd'hui. Du classique jazzifié par un pianiste, fabuleux pianiste anglais, dans les années 1960, voilà en clair le thème de notre émission. Ce genre d'exercice est d'autant plus difficile quand il s'agit de thèmes largement connus. Preuve en est quand il s'agit de Brahms, Bach avec sa suite numéro D et Beethoven dans un extrait de sa fameuse sonate pathétique.

Délicatesse et charme envoûtant, la sonate pathétique de Beethoven et la suite numéro 2 de Bach ou de Brahms sont plus près de la rêverie au coin du feu que du concert classique. Mais qui peut s'en plaindre? Peut-être quelques puristes et encore. Bref, Ronnie Aldrich, merveilleux pianiste, arrangeur, improvisateur anglais que je vous présente aujourd'hui, a su briser dès 1960 les tabous du classicisme.

0: C'est original, unique, magnifique. Il y a certainement longtemps que vous n'aviez pas entendu une danse espagnole numéro 5 intitulée L'Andalouse de Granados, interprétée avec autant de délicatesse et d'audace dans la recomposition.
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2: Lorsqu'on veut arrêter la cigarette, bien souvent, il nous est conseillé de faire une activité sportive. Alors, c'est peut-être ce qu'on appelle le transfert, c'est ce qu'on va poser comme question à notre addictologue, médecin à la retraite, Alain Ribot, bonjour.
3: Bonjour.
2: Vous avez fumé, vous, déjà, dans votre
3: non.
2: vie? Ah oui, bon, bah voilà, c'est la meilleure façon d'arrêter. Vous avez accompagné beaucoup de fumeurs?
3: Oui.
2: Pas mal?
3: Oui.
2: C'est pas dur d'arrêter par rapport à la cocaïne ou l'héroïne?
3: Ah, c'est tout aussi dur d'arrêter de fumer que d'arrêter la cocaïne.
2: Ah oui.
3: Ah oui, c'est encore une fois deux drogues qui sont assez comparables par rapport à leur effet physiologique. Pas par rapport à leur effet social, hein, à leur effet psychologique, mais par rapport à leur effet physiologique sont assez comparables. Le sport pour arrêter de fumer.
2: Ouais, c'était une idée, hein, c'était
3: pour vous
2: parler du.
3: L'activité sportive, dans la mesure où elle va occuper le présent de la personne, mais au sens où, quand j'ai dit occuper, c'est au sens où les Allemands occupaient la France. Si vous laissez prendre la place, hein, dans la vie de la personne, peut effectivement aider, mais ce n'est pas forcément une réponse systématique.
2: Alors justement, vous nous aviez parlé de transfert. Quand on arrête une drogue, quand on est addictif, en fait, il va y avoir un transfert. De quoi vous parlez alors exactement?
3: Alors, le sport, par exemple, peut être un transfert. Parce que vous savez que quand on fait du sport de façon intensive, je parle notamment de la course à pied ou du vélo, eh bien, on libère des dopamines. Et vous avez des gens qui, s'ils n'ont pas fait leurs 40 km par semaine de vélo, mais ils ne sont pas bien.
2: Plutôt 400,
3: d'accord.
2: Et oui, voilà. Il y a même des maladies qui sont développées. Hein,
3: bien sûr.
2: Jalabert, le cycliste, dit qu'il ne peut pas se passer une journée de faire du sport.
3: Bien sûr. Alors, le transfert de dépendance, c'est le problème de la boiterie et de la béquille. C'est pour ça que je vous disais dans une précédente émission qu'arrêter de fumer, c'est bien plus compliqué qu'arrêter la clope. C'est vraiment changer son attitude. Parce que quand on est boiteux, si vous ne traitez pas la boiterie et que vous jetez votre béquille, eh bien, vous allez en chercher une autre.
2: Oui, sauf que là, c'est mécanique et vous nous aviez parlé d'un problème identitaire. C'est beaucoup plus délicat.
3: Alors, toutes les addictions sont liées à des problèmes identitaires. Ce qui fait le lit de l'addiction, c'est aussi des phénomènes d'ordre neurophysiologique. Mais bien évidemment, derrière, il y a un problème identitaire. C'est-à-dire un problème de gestion de l'altérité, de la relation à l'autre, de la relation à soi-même. Parce que ça va ensemble, bien sûr. Et c'est tout cela que la personne qui arrête de fumer avec l'aide de médicaments, avec l'aide de son addictologue, c'est tout cela qu'elle doit aussi prendre en compte et travailler sur elle-même. C'est pour ça que j'ai comparé souvent, si vous voulez, l'addiction à une révolte, dans le sens où les paysans au Moyen-Âge se révoltaient contre leur seigneur et se faisaient massacrer. L'addiction, c'est une révolte contre sa propre situation psychologique, contre sa propre situation existentielle, qu'on cherche à calmer par l'action psychotrope d'un produit. Par contre, arrêter l'addiction, sortir de l'addiction, c'est une révolution. Eh bien, vous savez, 1789 est une révolte, mais qui comportait un programme politique, qui était de passer une royauté à une république, hein, pour simplifier. Eh bien, la personne qui arrête une addiction doit mettre en place dans sa propre vie une démarche politique.
2: Vous auriez des exemples? Cette démarche-là, on a du mal à se l'imaginer. J'arrête de fumer, donc je dois prendre conscience d'un certain nombre de choses qui paraissent assez aléatoires.
3: Mais ça peut être, par exemple, se mettre à des activités de lecture. Ça peut être se mettre à des activités associatives. Ça peut être.
2: C'est pas un mal qui se soigne pas ou qui demande une psychothérapie d'années. On est d'accord.
3: C'est changer son mode de vie en même temps qu'on arrête le produit. Dans une émission précédente, je vous avais parlé de la relation amoureuse, hein, que la personne addict développe avec son propre produit.
2: Voilà pour ce transfert. Vous parliez là d'activités, ça peut être le jardinage, ça peut être la lecture, ça peut être d'un coup la culture, ça peut être de prendre du temps pour les autres. Et vous avez parlé d'ennui aussi.
3: Alors accepter, bien sûr, l'ennui est quelque chose qui fait partie de la vie. Beaucoup de poètes ont écrit sur l'ennui ou la solitude. Encore une fois, je parlais de révolte, ça fait partie des choses qu'il faut savoir accepter. C'est-à-dire, sortir d'une addiction, c'est aussi rentrer dans l'acceptation. L'acceptation que je peux, au cours de ma vie, ressentir des sensations qui ne sont pas forcément agréables, que je vais accepter plutôt que d'essayer de les compenser par l'effet psychotrope d'un produit.
2: Donc la cigarette serait pour vous une révolte, d'une certaine manière. Non, mais c'était pas, une image.
3: Pas, hein, oui, bien sûr. Pas que la cigarette. Tout comportement addictif est une forme de révolte par rapport à sa condition existentielle.
2: Quand on vient voir un addictologue et qu'on veut s'arrêter de fumer, qu'on n'y arrive pas au bout du compte, enfin on a une reprise, oui, on va dire ça comme, oui, ça, en plusieurs fois ça peut marcher parce qu'il y en a qui ont essayé une fois, deux fois, ils en ont assez, Alain Ribot.
3: Tout est question de motivation, ils en ont assez, mais quelquefois il faut un certain temps et ça revient. La rechute fait partie du parcours d'une personne addicte qui cherche à sortir de son addiction. L'essentiel, c'est de ne pas culpabiliser face à la rechute, mais de l'analyser et de l'intégrer avec son comportement, de façon à en tirer des enseignements plutôt positifs que négatifs.
2: Alors, ce qui est bien avec un addictologue, peut-être, et quand on vient vous voir, c'est que vous proposez aussi un panel. Parce qu'on n'a pas fait une émission, on a dit, bah, tiens, il y a l'hypnothérapie, ou l'hypnose en tout cas, tiens, il y a le patch, tiens, il y a ceci. Vous n'avez pas dit ça.
3: Non.
2: En fait, j'ai l'impression qu'avec un addictologue, on accompagne et puis vous voyez ce qui va le mieux, c'est
3: Alors,
2: ça
3: bien évidemment, la prise en charge d'une personne addicte est une prise en charge globale. Elle ne concerne pas que le médecin. Elle concerne aussi le psychologue. Elle concerne l'assistante sociale. Elle peut concerner énormément assistante ou assistant social, bien sûr. Elle peut concerner aussi d'autres intervenants. Et je le disais même, par exemple, en ce qui concerne les toxicomanes, par exemple, on peut travailler avec les policiers. Ça fait partie de quelque chose. C'est une prise en charge, encore une fois, globale, et il faut accompagner la personne avec tous les moyens qui sont donnés à notre disposition. Vous savez, j'ai pratiqué pendant des années la médecine chinoise, l'acupuncture. L'acupuncture peut être, par exemple,
2: une des méthodes.
3: Elle ne doit pas être utilisée seule. L'hypnose peut être une des méthodes aussi. La psychothérapie, bien sûr, aussi, enfin, etc. Et donc, on peut mettre en place tout un tas d'intervenants qui vont venir renforcer la politique de sortie de l'addiction. En n'oubliant pas aussi, encore une fois, la dimension neurophysiologique, c'est-à-dire le recours aussi à des substances thérapeutiques, comme par exemple les patchs, les traitements de substitution nicotinique en ce qui concerne le tabac.
2: Alain Ribot, vous exercez toujours, je crois, en tant qu'addictologue ? Un petit peu ?
3: Un petit peu. C'est-à-dire qu'actuellement, je remplace dans le cadre d'un cumul emploi-retraite un médecin généraliste en Lozère. Et effectivement, je le remplace une fois par semaine, un jour par semaine. Et donc,
2: pas que sur l'addictologie, alors ?
3: Non, en médecine générale. Mais il a tendance à m'adresser les patients qui ont des problématiques addictives, il me les adresse préférentiellement. Voilà.
2: Merci à vous. On n'a pas parlé de cannabis. Ça fait partie aussi un peu, bien sûr, on n'est plus sur du tabac, mais quand même sur des produits qui sont très similaires.
3: Oui.
2: On revient pour ce sujet.
3: Oui.
2: C'est aussi un gros morceau.
3: Okay.
2: À bientôt,
3: bien.
2: Alain.
3: À bientôt, merci.
2: Au revoir.
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Il suffit d'une minute. Les abeilles ne savent pas tout. Quand elles reviennent des arbres en fleurs, elles pensent « Nous sommes allées faire nos provisions ». Les abeilles ne savent pas qu'en visitant les fleurs, elles remplissent de fruits nos corbeilles de demain. Les abeilles dans les fleurs croient chercher seulement leur nourriture. Elles croient travailler seulement au profit de la ruche. Elles ne savent pas qu'elles laissent derrière elles des arbres fécondés et que chaque fleur, grâce à elles, va maintenant pouvoir travailler à un fruit. Notre vie aussi fait beaucoup plus, parmi les hommes, que ce que nous croyons faire. Notre voix, par exemple, laisse partout beaucoup plus que ce qu'elle dit. La manière de dire, le respect qu'elle contient, l'amitié qu'on y sent, douceur de notre voix, cadeau de notre voix. Notre voix, comme une abeille dans les fleurs, laisse dans les cœurs bien plus que des mots, et même dans le cœur de Dieu.

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2: Notre série d'entretiens en ce moment porte sur les règlements municipaux d'une cité comme Anduze à la fin du XVIIIe siècle. Parce qu'en 1771, le juge Roquier, qui est un peu agacé par les incivilités de ses concitoyens, a rassemblé tout le fatras de règlements municipaux qu'il avait pu trouver et dont il se plaint qu'ils ne soient pas observés. Il les rassemble en une ordonnance générale qui explore la totalité de la vie civile dans une cité comme Anduze. C'est évidemment une ordonnance de police, donc évidemment des interdits. Mais, à mes yeux, il ne s'agit pas que d'une liste d'interdits. Beaucoup plus intéressant, c'est la liste de ce qui se faisait et n'aurait pas dû se faire. Voilà pourquoi j'y consacre cette attention que je vous remercie d'écouter. Donc, nous avons vu les impératifs religieux, les impératifs de tranquillité publique, la réglementation des commerces essentiels de viande et de pain. Nous avons vu également, élément important de la vie sociale, les réglementations concernant les cabarets et les jeux de cartes onis, pratique s'il en fut, parce qu'on considérait que c'était le début de la débauche. Mais la cité ne comprenait évidemment pas que des artisans, elle comprenait et elle était entourée d'énormément de ce qu'on appelait à l'époque les travailleurs de terre, c'est-à-dire des journaliers qui grattaient l'ensemble de la terre, puisque c'est eux qui produisaient les fruits, les légumes, et ils étaient rarement propriétaires. Donc on dit bien travailleurs de terre. Et très souvent, leur statut était celui de simples journaliers. Ils étaient employés à la journée, ils venaient sur une place, et les maîtres qui avaient besoin d'eux venaient les embaucher, et ceux qui n'avaient pas de travail, et bien, ils restaient sur place. Mais lorsqu'ils ont un maître, lorsqu'ils avaient des maîtres, on leur enjoignait d'y être fidèles. Donc voici quelques éléments de règlement. Par exemple, donc chapitre 1, les travailleurs de terre ne pourront, sans prétexte légitime, quitter les maîtres qui les auront employés pendant la semaine. Donc on considérait qu'être employé pendant une semaine par un même maître était déjà une sorte de gage de fidélité, une obligation de fidélité. Donc, ça veut dire quand même que le temps de travail chez les uns ou chez les autres était quand même tout à fait court. Ils ne pourront emporter des vignes, olivettes et terres où ils auront travaillé aucune herbe ni fruit de quelque espèce que ce soit, sous peine de perdre leur journée. Pas question de manger sur place les abricots, les pommes, c'est un peu comme aujourd'hui. Dans les grands magasins, on a une vendeuse qui va prendre une barquette de légumes, sera chassée et portée sur une liste noire. À l'époque, c'était le travailleur de terre. Il était entouré de biens consommables, il n'avait pas le droit d'y toucher. À la fin de la semaine, s'ils ne veulent plus revenir au travail, ils rendront les outils dont ils auront été chargés et doivent déclarer qu'ils ne veulent plus revenir, à peine de perdre leur salaire. Donc il y avait une espèce de contrat de confiance. Depuis le 1er avril jusqu'à la fin de septembre, la journée commence au lever du soleil et finit lorsque le soleil se couche. Ça faisait des longues journées.

0: La journée pour les travailleurs de terre était extrêmement longue. Depuis le 1er avril jusqu'à la fin de septembre, la journée commençait au lever du soleil et finissait lorsque le soleil se couchait. Ça faisait quand même des très longues journées pour un travailleur de terre. Depuis le commencement d'octobre jusqu'à la fin de mars, la journée commence à la pointe du jour et finit à la pointe de la nuit. Donc, la différence entre le lever et la pointe, je ne sais pas très bien comment ils l'évaluaient, mais apparemment ça voulait dire quelque chose pour eux. Forcément, comme les jours raccourcissaient, la durée de travail était moindre. Les travailleurs ne pourront mener sur leur travail aucune bête à laine, chèvre ou bourrique. Parce qu'on craignait évidemment que ces animaux bouffent toute la marchandise. Mmh. Donc les chèvres, on le retrouve dans plusieurs articles, étaient un peu considérées comme l'ennemi public. Hein. C'était, à part leur lait, on les considérait comme des sales bêtes indociles qui ne pensaient qu'à ravager ceux qui les entouraient. Pour aller à leur travail et revenir, ils ne pourront traverser les possessions des voisins, mais tiendront le chemin. Là aussi, pas question d'un étranger sur la terre de chacun. Autant chaque petit propriétaire pouvait surveiller ses travailleurs, s'ils se mettaient à être traversés par tous les autres, ils ne pouvaient plus rien contrôler. Donc, c'était très rigoureux, puisqu'ils avaient une amende s'ils s'écartaient du chemin. En ce qui concerne les fruits que ces travailleurs de terre produisaient, on n'avait pas le droit de les stocker dans les maisons sans avoir déclaré aux officiers de police d'où on les a tirés et achetés. Le propriétaire, lui, bien sûr, il avait des mazets ou des granges où il pouvait mettre tout ça. Mais quiconque n'était pas propriétaire était suspect si on trouvait chez lui un amas de grains ou de fruits. Parce que, par définition, il fallait qu'ils se les soient procurés frauduleusement. Donc sinon, il fallait qu'ils prouvent à qui ils les avaient achetés, sinon on les confisquait. Les hôtes, les cabaretiers et les autres aubergistes avaient interdiction d'acheter à ces personnes, c'est-à-dire les travailleurs de terre, aucune espèce de fruit, de denrées et autres productions des campagnes, sans l'avoir signalé aux officiers de police. Là encore, on craignait la fraude. Les propriétaires défendaient leurs biens jusqu'au point d'interdire la vente à la sauvette de quelques fruits et légumes qui auraient bien fait l'affaire sans doute, mais ça aurait été une chaîne de fraude. Monsieur le juge Roquet ne pouvait l'admettre. Il est enjoint, alors plus fin encore, il est enjoint à tous les faiseurs de corbeilles et de paniers de déclarer aux officiers de police d'où ils tirent et achètent les osiers servant à faire leurs dites corbeilles et papiers et paniers et la quantité qu'ils en ont. Donc là aussi, c'était un moyen indirect, non seulement de contrôler les faiseurs de paniers, mais également les utilisateurs de paniers. Parce que si quelqu'un fabrique 50 paniers et puis il peut en déclarer l'usage que d'une douzaine, c'est que tous les autres servent à des manœuvres frauduleuses. Donc il y avait quand même une vigilance constante. Tout ce qui était fraude et vol domestique était très très mal considéré. Il était expressément défendu à toutes les personnes d'entrer dans les terres ou les champs sous prétexte d'y aller ramasser des fleurs ou autre chose, sous peine de prison. On n'allait pas bagnauder dans les champs, parce que entre trois fleurs, si on ramassait une carotte, là, c'était pas bien du tout. Donc, c'était très rigoureusement surveillé. Et on en arrive justement au chapitre des glaneurs, et il est intéressant de constater que dans le même chapitre, le juge de police mélange dans son titre trois mots, glaneur, vol et rapine. Deux, un élément qui est légal, le glanage, et deux éléments qui sont illégaux, les vols et les rapines. Alors le glanage, c'était quoi? C'était le droit, une fois que la moisson était faite et déclarée faite, les petites gens avaient le droit d'aller glaner ce qui traînait par terre pendant quelques jours, mais ni avant ni après. Ils avaient le droit de ramasser. Donc, par exemple, il était interdit, puisqu'on est dans des interdits, on commençait par interdire, à toute personne de glaner dans le temps de la récolte de vendange, et pendant que la levée des fruits se fait, à toute personne de donner aucune permission aux glaneurs pendant tout le temps que dureront les vendanges. Et contre ceux qui donneront permission de glaner. Alors, pour commencer, on contrebat pas les glaneurs eux-mêmes, mais les mous. en quelque sorte, ceux qui seraient trop indulgents et qui ne surveilleraient pas comme il faut leur propriété. Interdit à toute personne sous prétexte d'aller glaner, après les vendanges, d'entrer dans les jardins et les pièces closes de murailles où l'on n'entre que par des portes. Interdiction de glaner d'autre chose que les raisins abandonnés et échappés à la recherche des vendangeurs. Sans pouvoir, sous aucun prétexte, s'emparer d'aucun autre fruit comme les figues, les châtaignes, les olives, les poires, les pommes et autres espèces que ce soit. Donc, par terre, une grappe à moitié pourrie par terre, oui. Le fruit du pêcher ou de l'abricotier juste à côté, non. Donc nous permettons et nous-mêmes enjoignons aux commis et préposés des fermiers qui se tiennent aux portes de la ville et qui vont dans les vignobles pour percevoir la dîme, c'est-à-dire l'argent que devaient les propriétaires, il leur est permis et même enjoint d'arrêter les glaneurs et de saisir leurs paniers et les raisins et autres fruits qu'ils auront ramassés et glanés. Et au cas qu'ils ne puissent se saisir d'eux, de prendre leur nom et de les noter à leur sortie ou à leur entrée dans la ville. Donc, on cherchait vraiment à les coincer. Permis, oui, mais dans des limites très drastiques. Et j'ai vu des condamnations de police où des enfants de 12 ans étaient arrêtés parce qu'ils avaient glané une poignée de grains par terre et ils faisaient 10 jours de prison.
1: Même les enfants?
0: Ah oui, bien entendu. Ben, c'était les enfants qu'on envoyait glaner. Il est défendu à toute personne d'aller couper ou arracher les souches dans les vignes et d'en emporter des pièces dans la ville, comme de couper et d'emporter des pièces de champs, vignes et olivettes des habitants, des branches d'arbres et de boisages quelconques, à peine d'amende, de prison ou même d'être puni suivant d'autres rigueurs. Et bien entendu, interdiction d'abattre, de dégrader les murailles et des champs sous prétexte d'y chercher des lapins ou escargots. Donc, c'est amusant parce que à travers cet article, on entend le contrevenant se défendre en disant « Non, mais j'étais là parce que je poursuivais un escargot, c'était cousu de fil blanc, mais c'était prévu comme non valable. »
1: En même temps, on voit la vie des petites gens, ceux qui vivaient peut-être de quelques escargots qu'ils ramassaient, ou quelques fleurs, ou quelques fruits tombés.
0: Tout à fait. Mais ils devaient faire très attention à où ils le faisaient, parce que la propriété privée était quand même extrêmement surveillée. C'était... Mais jusqu'au moindre petit grain de raisin, c'était propriété privée.

0: toutes ces grappes de raisin qu'on pouvait éventuellement glaner, elles venaient évidemment de vignes soigneusement entretenues, et le temps des vendanges était un temps tout à fait sacré. Notamment, on n'avait pas le droit de commencer les vendanges avant la publication du ban des vendanges. Le ban des vendanges, c'était une publication officielle faite par les prud'hommes sur les rapports du temps qu'ils faisaient, de la maturation de la production, et par conséquent, on n'avait pas le droit de commencer avant. Tous les habitants, sauf ceux qui ne possèdent aucune vigne, sont tenus tour à tour toutes les années de faire la garde qui leur est indiquée par un billet des consuls, de façon à se mettre à la porte d'entrée des villes, pour que cela donne le temps aux raisins, comme ils disent, de prendre leur entière maturité. Donc, ceux qui n'avaient aucune vigne étaient dispensés, et pour cause. Tous les autres, tour à tour, ils protégeaient leurs biens communs en surveillant les entrées et les sorties, puisque personne n'avait le droit d'aller faire les vendanges. C'était une espèce d'autocontrôle général de la population. En revanche, ils pouvaient s'exonérer, les bourgeois ou les propriétaires pouvaient s'en exonérer en payant quelques-uns, en payant à leur place des gens non suspects pour faire la dite garde à leur place. Par conséquent, il fallait quand même qu'ils disent de quoi il s'agit. Faisons défense à tous les habitants et particuliers de conduire pendant la nuit, sous prétexte de pâturage, aucune bête hors de la ville. On ne sait jamais s'ils allaient de nuit un peu piquer les raisins du voisin. Les valets de ville et huissiers qui seront par nous commis feront des patrouilles pendant la nuit pour reconnaître si les personnes commandées pour faire la garde sont bien à leur poste. Pour sur leur rapport en cas de contravention, les contrevenants seront condamnés aux amendes. Ordonnons pour prévenir tout prétexte d'excuse que ceux qui seront condamnés pour faire la dite garde devront quand même se rendre aux portes qui leur sont indiquées. Donc la période des vendanges, c'était quand même quelque chose qui allait produire ce qui faisait vivre une partie de la population, en tout cas tous ceux qui possédaient des biens de terre, hein, pas ceux qui faisaient de l'industrie de la soie, des choses comme ça. Mais c'était quand même important puisqu'on mobilisait une espèce de garde civile faite par les propriétaires eux-mêmes ensemble pour surveiller ensemble leurs biens particuliers. Mais il y avait quand même des mesures extrêmement rigoureuses de méfiance collective.
1: Voilà, aujourd'hui on parlait de cette ordonnance du juge Roquier en 1771 qui nous parle donc de tous ces aspects de la vie quotidienne de l'époque, et aujourd'hui on voyait particulièrement les vendanges. Merci beaucoup Bernard de Fréminville. C'était l'histoire d'Anduze et des environs avec Bernard de Fréminville, spécialiste de l'histoire locale.
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1: Depuis 2023, plus de 1300 greffes de foie sont réalisées par an en France, sauvant des vies et redonnant espoir à des patients en situation critique. Aujourd'hui, découvrons l'histoire d'Éric Bulle-Haussmann, un patient qui a fait face à l'adversité avec courage et détermination.
2: Quand j'étais jeune, à 23 ans, j'ai fait une hépatite et ensuite j'ai commencé à déclencher ce qu'on appelle une NASH, non-alcoolique stéatose hépatique, la fameuse maladie du foie gras. Et je suis passé de 63 kilos à 143 kilos à l'âge de 57 ans. Et je suis passé en insuffisance hépatique sévère. Le pronostic était d'une survie de 3 semaines. Très court, on pense beaucoup à beaucoup de choses. Et j'ai eu la chance d'avoir un donneur qui m'a permis d'être greffé en extrême urgence. Aujourd'hui, je suis content d'être vivant. Je remercie tous les jours cette famille de donneurs et ce donneur.
1: Éric, pourquoi c'est important de parler du don d'organes?
2: C'est capital d'en parler entre ses proches. Tout le monde croit qu'avec la législation, on est tous donneurs, mais c'est pas aussi simple que ça, parce que pour être donneur d'organes, il faut être en mort encéphalique, c'est en général des morts brutales, et les proches ne sont pas prêts à ça, et si jamais ils n'en ont parlé avant, c'est très compliqué de ne pas dire non, parce qu'on a peur. Et aujourd'hui, si tout le monde pouvait en parler, on diminuerait ce taux de refus.
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1: Il est minuit.
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3: Bonjour à toutes et à tous et bienvenue sur Radio Intervalle pour ce moment d'information locale où nous partons en Ardèche aujourd'hui du côté des Vences avec Clara de l'Office de Tourisme à la fin de ce journal. Mais pour commencer, parlons du nettoyage du Chassezac qui aura lieu ce samedi 13 juin avec nos deux invités du jour. Sylvie Betty, bonjour.
4: Bonjour.
3: Vous travaillez au club Chassezac Sport Nature

0: qui organise depuis plusieurs années une journée autour du thème « Nettoyons le Chassezac ». Ça va avoir lieu à nouveau cette année en 2026, ce samedi 13 juin. Et il faudra se lever tôt pour venir nettoyer le Chassezac.
1: Oui, tout à fait. On donne rendez-vous à 9h aux personnes qui se sont inscrites qu'il y aura un ramassage à pied et à canoë des déchets le long de la rivière Chassezac. Ça va durer toute la journée et on finira à Mazé autour des 16-17 heures pour un temps convivial et discours et apéritifs partagés.
0: Alors comme ça, on n'imagine pas forcément le Chassezac comme étant une rivière très polluée. C'est le cas quand même, vous ramassez un certain nombre de déchets.
1: En effet, c'est pas très pollué, mais c'est quand même aussi notre vitrine puisqu'elle est très pratiquée par les touristes. Et on va dire que chaque déchet enlevé, c'est déjà ça de moins dans la rivière pour les espèces qui y vivent. C'est pas très sale, mais je pense qu'on arrivera quand même à enlever quelques déchets.
0: Ce rendez-vous s'adresse à toutes les personnes qui aiment être dans une nature propre et qui ont envie de participer à la préservation de l'environnement. Vous disiez on peut le faire à pied ou en canoë, on peut venir en famille avec les enfants.
1: Effectivement, on aura une équipe en canoë qui sera en groupe. Il faut avoir juste plus de 10 ans et savoir nager. On sera ensemble à descendre la rivière et à ramasser les déchets le long du Chassezac. Et une équipe à pied qui va à plusieurs endroits pouvoir accéder et récupérer les déchets disponibles sur les plages ou le long des berges.
0: Les plages aussi sont très fréquentées en été par les touristes ou les locaux.
1: Il y a un gros enjeu baignade également sur ces gorges, avec des endroits accessibles et d'autres plus difficiles. Mais plusieurs plages qui sont accessibles, la plage de Cornillon, de Mazé, de Cholet, qui sont plutôt fréquentées.
0: Donc là, pour ce ramassage, rendez-vous à Casteljau sur le parking de Mazé Plage à 9h. Il faut s'inscrire.
1: Il faut s'inscrire, mais c'est gratuit. Vous pouvez vous inscrire jusqu'à vendredi 16h. Tout est gratuit, que ce soit la location, la navette et les animations l'après-midi.
0: Justement, il y a une nouveauté cette année puisque vous êtes associé maintenant à l'Office de tourisme. Il y aura un certain nombre d'animations. Olivier Perronel, est-ce que vous pouvez nous en dire plus sur les activités de l'après-midi?
2: Donc Olivier Perronel de la SPL, moi je m'occupe du pôle plein de nature. L'idée, c'était vraiment de s'inscrire dans cette dynamique collective avec le club Chassezac Sport Nature, mais aussi tous les loueurs du Chassezac, l'association des requins de la Sèze, mais qui utilise la piscine de la Blachère pour s'entraîner. Donc, c'est vraiment les plongeurs locaux qui vont s'occuper de ce qu'il y a sous la rivière, c'est ce qu'on oublie parfois. Et l'ensemble des associations, on va dire, environnementales qui gravitent autour du bois de paillolique. Donc, c'est vraiment un élan collectif sur les traces de ce qu'a initié le club Chassezac Sport Nature. L'après-midi, à partir de 14h, il y aura des stands sur le parking du Mazé qui seront ouverts au public et qui proposeront à la fois de la médiation sur les stands. Donc il y aura la Ligue de protection des oiseaux, la section ardéchoise, l'association Paillolive. On est dans un site Natura 2000 emblématique de la région Auvergne-Rhône-Alpes. Donc il y aura aussi les éco-gardes, les sensibilisateurs Natura 2000. Et puis, toutes les heures, à partir de 14h et jusqu'à 16h, il y aura des départs de mini-rando sur lesquels on peut s'inscrire sur place. La première sera plutôt sur la découverte des oiseaux de la rivière, avec la LPO. Ensuite, il y aura vraiment la biodiversité au sens très large du bois de Paillolive avec l'association Paillolive, qui aura beaucoup pour mieux comprendre scientifiquement le fonctionnement de ces écosystèmes extraordinaires, mais qui font aussi beaucoup de médiation auprès des publics en général. Et puis la SPL, enfin l'Office du tourisme, nous on sera sur une randonnée à la découverte des petites plantes sauvages qui poussent au bord de la rivière, avec la communauté de communes des Vences qui viendra pour parler aussi de certaines espèces un peu plus dérangeantes, mais qu'on, voilà, donc, notamment l'ambroisie qui cause pas mal de problèmes d'allergie et qui est très présente sur les berges du Chassezac. Donc ça sera aussi un moment de partage et de réflexion sur qu'est-ce qu'on a aujourd'hui sous les yeux et puis le devenir de ces écosystèmes au regard des changements à venir, hein, parce que c'est aussi une question qu'on peut se poser autour de l'avenir du tourisme et de comment est-ce qu'on peut faire pour s'adapter à tout ça. Voilà. Et il y a plein de solutions, donc c'est ce qui est assez génial, et ce sera l'occasion d'en discuter tous ensemble.
0: C'est dans le même lieu que le ramassage des déchets ?
2: Eh bien, disons que le point de fixation de la journée, c'est le parking du Mazé, Mazé Plage. Et après, c'est là où il y aura les stands et et le petit moment convivial à 17h aussi avec les élus qui seront là pour partager leur vision du territoire et la plupart des fins de ramassage se passeront aussi sur ce site-là, parking du Mazet.
0: On peut venir donc participer à une randonnée et puis se rafraîchir un peu dans la rivière à la fin.
2: Vu la journée annoncée, je pense que c'est ce que je peux conseiller de mieux. Venir profiter des animations, de se nourrir un petit peu avec plein de belles choses, parce que c'est vrai que le bois de Paillolive, même au-delà du site touristique, c'est vraiment un bois extraordinaire avec une biodiversité qu'on peut toucher du doigt et qui est prégnante. Voilà, et puis après profiter de cette belle rivière du Chazac encore fraîche avant l'arrivée de l'été, et du coup se rafraîchir et puis casse-croûter aussi, parce que c'est aussi un endroit pour profiter, s'asseoir et mettre les pieds dans l'eau et manger des produits locaux. On en a pas mal aussi sur le territoire.
0: Donc samedi 13 juin pour cette journée participative Nettoyons le Chassezac sur l'eau et sur les berges. Rendez-vous sur le site de l'Office de Tourisme pour s'inscrire. Et l'après-midi par contre, les animations, c'est en accès libre.
2: C'est en accès libre, il suffit de venir sur place, de regarder les stands et puis selon la motivation de s'inscrire sur une des balades. Pour ça, je conseillerais du coup de venir plutôt à 13h30 puisque la première commence à 14h.
0: Et on enchaîne avec les autres animations de ce week-end en Cévennes d'Ardèche. C'est Clara de l'Office de Tourisme qui nous les présente.
3: Le vendredi 12 juin, rendez-vous au caveau de Jalès à Berrias et Casteljau pour une soirée dégustation de 18h à 22h avec food truck, tombola et découverte des nouveaux millésimes dans une ambiance estivale. Le samedi 13 juin sera lui aussi très riche. À Domfnac, une balade guidée autour des pollinisateurs débute à 14h au jardin du Clos du Pioul pour découvrir insectes, fleurs et biodiversité dans un magnifique jardin entre nature sauvage et espaces cultivés. Le 13 juin également, à Bannes, le festival Voix Animale investit le château toute la journée, de 10h jusqu'à minuit et demi, avec conférences, ateliers, concerts, projections et spectacles de feu dans un cadre exceptionnel. Les 13 et 14 juin, à Gravières, le festival Quille célèbre les vins vivants tout le week-end au camping du Mas du Cerf avec dégustation, food truck et ambiance musicale sous les arbres. Le 13 juin, au Vence, l'église Saint-Pierre-Aulin accueille le Temps volé, une grande fantaisie musicale pour chœur et orchestre avec deux représentations à 18h puis à 21h. Plus de 100 artistes seront réunis pour cette création originale et poétique. Pour plus d'infos, direction le site de l'Office de Tourisme Cévennes d'Ardèche. 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Très beau mois de juin à toutes et à tous et à très vite pour de nouvelles escapades.
0: C'est la fin de ce moment d'information locale sur Radio Intervalle. Merci de l'avoir suivi et à très bientôt.
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2: Aujourd'hui, l'herbe. Corinne, bonjour.
3: Bonjour Gilles, bonjour.
2: Alors,
3: à tous.
2: Vous avez choisi un mot bien bizarre aujourd'hui, l'herbe.
3: Bizarre, on en voit tous les jours, hein. C'est vraiment un mot de la vie quotidienne.
2: Sauf si on est dans des régions désertiques, effectivement, on rêve d'herbe.
3: On rêve alors.
2: Mmh. Alors l'herbe a plusieurs significations. Il y a l'herbe, le mot que l'on connaît bien, bien sûr, enfin l'expression aussi, ce mot qui est utilisé pour certaines expressions, c'est l'herbe verte, hein.
3: Voilà,
2: c'est
3: qui pousse.
2: Végétatif. Et puis après, il y a d'autres expressions, d'autres utilisations de l'herbe. On ne prendra nous que la première, donc.
3: Voilà. Plus saine, la plus naturelle.
2: La plus saine aussi. Quelqu'un disait, non, mais l'herbe, c'est pas si mauvais que ça, c'est naturel, ça pousse dans l'herbe. Oui, bien sûr, évidemment, on va pas rentrer dans ce détail-là. Corinne, l'herbe, donc moi j'ai pas mal de choses sur l'herbe. En même temps, j'ai envie de vous demander pourquoi vous allez nous parler de l'herbe aujourd'hui.
3: Eh bien, parce que dans la Bible, puisque c'est tout de même, ces mots-là, nous les utilisons... Nous les regardons à travers la Bible et ce qu'elle peut en dire. Dans la Bible, l'herbe est associée à des notions assez intéressantes et que je trouvais, oui, intéressant de montrer comme cette chose si ordinaire que l'herbe peut être associée mais à des choses plus profondes et plus significatives.
2: J'ai envie de vous dire, l'herbe, on marche dessus, donc on n'y porte pas tellement d'intérêt, sauf lorsqu'on s'allonge ou lorsqu'on joue au golf. Hein, sur l'herbe, ça nous fait du bien, c'est frais, etc. Ou quand on joue au golf, bien sûr, l'herbe, c'est extrêmement important. Hein, on coupe cela d'une manière très correcte. Mais j'ai envie d'aller peut-être plus tôt, parce qu'il est dit dans l'Ancien Testament, dans la Genèse, que Dieu donna à manger tout ce qui sort de l'herbe porteuse de semences, etc.
3: Oui, c'est la première nourriture.
2: On en parle très tôt de l'herbe dans la Bible.
3: Absolument. Dès le récit de la création, Genèse 1, l'herbe est donnée à manger aux animaux et aux êtres vivants créés.
2: Voilà, il est dit, voici, je vous donne toute herbe porteuse de semences qui est à la surface de la terre et tout arbre fruitier porteur de semences, ce sera votre nourriture.
3: Voilà, donc l'herbe comme notre première nourriture. Bon, évidemment, ce n'est pas forcément le gazon.
2: Voilà, hein. Oui.
3: C'est ce qui sort de la terre, qui porte des graines, etc. Ça ne veut pas dire qu'on doit brouter comme les vaches, mais honnêtement, ce qui nous sert premièrement de nourriture, ce sont les végétaux, effectivement, fournis par la terre.
2: Alors,
3: voilà, c'est pour ça que c'est aussi une notion extrêmement universelle, l'herbe, parce que c'est le béaba de la nourriture que nous absorbons quotidiennement.
2: Alors j'ai une autre expression que je trouve dans le prophète Ésaïe, l'herbe sèche, la fleur se fane, quand le vent de l'Éternel souffle dessus. Certes, le peuple est de l'herbe. L'herbe sèche, la fleur se fane, mais la parole de notre Dieu subsistera éternellement. Là, c'est pas forcément positif non plus. Hein.
3: C'est
2: la précarité de la vie.
3: Exactement. Et vous avez cité Ésaïe, qui est donc un prophète de la Bible, mais c'est un verset qui se retrouve dans plusieurs endroits. Là, je l'ai dans les psaumes. C'est presque pareil, presque mot à mot identique. C'est pour donc souligner le côté éphémère. Nous sommes si peu de choses. Si peu de choses. L'herbe, surtout dans les pays bibliques qui sont des pays chauds, sèche très vite. Si elle n'est plus abreuvée, arrosée très fréquemment, elle sèche très vite. Et donc voilà, la vie humaine d'une personne ou même d'un peuple, c'est pas plus de choses que ça. C'est aussi fragile que l'herbe. Ça va disparaître du jour au lendemain sans même qu'on se soucie de sa mémoire parce que c'est insignifiant.

0: L'herbe, c'est éphémère, en tout cas selon ce passage. L'herbe, c'est aussi fragile.
1: Oui. Et donc, elle est un peu l'herbe un peu dans ce sens. C'est le symbole de ce que nous sommes nous-mêmes. Nous ne sommes qu'une petite plante de pas grand-chose. C'est pas très valorisant. Mais ça semble aussi réaliste. Ça sert à rien de se hausser du col ou de se croire je ne sais quoi. On n'est jamais rien de plus que quelqu'un qui naît, qui meurt si peu de temps après, pas le lendemain forcément, mais c'est rien tout ça, c'est à l'échelle de la planète, à l'échelle de l'univers, c'est microscopique, c'est rien du tout.
0: Effectivement. Corinne, et alors il y a un autre passage où il est parlé de l'herbe, et celui-ci donc c'est dans Matthieu, et là nous pourrions peut-être nous arrêter quelques instants, où il est dit, si Dieu revêt ainsi l'herbe des champs qui existe aujourd'hui et demain sera jetée au four, ne vous vêtira-t-il pas, à plus forte raison, gens de peu de foi. Alors là, il y a un enseignement derrière cette herbe.
1: Il y a un enseignement. À nouveau, c'est pour souligner la petitesse de l'herbe, qui n'est pas grand-chose. Mais cette fois, c'est pour en tirer des conclusions, des observations plus valorisantes. Et non pas sur le côté éphémère de notre vie, mais sur la bonté de Dieu à notre égard. L'image, dans ces paroles de Jésus, ce sont là des paroles de Jésus, l'image est tout à fait agricole. Jésus fait allusion aux fleurs des champs, mais les petites fleurs, les petits trucs de rien du tout, les brins d'herbe avec une fleur au bout. Et il dit, voilà, ça a l'air de rien, c'est si peu de choses, vous marchez dessus sans même vous en rendre compte. Et pourtant, chaque brin d'herbe, chaque petite fleur des champs est mieux habillée par Dieu que Salomon, le grand roi Salomon, ne l'était lui-même dans toute sa splendeur et dans toutes ses richesses. Donc, cette microscopique fleurette des champs a de la valeur aux yeux de Dieu. Et il dit, si Dieu fait ça même pour une vulgaire fleur des champs qui va disparaître dans un souffle, toujours cette fragilité, eh bien, soyez confiants, soyez assurés, ayez la tranquille certitude qu'il va aussi prendre soin de vous.
0: Donc de l'observation, enfin une image qui est donnée, de l'observation que nous pourrions faire envers cette nature qui pousse de toute façon toute seule. L'herbe pousse toute seule aussi. Bien sûr, vous parliez des régions désertiques, mais dans les régions un peu plus humides, l'herbe, c'est la première chose qui pousse.
1: Mais même dans les régions désertiques, bon, ce n'est pas que je les fréquente assidûment, mais j'ai déjà vu des reportages, il suffit d'une ondée, ouais, d'une petite pluie, enfin d'une pluie rare, d'accord, mais quand elle arrive, aussitôt, on dit le désert refleurit. Il y a des graines qui sont enfouies depuis des mois, voire des années, hop, elles sont heurtées par un tout petit peu d'eau, et ça y est, ça pousse. Donc il y a ce côté, voilà, à la fois fragile, effectivement, il ne faudra pas grand chose pour détruire tout cela, mais en même temps, cette volonté de vie, et derrière cette puissance de vie, il y a, aux yeux de la Bible, il y a le Créateur lui-même, il y a Dieu, sa puissance créatrice, et son amour.

0: Corinne, donc cette comparaison de l'amour de Dieu, même, enfin de la présence de Dieu, j'ai envie de dire, même pour l'herbe,
1: oui.
0: nous encourage à tout à coup se rappeler que la vie est en nous, de toute façon.
1: Oui, oui, oui, absolument.
0: Qu'il faut se battre à la limite pour l'écraser, mais qu'elle est là.
1: Que quand on croit en un Dieu créateur de la vie, on devrait acquérir cette sérénité,
0: cette
1: confiance que la vie est bien entre ses mains et qu'il sait la faire triompher même dans un brin d'herbe, alors il sait aussi la faire triompher en nous.
0: Vous avez quelquefois avec des personnes qui sont angoissées, inquiètes, pour différentes raisons. On ne peut pas toujours tout analyser et ce n'est pas toujours non plus en faisant des psychothérapies qu'on donne les réponses à tout, mais quelquefois on dit à ces personnes, pose un peu les valises.
1: Hein? Oui, c'est souvent, oui, c'est dans le sens que
0: certaines personnes portent des kilos et des kilos.
1: On se surcharge de choses, oui.
0: Alors qu'en fait, il faut s'arrêter puis regarder. L'aspect méditatif asiatique intéresse beaucoup l'Occident aujourd'hui, mais des fois, on a envie de dire, mais il faudrait s'arrêter un peu pour regarder autour de soi.
1: Oui, puis peut-être aller au plus simple, au plus essentiel. Qu'est-ce qui est le plus important, finalement? Parce que c'est très facile de se charger d'une multitude de soucis, alors que si on vient aux valeurs essentielles comme la vie...
0: Ça veut dire, Corinne, ça veut dire observer un peu plus aussi autour de nous? Et les brins d'herbe, ce qui est tout petit?
1: Oui.
0: C'est tout petit, un brin d'herbe.
1: Oui, oui. D'ailleurs,
0: c'est
1: une...
0: graine, c'est tout petit, ça sert à rien.
1: Ou bien des oiseaux. Jésus demande aussi de regarder les oiseaux donc, que Dieu va nourrir chaque jour, alors que, voilà, ces oiseaux-là ne se cassent pas la tête.
0: Faut qu'on s'arrête un peu?
1: Oui.
0: Faut qu'on se calme un peu?
1: Mais oui, bien sûr.
0: Pose les valises et le sac à dos.
1: Tout d'un coup, se rendre compte qu'on est aussi une créature dont Dieu prend soin, tout simplement, et qu'il n'y a peut-être pas besoin de se surcharger d'une multiplicité de soucis comme nous savons si bien le faire.
0: Jésus nous appelle à une sérénité, une tranquillité intérieure.
1: Il dit, ne vous faites pas de soucis pour demain. Je suis en train de lire le verset 34 de Matthieu 6. Ne vous faites pas de soucis pour demain. Demain se fera du souci pour lui-même. C'est demain que... Oui, c'est très amusant même. La fatigue d'aujourd'hui suffit pour aujourd'hui.
0: Alors j'aime bien parce que la fin de ce verset, il y a tellement de traductions, mais il y a aussi, par exemple, à chaque jour suffit son mal.
1: Ou suffit sa peine.
0: Sa peine.
1: Ouais. Mais c'est toujours la même idée. De toute façon, qu'est-ce que ça change notre souci? On n'a pas d'influence sur l'avenir.
0: Et est-ce que Corinne, en fait, sur l'inquiétude, sur l'observation de la nature, est-ce qu'en fait, on n'oublie pas de vivre le présent? Et là, on n'a plus quelques secondes pour répondre à cela, mais est-ce qu'on n'oublie pas le présent, en fait? Chaque jour suffit sa peine avant d'aller entrer dans un programme sur 5 ans.
1: Mais c'est exactement ça. Au lieu de se faire du souci pour les choses sur lesquelles on n'a pas de prise, l'avenir ne nous appartient pas. Eh bien, occupons-nous de l'immédiat, du jour d'aujourd'hui, et de prendre soin de nous et des autres.
0: Alors c'est décidé, Corinne, on s'occupe de l'immédiat, respirez une bonne fois, mes auditeurs, prenez du temps pour méditer autour de vous, pour regarder aussi les humains qui sont autour de vous et chacun d'entre nous, et l'herbe qui se trouve autour de nous, en sachant que la vie est très forte, très puissante.
1: Absolument.
0: Corinne, à bientôt.
1: À bientôt.
0: Au revoir.
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0: Une minute pour chaque jour.
1: Avec ces guerres qui mêlent le pétrole et le sang, avec ces attentats qui mêlent le sang et la poudre, avec tant d'autres malheurs où il y a moins de rouge et de noir, mais finalement tout autant de larmes, notre monde mélange l'horreur et les saisons. Il y avait hier devant le garage une voiture ramenée d'un accident. Elle aussi mélangeait tout. Des pièces pêle-mêle, du droit, du tordu, du reconnaissable, du méconnaissable. Il y avait là deux mondes, superposés, imbriqués, emmêlés. La construction, la destruction. La construction apparaissait encore, avisée, ingénieuse, qui avait conçu et réalisé un véhicule, et non pas un tas de ferraille. Mais par là-dessus, la destruction qui a tout rendu inutile, qui a défait les calculs, ruiné l'harmonie, transformé en carcasse stupide une machine intelligente. Notre vie ressemble à cette voiture accidentée. C'est à la fois une ruine, mais aussi un chef-d'œuvre. On y reconnaît la main de Dieu et, en même temps, on est partout devant des choses tordues qui ne marchent plus, qu'on ne comprend même pas. Alors, on fait quoi ? Quoi d'autre que de demander « Seigneur, mets en moi un cœur pur, renouvelle en moi un esprit bien disposé. »

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1: Ouvrir la voie des mots, c'est ouvrir la voie des mots que l'on va écrire, mais c'est aussi ouvrir la voie vocale, le chant, des mots que l'on a souffert, où on se libère.
2: Quelle introduction pour une association que vous avez créée. Vous en êtes la fondatrice et la présidente, l'association Ouvrir la voix avec différentes formes et les mots avec différentes formes. Marie Follot, on est avec vous. C'est un vrai plaisir. On est devant le parc des sœurs franciscaines, missionnaires de Marie. Marie, c'est vous ? Pourquoi vous m'avez emmenée ici ?
1: Parce qu'en fait, toute mon enfance, j'étais dans un pensionnat qui s'appelait le Convent Notre-Dame de France, où j'ai vécu le martyr. Et donc, comme j'étais une enfance sauvage, j'en suis partie. Ma mère voulait m'y laisser et j'ai décidé d'en partir quand j'étais en sixième. Voilà. Donc, le parc des Sœurs franciscaines était un lieu de refuge pour moi parce que je venais dans la nature avec les gouvernantes, avec les personnes qui s'occupaient de moi. On appelle

0: ça les nounous, mais c'était des gouvernantes que nous avions et qui m'accompagnaient pour jouer dans ce parc. Et ce parc, ça m'a toujours été un lieu, parce que j'adore les arbres, j'ai toujours aimé les arbres, et quand je souffrais, que je pleurais, j'allais dans mon jardin, chez moi, parler à un arbre. Et je discutais avec l'arbre, et tout le monde riait parce que je parlais à un arbre. Je me disais, ça y est, elle a sa crise. Ma mère me disait, elle a sa crise. Elle disait à ses amis, elle se moquait de moi. Elle a sa crise, alors elle parle aux arbres. Mais les arbres, pour moi, c'était énorme. Vous voyez, là, je vous parle, mais je regarde cet arbre. Parce que l'arbre, c'est...
1: Vous pouvez nous le décrire, cet arbre, parce qu'on est à la radio.
0: Non, mais il bouge, il est vivant. Et on le voit vivre parce qu'il y a le vent qui passe et il danse, cet arbre. Il danse, il est émouvant, voilà.
1: On est à Marseille, devant ce parc. Vous décrivez l'arbre comme reflet de la possibilité de dialoguer, mais l'arbre, c'est aussi avec ces arbres qu'on fabrique le papier.
0: Exactement,
1: et vous
0: écrit. Avec un crayon en bois.
1: Et très tôt aussi, vous vous mettez à écrire. C'est pas que vous n'aimez pas l'école, vous allez faire des études supérieures.
0: Mon premier... Non, mais c'est pas ça, c'est que dans cette école maudite que je détestais, où les gens m'ont brimé... Rendez compte, j'avais des... Et puis ma mère, à un moment donné, est intervenue, parce que c'était intenable. C'était des filles de bonne famille, mais qui n'avaient pas d'éducation, voilà, qui n'avaient pas été éduquées dans l'humanité. Voilà, donc c'était de la jalousie, c'était... Bon, ce qui est intéressant, c'est que je venais parler aux arbres. J'avais une relation avec les arbres, et j'écrivais. Et à l'âge de 5 ans, j'ai écrit mes premiers textes. Des petites phrases comme ça, j'ai toujours écrit. C'est à partir de 5 ans, peut-être un peu plus tard, parce qu'à 5 ans, je parlais aux arbres, mais je n'ai pas commencé à écrire de suite. Et j'ai eu le premier prix de poésie quand j'étais à Secours Notre-Dame de France.
1: La poésie, c'est déjà un aspect, oui. Une thématique de la littérature. C'est les mots qui nous emportent, qui nous permettent de voyager, de voir une réalité différente.
0: Oui, tout à fait. Les mots vous envolent.
1: Là, dans cette association que vous avez créée, parce que toute petite, vous comprenez ? Vous ressentez que l'écriture va être en fait une possibilité pour vous d'exprimer ce qui se passe dans votre cœur, dans votre esprit, de manière différente que dans le quotidien.
0: Mais mon quotidien n'est que poésie, n'est qu'écriture. C'est existentiel d'écrire, c'est vital. Il m'arrive la nuit de me lever et d'écrire. J'ai des petits carnets d'écriture à côté de mon lit. Je ne suis jamais sans un carnet pour écrire. Il y a toujours quelque chose à écrire et à dire.
1: D'ailleurs, Marie, je suis venu. Alors, on a pris l'automobile. On est venu. C'est pas facile de se garer ici à Marseille. On est venu ici. Vous avez pris votre sac et vous m'avez dit non, mais dans mon sac, il y a de quoi écrire. Il y a tout ce qu'il faut. C'est important. Vous venez faire une interview, mais vous emmenez quand même le matériel.
0: Oui, je sais pas. Non, parce que j'ai des textes que j'ai écrits quand j'étais gamine.
1: On peut les écouter, ces textes ?
0: À gamine, non. Il y a 40 ans, donc je ne suis pas toute jeune. Mais c'est des textes que j'ai écrits et il y en a un ou deux auxquels j'ai pensé. Enfin voilà, on verra si je voulais lire.
1: Vous les avez ? Ah oui, on verra, oui. C'est ça.
0: Non, on est debout au froid.
1: Ah ben on va marcher un peu, on va changer de place.
0: Oui.
1: Vous savez, il y a trois parties dans notre parcours comme cela. Alors on parle déjà de l'amour de l'écriture, puis on ira petit à petit vers le partage. Et l'intergénérationnel. Oui. Parce qu'ici à Marseille, dans une ville où vous avez été quelque peu exilé, hein, vous êtes originaire de Cahors, vous êtes même originaire de plus loin. Hein.
0: Oui.
1: Vous êtes originaire d'où en fait ?
0: D'Hanoï.
1: Hanoï ?
0: Par ma mère.
1: Hanoï, donc le Vietnam, le nord du Vietnam,
0: ouais.
1: Un pays où la poésie est présente constamment.
0: Où je n'ai jamais été, mais où je voudrais aller. Mon fils est très asiatique de visage. Il a pris les traits de son père. De son grand-père.
1: Alors, Marie, au-delà des origines, il y a cette écriture qui vous a suivi toute l'existence,
0: oui.
1: Qui est avec vous. Vous parlez d'expression existentielle. Alors, c'est vrai qu'on a chacun un dada ou en tout cas quelque chose dans lequel on se sent bien, on peut exprimer. Si vous deviez être plus précise sur l'écriture que vous utilisez et que vous faites utiliser, parce que dans le parcours que vous proposez avec votre association ici, dans cette région de Marseille, Ouvrir la voie des mots,
0: oui.
1: Vous formez dans les ateliers, vous apprenez dans ces ateliers un espace d'expression et de confiance en soi. C'est quand même fort.
0: Par des lâchers de mots, spontanés. Je fais travailler le subconscient. Et personne ne fait ça, parce que les ateliers d'écriture, en fait, j'ai commencé dans une université. Là, il y avait une personne, un jour où j'étais, je sais pas, que j'ai rencontré dans le bus, qui me dit « je suis professeur de français ». Ah oui, ben voilà, j'écrivais plus depuis... j'ai eu un désert d'écriture, hein. C'est pour ça que je m'y remets. Il y a eu des choses dans ma vie qui m'ont marqué, on va dire, qui m'ont fait souffrir. Et donc, dans la souffrance, j'écris pas dans la souffrance, j'écris parce que j'ai besoin d'écrire, mais ça doit pas être la souffrance qui doit vous faire écrire. Écrire, c'est inné, c'est quelque chose qu'on a en soi. C'est un don de soi dans le sens où on donne de soi quand on écrit. On pense, on donne de soi et ça passe ou passe pas avec le public. Moi, je m'en moque complètement. Moi, j'écris parce que j'ai besoin d'écrire. C'est vital, c'est ma nourriture quotidienne. C'est, je sais pas comment l'expliquer, ça. C'est, ça s'explique pas, ça se vit.
1: Voilà, ça s'explique pas. Alors, vous savez, en sémiotique, c'est une des matières qui existe dans le monde de la littérature. On dit que l'écriture a été inventée pour garder des traces, parce que l'oralité ne suffisait pas dans l'histoire des civilisations. Poser une trace, c'est un peu ce que vous faites aussi, c'est ce que vous avez envie de faire. Parce que l'oralité, on est en train de discuter, on échange des idées.
0: Alors je ne dirais pas laisser des traces, mais faire un ancrage, m'ancrer. M'ancrer ici et maintenant, dans l'instant. Vivre le présent intensément, parce qu'on ne sait pas ce que sera l'avenir. Et le passé, parfois, il faut l'oublier.
1: Vous avez édité déjà ?
0: Oui, mais auto-édité, avec Ouvrir la Voie des mots.
1: Et vous éditez aussi des textes, puisque on va en parler, hein.
0: Oui,
1: on va en parler de tout ça.
0: Parce que j'édite les textes de ceux qui viennent aux ateliers, par Ouvrir la Voie des mots. Alors bon, c'est sûr, on n'a pas de subvention et on s'autofinance complètement.
1: Ça permet la liberté.
0: Et ça permet la liberté, oui.
1: L'idée de partager avec d'autres dans votre association cet intérêt, cet existentiel de l'écriture, ils ne le savent peut-être pas en venant au départ.
0: Exactement. J'invente chaque fois, j'improvise chaque fois mes ateliers.
1: Alors là, on va aller dans le parc. On va aller dans le parc parce que vous allez nous faire ou nous proposer en audio ce que vous faites avec ceux qui viennent partager dans votre association, donc cette association qui propose justement des ateliers d'écriture. On va faire ça.
0: Pas
1: allez.
0: Comme les autres.
1: Pas comme les autres.
0: Je pense que c'est pas comme les autres parce que c'est là que je vais vous expliquer comment j'en suis venue à ça. C'est que j'ai suivi des ateliers d'écriture parce qu'en fait, j'ai fait deux burn-out. Je travaillais beaucoup à un moment donné dans le monde professionnel. J'avais un métier, j'ai fait que des métiers dans le médico-social, donc de charges lourdes, où je portais des gens et des personnes vulnérables de tous âges. Hein. Dans le mandat judiciaire, la protection des majeurs, quand vous êtes tuteur, curateur, etc., on porte des personnes complètement et leur vie. On est dépositaire de leur vie, quelque part, et de leur existence, pour les aider dans leur quotidien. Voilà. Ça, c'est un passage qui n'est pas le plus important de ma carrière, mais qui m'a marqué, parce qu'on avait des dossiers de l'administration à faire, et là, j'ai fait deux burn-out consécutifs. Et à partir de là, j'ai arrêté ce métier. J'avais eu ma mère qui était Alzheimer pendant 10 ans, donc ça faisait beaucoup trop de charges, et j'ai dit stop, je m'arrête.

0: sommes à Marseille avec Marie Follot, fondatrice et présidente d'une association. Elle s'intitule « Ouvrir la voie des mots à l'écoute des autres, engagés ». Marie, on est dans ce parc, ici, à Marseille. Mais là, on est dans ce parc parce qu'en fait, vous venez, ici, à Marseille, avec bien, les membres de l'association, parce que le parcours littéraire ou le parcours de l'écriture, j'ai presque envie de dire l'accouchement de l'écriture littéraire.
1: C'est, la nature peut vous inspirer, et je trouve que rien de plus naturel que d'être dans un parc ou dans un jardin pour écrire ce que l'on voit, ce que l'on ressent, l'émotion de... d'un bourgeon, l'automne qui perd ses feuilles, enfin voilà, je veux dire, les odeurs, les chants d'oiseaux, vous les entendez d'ailleurs, on se régénère, voilà. Moi quand je viens là, surtout ce parc-là, parce qu'il a été bien aménagé, il a été abandonné pendant des années, et puis la mairie du 6-8, je ne veux pas faire de politique, hein, a repris en main les travaux et a réaménagé ce parc, et je dis bravo parce que c'est un des plus beaux parcs de Marseille, parce que le parc Borély, on le connaît tous, mais tandis que là, c'est un ancien cloître que vous allez voir.
0: On vous suit, hein, on marche en même temps, vous savez que c'est comme les philosophes, hein,
1: oui,
0: c'est comme c'est socratique.
1: Et
0: voilà, c'est socratique.
1: Voilà,
0: allez, on vous accompagne, vous pouvez parler en même temps, doucement.
1: Alors attendez, là je voudrais vous montrer quand même l'entrée, quand même c'est assez fabuleux, parce que là vous avez ici le jardin potager. Et c'est très important, le jardin potager. Vous avez les légumes, vous avez des tas de choses qu'on nous a expliquées parce qu'il y a eu l'inauguration. Et en fait, le jardin potager, c'est le jardin nourricier. Oui, le potager, mais il y a aussi toutes les plantes aromatiques dans ce parc.
0: Alors, vous disiez, c'est comme si c'était inductif. C'est-à-dire, en fait, on est là, on n'est pas en train de se dire ce que l'on va écrire, on se laisse imprégner de ce qu'il y a dans la nature.
1: Alors, je ne sais pas, parce que j'ai des supports quand même. Mon petit secret, c'est que j'ai des supports avec moi. Donc, je vais mettre une musique qui évoque la nature. Je vais lire un texte d'un poète ou d'un auteur qui va inspirer, qui parle de la nature aussi. Et à partir de là, je leur demande un lâcher de mots, spontané.
0: Un lâcher de mots. On connaissait le lâcher de ballon, mais allez-y.
1: Un lâcher de mots, c'est-à-dire que je leur demande de m'écrire 5 mots qui leur passent par la tête. Dans un texte, mais pas de redire le texte, de prendre en elle, de se concentrer et de lâcher 5 mots. Je vais vous lâcher 5 mots. Cui-cui, oiseau, la ville, le moineau qui vole. Et alors après, ça sera un lâcher d'impression. Un lâcher d'impression, c'est de trouver le silence dans ce lieu magique où on entend des enfants et la ville et les bruits de la ville. Voilà, je vous dis n'importe quoi, voilà, un truc comme ça. Mais ça peut être le bruit de l'avion, un enfant qui joue, les sonorités, l'oiseau. Voilà, tout ça, ça me donne envie d'écrire quelque chose, une phrase. Après, je n'ai pas trouvé la phrase.
0: Oui, puis écrire, ce n'est pas l'oralité, c'est autre chose.
1: C'est pas l'oralité, voilà. Mais je leur dis d'écrire, le lâcher de mots, et après, ils les marquent, ces mots. Et c'est la matière, si vous voulez... Avec quoi on va faire une sculpture? Avec de la matière, de l'argile, du marbre. On va tailler le marbre. La matière première, ce sont les mots, ce sont les impressions, les émotions. Et à partir de là, si vous voulez, j'ai pensé que cet atelier d'écriture avait deux phases. La phase où l'on lâche les mots, les impressions... Et puis cette sensibilité, parce que je peux mettre une vidéo sur la danse, sur le cirque, sur mais rien d'actualité, pas de politique. On est dans un champ fermé, un peu cocoon. Si on parle d'actualité, c'est pas la peine. Donc des thèmes neutres, j'ai fait le parfum. Donc ça ramène, peut-être un jour, je parlerai de la tarte tatin, qui sait, j'en sais rien. Tout ce qui me vient par la tête, je prends.
0: Mais vous partez d'éléments, on n'écrit pas sur rien. Vous partez d'éléments qui permettent déjà de cadrer, c'est un peu
1: des
0: ça.
1: Des auteurs. Je vais prendre du Baudelaire, Saint-Jean-de-Perse, je vais quand même prendre des auteurs reconnus. Je vais prendre un texte de Cocteau, ou je vais prendre un texte, voilà, tout ce qui me vient par la tête, ou un texte quand je vais voir une exposition, je vais prendre des tableaux de Zhao Wuqi, les mettre en face des personnes, leur montrer, voilà, ou un ballet de Béjart, ou de Caroline Carlson, vous voyez, je mélange tous les thèmes.
0: Mais tout ce que vous avez signalé, signifié, ce que vous faites d'ailleurs dans vos ateliers, Marie, c'est de l'art. La peinture, la danse, la littérature, la nature a aussi une forme artistique incroyable, au-delà de tout ce qu'on peut imaginer. On part déjà d'éléments qui sont artistiques, qui sortent de la politique ou l'actualité.
1: Totalement. La musique, c'est très important. J'avais fait un thème sur le piano. un thème sur les arbres. J'avais trouvé des arbres dans un parc, je ne me rappelle plus, je crois que c'était à Lyon. Et j'avais trouvé des arbres qui étaient des troncs d'arbres énormes. Et je trouvais qu'ils étaient beaux, alors je leur ai présenté ça. Comme là, je vais prendre des photos, j'ai fait des films avec les oiseaux qui chantent ou la fontaine qu'on entend. Et voilà, c'est ça qui va faire démarrer un atelier.
0: Et puis en plus, le parc, il change. Exactement. Tout au long de l'année.
1: Oui, avec les saisons. Et donc, je fais des ateliers d'écriture pour les vacances scolaires, pour les personnes âgées et même les jeunes qui voudront y venir. Je souhaiterais que ce soit de l'intergénérationnel parce qu'entre les générations, il y a des écarts. Et je veux rassembler ces générations parce qu'elles sont riches. Riche de créativité, riche d'improviser, riche d'imaginaire. Et elles ont besoin d'imaginaire.
0: La littérature des ateliers permet de quoi entre les générations? Vous l'observez, bien sûr.
1: J'ai eu à un moment donné des personnes handicapées mélangées avec des personnes adolescentes et avec des personnes vulnérables, âgées. Enfin, je veux dire, pas vulnérables, mais enfin, plus âgées, on va dire, de 75 ans, 80 ans, 90 ans. Vous voyez? Et donc, c'est ça qui est intéressant, c'est que je traverse les âges. Et c'est merveilleux, quoi. La relation comme ça est très belle, parce que au départ, les personnes qui arrivent se disent « Mon Dieu, mais qu'est-ce que c'est, ces trucs-là? C'est bizarre. » Puis après, ils se prennent au jeu. Ils reviennent. Ça leur plaît. C'est que je les mets sur scène aussi. Il y a un jeune qui était complètement bloqué, que j'avais, là, qui était venu, et qui a suivi pendant 2 ans mes ateliers, et que j'ai fait venir sur des scènes ouvertes.
0: Oui, parce qu'il y a l'expression, on écrit, mais vous allez aussi dans des lieux, vous m'avez dit, ah oui, mais on va aussi dans des lieux, on est là, on a les ateliers, et puis on va s'exprimer devant du public.
1: Oui, quand il y a des scènes ouvertes, je leur propose, il y en a 2 qui sont venus, 3, et c'est génial, parce que ça, alors, là, il y en a un, là maintenant, il est arrivé à dire des textes dernièrement. J'ai un petit théâtre, parce que je fais de l'art oratoire, donc, j'étudie l'art oratoire avec un maître extraordinaire, Olivier Almera, et avec Sophie Deschamps. Je parle d'eux parce qu'en fait, ils m'ont beaucoup apporté dans l'art oratoire et dans le festival de Lourmarin qu'ils ont organisé. Mais j'adore ce théâtre, j'ai eu un coup de foudre pour ce théâtre, et ces 2 personnes qui sont mes mentors.
0: Il y a des moments aussi où c'est un tout public sur une place, sur un espace devant une mairie.
1: Alors parfois il y a des scènes ouvertes qui sont publiques, justement, qui sont organisées dans des quartiers. Et j'y vais, voilà, comme je chante aussi dans la chorale d'un gospel et on se produit dans la rue, c'est marrant.
0: Ah, vous chantez aussi du gospel?
1: Oui.
0: Ça, vous ne me l'aviez pas dit.
1: Mais parce que quand j'étais gamine, quand j'étais triste, j'allais voir les arbres, mais aussi je chantais. Et on m'interdisait de chanter. C'est génial parce que c'est votre âme qui parle. Il sort quelque chose dans les chants. Hier, j'étais à un concert de gospel au Sacré-Cœur, là, au Prado. Oh, une chanteuse extraordinaire. Ça vous parle. Vous avez envie de chanter quand elle chante.
0: C'est quoi la chanson que vous aimez dans les gospels? Restons 2 minutes là-dessus.
1: Ah ben, il y a Nobody Knows, mais elle est tellement connue. Oh, Deep River.
0: Nobody Knows, ça donne quoi?
1: Oh non, je chante pas.
0: Vous chantez pas?
1: Non, je chante pas.
0: Et Louis Armstrong, quand il chante Nobody Knows, voilà. On s'arrête tous.
1: Voilà, Louis Armstrong, tout à fait.
0: Ou les Golden Gate Quartet, vous vous souvenez?
1: Oui. Et ma mère faisait, j'avais d'ailleurs, j'ai toute une discothèque de disques de 33 tours de l'époque où on entend la voix de Louis Armstrong.
0: Alors, le gospel, il y a aussi la notion de foi.
1: Dizzy Gillespie aussi.
0: Ah, Dizzy Gillespie, oui. Jazz aussi. Il y a la foi aussi dans le gospel, cette notion d'expression vers le ciel ou de chanson d'esclave aussi pour le Negro Spiritual.
1: Negro Spiritual aussi, oui. Ouais.
0: Ça vous touche?
1: Ah oui, ça me touche énormément. Je trouve que ça, c'est des profonds disques, là, moi, oui, je dirais. C'est-à-dire que la souffrance, là, tout ce qui... ces chants de coton, mais c'est aussi le Vietnam, tout ce qu'ont vécu les Vietnamiens dans les rizières, tout ce qui... Voilà, je veux dire, c'est la souffrance humaine.
0: Vous avez fait les parallèles.
1: Oui.

0: Nous sommes en train de déambuler dans le parc des Sœurs Franciscaines avec Marie Follot. Elle est à l'origine et fondatrice d'une structure, d'une association qui propose des ateliers, de la découverte. C'est un peu socratique, c'est-à-dire on marche, on s'arrête, on écoute de la musique, on voit une œuvre d'art et puis on regarde la nature et puis on se met à écrire. On est aussi dans l'intergénérationnel, on est aussi avec des publics vulnérables. Les publics vulnérables, l'écriture, qu'est-ce que ça apporte? Oui, j'y reviens parce que ça vous fait sourire. Oui. Je lâche pas l'affaire.
1: Ah oui, je vois. Attends, déjà, on me perd l'équilibre. Vulnérables, c'est-à-dire tous ceux qui sont isolés. La solitude, c'est un grand fléau aujourd'hui. Donc je dis vulnérable parce qu'il y a des ruptures dans les familles parfois qui laissent leurs enfants un peu sans éducation, sans repères, et qui grandissent dans l'adolescence avec beaucoup de difficultés, beaucoup de souffrances. Et en fait, j'essaie de chasser la souffrance chez les uns et chez les autres. C'est pour ça que je dis vulnérable. On est vulnérable, on est tous vulnérables. Handicapés ou pas handicapés, on est tous vulnérables.
0: Vous savez qu'il y a quand même des trames entre ce que vous venez de dire, parce que le gospel, c'est un peu chasser la souffrance aussi. Et dans le negro spiritual, par exemple.
1: C'est l'enlever, oui.
0: Et l'ouvrir vers le divin.
1: Oui, oui, oui, tout à fait.
0: L'écriture, c'est un peu chasser la souffrance pour la mettre sur, avec l'encre ou autre, sur un papier.
1: Oui, oui, je ne sais pas. Ce n'est pas que de la souffrance, c'est peut-être une émotion, une belle émotion. L'amour, c'est aussi quelque chose de fort, et donc on peut l'écrire aussi. Il y a de la joie aussi. Quand on danse, c'est jubilatoire. On peut parler de danse, on peut parler de plein de choses. On est plein d'émotions.
0: Et vous dansez aussi? Non, quand même pas.
1: Ben, j'ai dansé quand même, beaucoup.
0: Vous n'avez pas arrêté, en fait, dans le monde artistique?
1: J'ai toujours été dans l'art. J'ai baigné dans l'art. J'étais en immersion dans l'art. Depuis que je suis gamine, j'avais un papy qui m'emmenait, qui me faisait faire des herbiers. Donc j'ai eu une enfance grâce... Alors c'est ça qui est très important, c'est les hommes qui ont fait la femme que je suis devenue.
0: Les hommes ou les hommes, les humains? Les hommes?
1: Les hommes. Je dis bien les hommes. Mais des hommes qui avaient beaucoup d'intelligence, beaucoup... Et je pense que mon père était de ces hommes-là. J'ai rencontré beaucoup d'hommes dans ma vie qui m'ont guidée, qui m'ont portée, qui m'ont aidé à supporter l'insupportable. Et ce sont des hommes, ce ne sont pas des femmes, contrairement à ce qu'on pourrait penser.
0: Ça vous a donné de la force?
1: La force, je l'ai trouvée dans des hommes, oui. Des hommes qui m'ont accompagnée.
0: L'amour à exprimer en littérature, le partage, la vulnérabilité, la capacité d'entrer dans le transgénérationnel, la nature qui nous remplit. Alors, si on vous écoute, on entend cette voix d'expression artistique aussi, bien présente. Donc, l'accueillir... Et la littérature, c'est une forme d'art. Vous aimez la poésie, donc là, on l'exprime. C'est-à-dire, on essaye. Où est l'art dans l'écriture? Parce que vous faites des ateliers d'écriture. Ça commence quand, l'art?
1: C'est prétentieux de dire qu'on fait de l'art. On essaie de faire de l'art. On s'essaye toujours dans la vie. On n'est jamais un artiste. On le devient chaque jour. Quand on construit sa vie, on est l'artiste de sa vie. On est l'architecte de notre vie, de notre devenir. C'est pour ça que j'ai fait un recueil qui s'appelle « Architecture ».
0: Architecture.
1: Oui. Alors, Incantation, c'est un texte que j'ai écrit en 1980, donc je suis en sortant de Cagnes. Incantation, donc c'est un texte qui a été écrit parce que je récitais un texte, moi, archevêque de l'Ouganda, quand je faisais le théâtre. Et ce l'Ouganda, c'est devenu l'Aounda. Et voilà ce que ça donne. Oh, l'Aounda, l'Aounda, je plonge dans tes bras, tam-tam, tim-tam. Boop, bap, bipa, bada, ta musique m'enchaîne. Dzungla, dzungla, on jongle avec les sons. Gitan, il est temps de guitariser. Hala, Alabama, ça sent le musc, le jardin d'Orient printanise. Ob, obad, baobab, soleil, éternise-nous. Dans la nuit noire, un géant, souffle, souffle le vent. Cara, caracas, carcasse, coquille, crevasse, éclatée. Des ailes de velours ont recouvert le jour. Le volcan s'est éteint. Un voile de soie vole dans la nuit, la terre a le vertige, le firmament étant le nectar de l'espoir. Ouh, ouh, ouh, ouragan, qu'explosent les mots, mala, mala, malhabile, flic, flac, froc, qu'on jette en l'air le fric. Musique, musique, music, music, tic-tac-toc, déplie ton monde de moire, illumine l'espace. Dong, dong, dong, que sonne le gong. Orient souriant, race jaunie d'Asie, donne-nous ta symphonie. Tambour de la vie, sors donc des ténèbres. Le temps temporalise, l'amour hiérarchise. Anna, Anna, anarchie, anarchise. Oh, libertas, Freedom, emportez-nous là-haut, vers les chimères, dans l'alchimie. 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Oh taïga, taïga, taïga, bête sauvage, ramage, orage, une pluie mélancolique verse l'encolie de Mélie. Mélie, Mélie, mélo, mélo, mélodrame, coule petite larme des yeux de la dame, et l'hirondelle passe, tout s'efface, tout renaît. Far away, fall away, monotony and autumn, monotone et l'automne. Go away, monotony and autumn. God save the peace, God save the life. Vangelis, vent, hélice, vire, vol, avion. Tagada, tagada, tagada, j'entends le galop de vos cœurs. Chevaux échevelés, chevauchant la boue. Le traîneau de la vie s'embourbe dans l'habitude. Dzunga, dzunga, dzungari, désert de Sibérie, peuplé de solitude. Comme j'aime votre amplitude, issue de platitude. Oh la onda, la onda, la onda, tendre petit matin de Turquie ou d'Égypte, douce berceuse grecque, secret divin, mystère d'Éleusis, magie, sorcellerie. À l'appel du nomade, tu t'évades. Lili, Lili, littérature, liérature, papier gâché, encre perdue. Et le temps avale indifférent les pleurs des années qui tombent. La pluie des jours, l'orage, la rage des heures, le monde entier s'écroule, je demeure. Oh la onda, la onda, la onda. Ne me laisse pas crever, crevasse, carcasse, seul. Oh la onda, la onda, la onda. C'est mon histoire.
0: Et vous avez dit, je vais vous le donner avant de partir.
1: Oui.
0: Vous voulez que j'entre dans cette architecture, que je comprenne, vous aimeriez qu'on comprenne ce que vous êtes, comment vous l'avez écrit, comment vous l'avez partagé. C'est quoi le projet justement dans l'architecture ?
1: Je ne sais pas, je l'ai écrit.
0: Vous êtes spontanée quand même, Marie.
1: Oui, oui, je suis assez, comment dire, je laisse arriver les choses comme un fleuve.
0: Et par contre, au travers de cette écriture, au travers de ces ateliers, vous créez aussi du lien, au-delà même de l'écriture. Vous créez un groupe, oui. Vous créez une dynamique.
1: Oui, toujours. Et en général, j'ai des personnes différentes qui viennent, parfois il y en a qui ne collent pas, et elles s'en vont d'elles-mêmes. J'ai pas besoin de le dire, elles s'en vont d'elles-mêmes.
0: Donc vous donnez la foi en l'écriture à beaucoup de gens. Vous avez aussi la foi, puisque vous chantez du gospel, c'est un peu une forme de foi. La foi en la vie, c'est ça, un petit peu sortir du quotidien, sortir de la politique, sortir de cette actualité qui nous écrase un peu, et puis entrer dans un autre monde. C'est un peu un monde de la foi, un monde spirituel presque, on peut dire ça ou pas ?
1: Non, je ne dirais pas ça, je n'ai pas cette prétention. La simple chose que je veux dire, c'est qu'aujourd'hui, on est assailli de malheurs, de violences, de terreurs, de vocabulaire négatif, négatif. Et ça, ça abîme l'âme de chacun. Ça nous abîme, ça nous avilit. Et donc, on a des gouvernances qui sont des dictatures, des... Mais c'est monstrueux ce que l'on voit, je trouve. Et je n'aime pas la laideur, je n'aime pas ce qui est laid et ce qui est inhumain, ce qui fait du mal à l'homme, à l'être, à son entité, à son identité.
0: Et quand on écrit, on n'abîme pas, on fait autre chose ?
1: Quand on écrit, je ne sais pas, moi j'écris d'une certaine manière, mais je suis moins...
0: Dans vos ateliers ?
1: Dans mes ateliers, chacun a son style.
0: Mais si vous dites on abîme l'âme, ça veut dire peut-être reconstruit l'âme en écrivant ?
1: On se libère. Quand je fais des questionnaires, parce que je fais toujours un questionnaire, comment avez-vous ressenti cet atelier ?
0: Donc du feedback, bien.
1: Oui, je fais toujours ça. Parce que je vois un petit peu où les gens vont, où ils en sont dans leur parcours personnel, l'air de rien. Parce qu'il y en a qui arrivent parfois déglingués, parfois en se disant, l'écriture, pouf, je fais ça comme ça pour passer le temps. Mais l'écriture, c'est quelque chose de sérieux, qu'il faut prendre au sérieux. Parce que c'est entre soi et soi. Personne n'est là pour vous dire ce que vous allez écrire. C'est vous, avec vous-même, votre conscience, votre intériorité. L'écriture, c'est pas n'importe quoi. Les gens, ils se disent, oh, un atelier d'écriture. Mais moi, je fais pas un atelier d'écriture comme les autres. Je le sais, je le ressens profondément. Parce que le premier atelier d'écriture, et j'en ai fait qu'un d'ailleurs, parce que du coup, quand je vois comment ça se passe, quand je vais dans d'autres ateliers, bon, ben voilà, on lit un texte, et puis après, alors on vous donne une phrase et vous la continuez. Non, chacun écrit sa phrase. si vous prenez l'écriture de quelqu'un qui vous dit le commencement d'une phrase et vous écrivez comme ça, mais c'est pas écrire. Écrire, ça vient des tripes, ça vient de ce que l'on a dans son corps, dans sa tête, dans son esprit, dans sa voix intérieure. C'est ça l'écriture, et je revendique ça, moi, oui.
0: Écrire, c'est un effort ou pas ?
1: Non, c'est une liberté.
0: C'est un peu une respiration, quoi.
1: Une respiration intérieure que l'on envoie dans la nature.
0: Marie, merci. Ça donne quoi, cette expérience d'interview ?
1: C'est très sympa.
0: Vous trouvez ça sympa ?
1: Ouais, j'aime bien. Parce que vous êtes un bon journaliste aussi, parce que vous posez les bonnes questions.
0: Non, mais aussi, on se laisse aussi emporter quand même. Vous dites quelque chose, c'est un tissu. C'est comme quand vous posez des mots.
1: On déroule.
0: On déroule. Merci. Marie Follo, vous êtes fondatrice et présidente de l'association Ouvrir la voie des mots à Marseille.
1: À Marseille, oui.
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0: Une minute pour chaque jour.
1: Pommes, poires, pruneaux, raisins, c'est le temps des fruits, c'est le temps des corbeilles. Le changement des saisons se fait très visible entre les arbres. Il se fait également très visible entre ceux qui donnent, comme on dit, et ceux qui ne donnent rien. Les arbres ont été là, tous. Ce n'est pas d'être là qui compte. Les arbres ont été beaux. Ce n'est pas d'être beau qui compte. Les arbres ont eu des feuilles et tous ont pu être ombre, fraîcheur ou même abri. Mais finalement, ce qui compte, c'est le fruit. L'arbre prête sa beauté et son ombre, mais il donne son fruit et on l'emporte. On peut être là, on peut être beau, mais on est inutile si les autres ne trouvent rien à nous prendre. Peut-être parce que nous n'avons rien à donner, pas même du temps. Alors, il est aussi important d'apprendre et d'être prêt à donner que d'apprendre et être prêt à recevoir. Le don ne fonctionne que s'il est reçu, et on ne peut recevoir que si quelqu'un donne.

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2: On leur enjoint d'avoir que des lanternes bien closes. Ils ne peuvent avoir leur foin et leur paille que dans des greniers bien munis contre toute occasion de feu. Pareil pour les citoyens simples, interdit de tenir de la paille et du foin dans leur chambre. Alors, dans la rue, interdit de faire des feux de joie, de jeter des fusées. Donc, à la moindre occasion, on avait déjà des feux d'artifice et on faisait des feux de joie le 21 juin. Mais c'était interdit, enfin le 21 juin, c'était quelquefois autorisé. Les menuisiers et tonneliers qui font beaucoup de sûres et beaucoup de copeaux, ils doivent les tenir enfermés dans des locaux spéciaux.
3: Je vous interromps, vous dites le 21 juin, parce qu'aujourd'hui c'est la fête de la musique. À l'époque, c'était quoi ?
2: Les feux de la Saint-Jean. Ah ben les feux de la Saint-Jean, ça remonte à l'antiquité païenne la plus grande, parce que c'est le moment où on bascule du printemps à l'été. Et donc on fait des feux de joie, mais notamment dans les pays nordiques, c'est encore beaucoup en cours. Et à l'Est, par exemple, à côté de la cathédrale Saint-Jean-Baptiste, on faisait des feux de la Saint-Jean. Donc c'est une de ces très nombreuses fêtes païennes qui ont été récupérées par la pensée religieuse chrétienne de façon à remplacer un culte par un autre. Et aujourd'hui, on n'en parle plus beaucoup parce que c'est interdit. Dans le Gard, faire des feux à l'extérieur, c'est considéré comme très dangereux. Déjà, les feux d'artifice, ça, on ne peut pas les interdire, donc on les laisse. Mais les feux de la Saint-Jean, puis traditionnellement, les jeunes gens sautaient par-dessus le feu de la Saint-Jean. Enfin, c'était une occasion festive de célébrer le passage d'une saison à l'autre. Mais cela était volontaire. En revanche, dans la ville, on ne voulait pas qu'il se déclenche des feux intempestifs. Et on ne se rend pas compte dans notre civilisation du métal, du plastique, à quel point le matériau inflammable faisait partie de la vie quotidienne. J'ai cité la paille et le foin, mais tous ces copeaux, tous ces travailleurs du bois, ils faisaient des sous-produits inflammables qui se répandaient partout. Donc le feu était quand même une grande inquiétude. Les boulangers qui ont des fours, et des fours pas électriques évidemment, des fours à braise, là aussi, il fallait faire très attention. Le nombre de feux ouverts qu'il y avait dans une ville comme celle-là, c'est incroyable. Nous, bon, on a des gazinières, on a encore du feu à gaz pour ceux qui n'ont pas de plaque électrique, mais c'est un feu assez contrôlé. Il suffit de tourner un bouton et il n'y a plus le feu. Tandis que tous ces fours, les fours à pain, les fours à poterie, tous ces fours, c'était du feu partout, du feu à droite, du feu à gauche, partout. Donc les boulangers, tranquilles, leurs fours doivent être bien bâtis. Leurs bois, fagots et ramilles doivent être également dans des endroits où il n'y a rien à craindre du feu. Et évidemment, on leur interdit de laisser dans les rues, les places et devant leurs maisons les fagots qu'ils ont reçus. Parce que c'est courant, on se dit « bon, je le rangerai ce soir ou je le rangerai demain », mais enfin ça fait des fagots. Et on les retrouvera plus tard, ces fagots intempestifs. Pareil, il ne faut pas les ranger dans la rue, sur des espèces d'auvents. Tout doit être caché et protégé. Alors, si le feu vient à prendre à quelques maisons, les maîtres menuisiers, maçons et serruriers se rendront au premier coup de tocsin au lieu où est l'incendie. Alors pourquoi les menuisiers, les maçons et les serruriers ? On devait penser qu'ils pouvaient abandonner leur travail plus facilement qu'un caparotier, qu'un boulanger, je ne sais pas. En tout cas, l'article 9 contre les incendies dit clairement les maîtres, et les maîtres, hein, pas les apprentis, les maîtres menuisiers, maçons et serruriers se rendront au premier coup du tocsin au lieu où est l'incendie et prendront les ordonnances des officiers de police, sous peine de contravention, et d'une contravention assez forte. C'était une obligation. On ne comptait pas seulement sur la bonne volonté.
3: Il n'y avait pas de pompiers à l'époque ?
2: Non, pas de pompiers professionnels. C'était l'ensemble des citoyens. Et les pompes à incendie commençaient à être inventées. Depuis longtemps, il y avait des pompes de marine dans les bateaux pour étancher l'eau qu'il y avait au fond des cales. En revanche, dans les villes, les pompes à main, ça ne pouvait être que des pompes à main. Par ailleurs, il fallait un endroit où on puise l'eau. S'il ne suffit pas de pomper, il faut encore avoir une source d'eau qui alimente la pompe. Et c'est là que on voit qu'après les professionnels qui doivent en premier lieu aller, et on a noté que c'est au premier coup du tocsin, les cloches de la ville servaient aussi à ça. Et à côté des professionnels, les voisins seront obligés de donner accès à leur puits. Les teinturiers, chapeliers et autres de porter leurs baquets, seaux et cruches. Donc chacun avait son boulot. Celui qui pouvait laisser son travail courait sur le lieu d'incendie. Celui qui avait des récipients devait porter ses récipients sur le lieu de l'incendie. C'était bien fait. Normalement, ça permettait d'éteindre les incendies. Et il y a quelqu'un de très particulier, le Clavaïr, celui qui avait les clés de la source principale qui a dû se situer sur l'actuelle place de la République devant l'église, Saint-Étienne. C'était le réservoir distributeur des fontaines. Celui qui se trouvera à voir l'entretien des fontaines se rendra dans le même temps et au même signal au réservoir de distribution de la place Saint-Étienne pour donner une plus grande quantité d'eau aux fontaines les plus proches. Donc, il y avait un plan de secours en quelque sorte, hein, un orsec de l'époque, ça permettait de travailler. Voilà pour les incendies. Et bizarrement, tout de suite, on passe à autre chose dans ces séries d'articles, aux loteries. Alors, il faut savoir que les loteries, ben, il y en a depuis longtemps, et sous l'Ancien Régime, les rois avaient inventé ça, parce que ça permettait de gagner de l'argent sans trop de frais. Donc. Mais évidemment, c'était très étroitement contrôlé. Donc, seules les loteries royales au niveau national et certaines loteries régionales, généralement prises en charge par les diocèses, avaient le droit d'être montées de façon à combler le déficit du budget. Et lorsqu'un diocèse devait avoir des travaux à faire ou une campagne d'évangélisation, que sais-je, il avait le droit de faire une loterie. Là, c'était déclaré correct. En revanche, ne pourront les étrangers ni les habitants, donc nous sommes au niveau de la cité, faire tirer aucune sorte de loterie, roue de fortune, ni autre jeu de cette espèce, sans permission de nous, officiers de police, ou de messieurs les consuls. Quand même, les effets des dites loteries ou autres jeux seraient de peu de valeur. Donc, et la peine, c'est la confiscation des effets de 5 livres d'amende. Donc, même une petite loterie locale avec pour prix une perdrix ou un lièvre, pas question. Ça n'était pas considéré. Alors, je ne pense pas que c'était l'aspect moral, mais c'était l'aspect dissipation de l'argent, quitte à ce que les gens dépensent de l'argent dans des loteries, autant que ce soit celle de l'État.

0: donc, après les loteries, curieusement, il repasse à l'organisation de la cité. Donc nous avons les loteries qui viennent un peu comme des cheveux sur la soupe entre les incendies et l'urbanisme, puisque le juge Roquet, à ce moment-là, précise les règles de l'alignement des maisons. Parce que là aussi, autant au Moyen-Âge, les villes étaient en pleine croissance, on bâtissait là où on pouvait, comme on pouvait, généralement autour des châteaux et des maisons consulaires. Là, il y a un grand souci d'urbanisme qui passe par la démolition de tout ce qui dépasse, genre auvent et bancs de pierre, et l'alignement des maisons. Donc, il est fait défense à tous les propriétaires et locataires des maisons de faire construire, rétablir ou réparer aucun bâtiment, murs, jambes, étrières, enconnures et tous les édifices sur rue, place publique ou rivière, sans avoir au préalable pris alignement et permission de nous à peine de démolition et 10 livres d'amende. Donc là, il y avait un plan d'urbanisme. Il ne fallait pas tout d'un coup faire un coin qui empêchait les charrettes de passer. Il est fait défense de faire ou de faire rétablir ou réparer les balcons, les avances des maisons sur les places publiques, soit en bois, en plâtre ou pierre, sans avoir obtenu notre permission. Il est défendu à toute personne d'exposer aucune enseigne, contrevent, bar, râtelier, carrelette boutique, châssis ou chasse-roue contre les murs, ni autre chose débordant le corps du mur sur la rue, sur la place publique. Toujours le même souci. Les enseignes, c'est important, parce que les gens étaient analphabètes, la plupart. Par conséquent, le seul moyen de faire repérer un commerce, c'est de faire une enseigne imagée. Alors, on a, je crois, déjà parlé des enseignes des auberges, mais elles avaient des couleurs séduisantes et des formes attractives. Par exemple, la couronne, et l'auberge, c'était au chapeau, ou bien des animaux, les trois perdrix. Et donc, la plupart des enseignes avaient du rouge, de l'or, du bleu vif. Il fallait attirer l'œil. Mais pour que ça ne soit pas trop anarchique, il y avait un règlement très précis sur les enseignes. Donc les enseignes seront posées sur une même ligne, à 12 pieds de hauteur, à prendre du rez-de-chaussée, ne peuvent déborder au-delà de 3 pieds, les auvents doivent être à 10 pieds de hauteur, et ne peuvent pas avoir plus de 2 pieds et demi de largeur. Donc vous voyez que c'est parfaitement organisé, et on ne faisait pas n'importe quoi.
1: On aimerait que nos enseignes actuelles soient un petit peu mieux ordonnées comme celle-ci, hein.
0: On pourrait l'imaginer, oui, en effet, ça pourrait être nécessaire. Je ne suis pas sûr que ce soit le cas.
1: On a l'impression que le juge Roquier mélange à la fois un code de l'urbanisme, un code pénal, un code religieux,
0: civil. Tout à fait. Mais il est chargé de tous les interdits, de toutes les défenses. Les consuls, puisque c'est eux qui gouvernaient la cité avant, dans l'Ancien Régime, ils donnaient l'orientation politique, ils prenaient les grands choix. Mais dans le quotidien, c'était bien le juge de la police de la ville qui devait veiller, et c'est lui qui diligentait les gendarmes. Ça n'était pas les consuls. En gros, il était l'officier de gendarmerie du coin, en même temps que le responsable de la voirie et d'un certain nombre de choses. Toujours dans ce cadre de l'urbanisme des maisons, il y a des règlements très précis sur les portes des rez-de-chaussée qui doivent s'ouvrir comme ci et pas comme ça. Il est interdit de creuser et de faire des constructions sous les rues, places et voies publiques sans la permission. Ça semble aller de soi. Mais il y a beaucoup de cas, par exemple à Anduze, on n'imagine pas la vie qu'il y a sous le niveau actuel. Il n'est pas rare que dans les rues anciennes, il y ait deux niveaux de caves. Pas un seul, deux. Avant, il y avait une cave et un rez-de-chaussée. Ben, ce rez-de-chaussée est devenu lui aussi une cave. Donc aujourd'hui, il n'est pas rare d'avoir deux étages de cave. Et, dernière précaution tout à fait délicate, lorsqu'un maçon ou un couvreur fait des démolitions, on l'enjoint de mettre des pièces de bois à quelque distance des maisons qu'ils démoliront pour avertir les passants. C'est le cône classique des accidents, comme quoi on n'a rien inventé.
1: Merci beaucoup Bernard de Fréminville. On voyait aujourd'hui toujours cette ordonnance du juge Roquier en 1771 à Anduze, et à bientôt pour de nouvelles découvertes de cette ville.

Je vous propose, amis éditeurs, d'entendre une fois de plus René Capuçon, et je l'espère toujours avec plaisir, extrait de son disque Le Bœuf sur le Toit, puisque nous n'avons pas pu entendre l'ensemble du coffret, il fait plus de 73 minutes, et qu'il se termine précisément par cette œuvre de Millau. Le Bœuf sur le Toit, cinéma fantasy, ce sera le début de ce moment passé en compagnie de Renaud Capuçon, ce jeune talent qui a été désigné en l'an 2000 nouveau talent de l'année et qu'un jury international la même année a consacré Rising Star 2000. Il a, depuis l'âge de 24 ans, réalisé des enregistrements. Ce garçon qui nous vient de Chambéry et qui a commencé par la suite ses études au Conservatoire de Paris à l'âge de 14 ans. Et dès l'âge de 16 ans, il remporte le premier prix de musique de chambre. L'année suivante, un premier prix de violon. C'est un garçon qui nous a déjà permis d'entendre de belles œuvres dans notre premier coin classique, Saint-Saëns, Massenet, Ravel, pour ce disque. Aujourd'hui, Millau, Le Bœuf sur le Toit, et puis vous entendrez quelques